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3: Bonjour à tous. Cette dernière vague de chaleur est un rappel brutal du changement climatique, estime l'ONU. Le dôme de chaleur persiste notamment en France. Ce jeudi, 17 départements sont en alerte orange canicule dans le pays, de la Manche au Morbihan, passant par les Deux-Sèvres et la Gironde. Une bonne partie des départements du pays sont aussi en vigilance jaune, des Pyrénées-Atlantiques en passant par l'Isère. La chaleur qui continue de faire indirectement des victimes. Un homme de 38 ans est mort noyé en début de soirée ce mercredi. Le drame s'est déroulé à Tourville-la-Rivière, près de Rouen, en Seine-Maritime. Dans le reste de votre actualité, cette affaire a commencé dans le mensonge et dans le complot. Elle doit finir dans la vérité et dans la transparence. C'est sur ces mots de Nicolas Sarkozy que le procès en appel sur les soupçons de financement libyen de la campagne présidentielle de l'ancien président s'est achevé ce mercredi. Le parquet général a requis 7 ans de prison contre Nicolas Sarkozy. La décision est attendue pour le 30 novembre prochain. Cette annonce du ministre de l'Éducation nationale, les personnels ayant eu des comportements inappropriés à l'école seront inscrits sur une liste noire. Elle empêchera toute forme de réemploi dans des établissements scolaires. C'est ce que promet Édouard Geffray qui a présenté ce mercredi le projet de loi de protection de l'enfance. La nouvelle doit être officialisée ce jeudi. Les médicaments dits anti-obésité Wegovy et Mounjaro devraient être bientôt remboursés pour les patients en situation d'obésité massive à sévère dès la mi-juin en France. Le taux de remboursement par la sécurité sociale devrait s'élever à 65%. Un mot de sport avec du tennis enfin et Roland Garros encore ce jeudi. Suite du second tour, la Française Elsa Jacquelin affrontera la numéro 1 mondiale, la Biélorusse Aryna Zabalenka, finaliste l'an dernier. À suivre aussi chez les tricolores, Diane Paris face à l'américaine Anne Lee. Côté masculin, le prodige Moïse Kwame est de retour sur les cours. Il affrontera le paraguayen Adolfo Daniel Valeggio notamment. Voilà pour l'essentiel de votre actualité.
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4: Ce jeudi, les béliers, votre audace est couronnée de succès.
5: Taureau, vous séduisez avec un simple sourire. Quel charme!
6: Les gémeaux, vous réconciliez intelligence et sensibilité dans une communication parfaite.
7: Cancer, votre entourage proche vous témoigne une affection profonde et spontanée.
8: Les lions, une reconnaissance officielle de vos compétences arrive sous la forme d'une proposition ou distinction inattendue.
9: Vierge, votre expertise est sollicitée par une personne de grande valeur.
10: Balance, votre désir de paix intérieure se concrétise grâce à une décision courageuse que vous prenez enfin.
11: Vous allez vous sentir mieux.
12: Scorpion, un projet que vous portez en secret trouve son premier soutien extérieur.
13: Amis Sagittaire, c'est bien de penser aux autres.
14: Pensez à vous également.
15: Les Capricornes, un peu de tri s'impose dans vos papiers et vos idées.
16: Verseau, votre capacité à innover est reconnue.
17: Enfin, amis Poissons, il est important de se ménager.
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1: Et nous sommes le 28 mai, aujourd'hui nous fêtons les Germains. Et en ce 28 mai, je pourrais vous parler de la sortie de L'Aigle Noir en 1970, 11e album de la chanteuse Barbara, dont la chanson-titre est l'évocation de son père incestueux, ou de la fondation de l'entreprise Michelin par André et son frère Édouard en 1889. J'aurais aussi pu vous parler du grand pâtissier Gaston Lenôtre, né en 1920. Mais le 28 mai 1908, né Ian Fleming, le père de James Bond, issu d'une famille de riches banquiers, il fait ses études à Eton et à l'Académie militaire de Sandhurst, puis étudie l'allemand à Kitzbühel en Autriche. Il travaille comme journaliste pour Reuters, puis comme agent de change. En 1939, à la veille de la guerre, il est recruté comme assistant dans les services secrets de la marine. Ce travail et un séjour dans une école d'instruction pour agents secrets ont permis à Fleming de dresser l'ambiance de ses romans d'espionnage. Le premier roman mettant en scène James Bond, Casino Royale, est publié en 1953. Suivront 12 romans et 9 nouvelles avec l'agent 007. Fleming écrit aussi des romans pour enfants et tous ses livres auront un grand succès dans les années 50. Succès qui permet à Fleming de se retirer dans sa maison de Jamaïque baptisée GoldenEye. Les aventures de James Bond seront adaptées au cinéma en 1962 avec le succès qu'on connaît. Ian Fleming, lui, meurt en 64 d'une crise cardiaque. La citation du jour est signée de James Bond dans Goldfinger. Il y a des choses qui ne se font pas, telles que boire du Dom Pérignon 55 à une température au-dessus de 3 degrés et écoutez les Beatles sans boule-caisse.
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1: Metin Arditi est un écrivain francophone d'origine turque. Il est l'auteur de nombreux essais et romans, parmi lesquels Le Turquetto, prix Jean Giono en 2011, L'enfant qui mesurait le monde, L'homme qui peignait les dames et Tu seras mon père, qui a obtenu le prix Machiavel en 2022. Son dernier roman, Le danseur oriental, paraît en poche chez Point. Il nous emmène à Constantinople, à la fin de l'Empire ottoman, où Gulgul, jeune lutteur au palais du sultan, est le fils caché d'un grand calligraphe. Né d'un père juif converti à l'islam et d'une mère chrétienne d'Arménie, il incarne le cosmopolitisme de l'Empire finissant. Devenu champion national de lutte, héros de la jeune nation, il s'attire l'admiration du nouveau maître du pays. Quelques années plus tard, il déjoue un complot visant Kemal Atatürk et se lie d'amour avec Bella, une bourgeoise plus âgée que lui. Entre art délicat de la calligraphie, nationalisme sportif et conspiration politique, le danseur oriental brosse le tableau envoûtant d'une Constantinople décadente. Le danseur oriental de Metin Arditi est paru chez Point.
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2: 33,2 à Brive, 34,3 à Tulle. Voilà les températures qu'indiquaient les thermomètres de Météo France mardi dernier en Corrèze. Des thermomètres pourtant à l'abri et ce sont bien des records jamais vus dans le département. De quoi se poser quelques questions. Alors, je suis allé hier en fin de matinée au lac du Causse, à Lissac-sur-Couze, au sud de Brive. À mon arrivée, le thermomètre indiquait déjà 29 degrés, un peu avant 11h. Alors, assise sur sa serviette en maillot de bain, Alison profite de cette journée.
3: Il fait chaud, quoi. Bon, après, ça va, ça reste normal, quoi. Et puis, de toute manière, ça va pas aller en s'arrangeant, quoi. Donc, il faut s'y habituer.
2: À quelques mètres d'elle, un homme est lui aussi en maillot. C'est Adriano. Il contemple le lac avec sérénité, sans véritablement se soucier du thermomètre.
4: Ben, moi, je le vis très bien. Je suis marseillais, alors. Je suis là en vacances, donc là, bon, je suis venu courir ce matin. Et là, je me repose un peu.
5: Ça vous inquiète pas, justement, qu'il fasse si chaud en ce mois de mai?
4: Personnellement, non. Parce que j'ai déjà connu des chaleurs plus grosses. Peut-être pas au mois de mai. On a jamais... Avant, on faisait moins attention que maintenant, quoi. Là, maintenant, moi, à deux jours près, on est en mois de juin. Bon, il y a rien d'exceptionnel pour moi. Là, j'écoute la musique un peu. Là, je vais rentrer, je vais boire de pastis et on va faire mon apéro. Et après l'après-midi, je risque de revenir ici.
2: En me retournant, j'aperçois Nick. Il a un chapeau de paille sur la tête, des lunettes de soleil sur le nez et surtout deux très gros sacs dans ses mains. Visiblement, il cherche de l'ombre afin de pouvoir se poser avant de déjeuner et donc de passer la journée sur la plage avec sa famille. Alors, s'ils profitent ensemble du beau temps, l'homme reste quand même perturbé.
6: Et pour moi, c'est très chaud.
2: Pour moi, c'est très chaud, mais en vrai, en Angleterre, on a eu froid en mai, donc c'est pas seulement plus chaud, c'est extrêmement chaud.
6: Plus chaud et plus froid. Plus chaud, plus froid, et beaucoup de pluie, parce que changer le climat est beaucoup plus fort pour quelques minutes, plus beaucoup, et rien pour une semaine ou deux semaines.
2: Ces variations de climat et surtout ces excès, ce Britannique l'observe aussi depuis longtemps.
6: Déjà, il y a 10 ans en Angleterre, il pleut un peu, il pleut un peu, il pleut un peu, il pleut un peu. Il chaud un peu, il chaud un peu, il pleut un peu. Mais maintenant, il pleut beaucoup, beaucoup, rien. Beaucoup, beaucoup, rien.
2: Et c'est justement ces changements brutaux dans les phénomènes météorologiques qui inquiètent ce quinquagénaire.
6: Pour les enfants, je pense que c'est plus difficile. Mon parents disait moi, c'est plus difficile pour moi. Donc, c'est chaque génération, c'est plus difficile.
2: Je continue donc de marcher sur la plage et là, je suis interloqué par une femme. Elle est en train d'asperger ses chiens à l'aide d'un brumisateur.
7: Eh bien oui, c'est comme nous, hein, ils ont besoin de s'hydrater. Et puis, bon, il faut faire attention au coup de chaud. Donc là, on s'est mis à l'ombre, un petit coup de pchit-chit et puis tout va bien.
2: Si Martine est contente de pouvoir profiter du beau temps, elle se pose tout de même des questions sur cette situation.
7: C'est inquiétant parce que c'est le mois de mai et que ce sont des chaleurs d'août, voire même plus. Donc oui, c'est inquiétant pour les hommes et pour la nature aussi. Parce qu'on voit bien, les animaux souffrent hein, de toute façon. En haletant et en se mettant à plat ventre, en cherchant la fraîcheur sur l'herbe. Voilà.
2: Ces inquiétudes sont d'autant plus grandes qu'hier matin, Martine est venue au lac avec sa mère, Monique, 93 ans, une belle chevelure blanche finement peignée. Et ces fortes chaleurs, elle les vit
8: assez mal. Je pense surtout aux personnes qui sont plus âgées. Quoi. Quand on est jeune, on a tendance à bien supporter tout. Quoi. Même si ça doit vous faire mal de temps en temps, hein. Le résultat n'est pas toujours très brillant. Mais enfin, une fois de temps en temps, c'est plaisant, quoi. Et puis, moi, j'habite Le Havre. C'est une ville où il pleut souvent. Alors, évidemment, je suis quand même contente de retrouver un peu le soleil, quoi. C'est un peu inquiétant. J'espère que ça prendra pas trop d'effet, quand même. Dans le futur, si cette chaleur avait tendance à toujours augmenter, alors là, ça commencerait à devenir dangereux.
2: En attendant, cet épisode de chaleur n'est pas près de se terminer à tel point que Météo France maintient son alerte jaune à la canicule pour la Haute-Vienne et la Corrèze. Quant au retour de la pluie pour rafraîchir un petit peu l'atmosphère, il pourrait se faire dès le week-end prochain. Alors en attendant, n'hésitez pas à rester à l'ombre, à reporter vos efforts physiques aux heures les plus fraîches, mais surtout à boire de l'eau régulièrement. Olivier Serac, RGB pour le Graal.
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1: C'est l'histoire d'un homme qui tombe d'un immeuble de 50 étages. Le mec, au fur et à mesure de sa chute, il se répète sans cesse pour se rassurer. Jusqu'ici, tout va bien. Jusqu'ici, tout va bien. Jusqu'ici, tout va bien. Mais l'important, c'est pas la chute. C'est l'atterrissage.

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4: Lucie Alix.
5: La CGT Éducaction Limousin se rassemble ce soir devant la préfecture de Limoges. Selon leur communiqué, les manifestants entendent protester, je cite, contre la vie chère, le prix du carburant et les salaires trop faibles. Ils réclament notamment l'augmentation immédiate des salaires, du SMIC, des pensions et des minima sociaux, ainsi que le blocage du coût du carburant et de l'énergie. Une mobilisation qui a un impact sur les différents services municipaux dans plusieurs villes. Exemple à Saint-Junien où la totalité des services de cantine scolaire ne sont pas assurés, tout comme certains accueils périscolaires. Autre relation de cause à effet, la SNCF a annoncé la suppression de certains intercités à cause des fortes chaleurs. Sur la ligne Paris-Orléans-Limoges-Toulouse, certaines rames corail ne circulent ni aujourd'hui ni demain. Au total, ce sont au moins 7 trajets qui ne seront pas assurés sur ces journées. Le but, éviter les éventuelles pannes de climatisation au vu de leur conception ancienne moins résistante. Attention, si vous prenez la route nationale 520 la nuit, elle sera fermée dans les deux sens de circulation de lundi à vendredi entre le giratoire de l'autoroute A20 et celui de l'échangeur 62 dit Dubreuil. Des travaux de fauchage, des accotements, de réfection des réseaux d'assainissement et divers travaux d'entretien doivent être réalisés. Des déviations seront mises en place, mais la prudence est recommandée aussi en journée. Cette situation se répétera également entre le 8 et le 12 juin. Philippe Caillot est le nouveau président du syndicat d'adduction des eaux potables Nord-Est Périgord. Il succède à Albert Pouquet à la tête de l'organisme depuis 2008 et qui souhaitait passer la main. 3 vice-présidents ont également été élus, ainsi que les 8 membres du bureau. Une journée de sensibilisation à la maladie d'Alzheimer sera organisée samedi à Saint-Thierry-la-Perche. Un rendez-vous proposé par les associations Liber Vitae et Label. Animation sportive, exposition de voitures, balade à vélo, conférences, débats et concerts sont au programme. Les fonds récoltés serviront à financer un projet de colocation accompagné pour des personnes atteintes d'Alzheimer souhaitant conserver leur autonomie. À Saint-Junien, le festival de littérature jeunesse Fête des livres revient ce samedi 30 mai à la salle des congrès du Châtelard. Plus de 30 auteurs et illustrateurs participeront à cette édition, mais aussi des éditeurs et libraires. Dédicaces, ateliers gratuits, café des parents et animations rythmeront la journée. Quelques nouveautés s'ajoutent au rendez-vous habituel. Parmi elles, les ateliers animés par le Centre de la mémoire d'Oradour-sur-Glane et la Maison de l'Europe. En amont, près de 2400 élèves rencontreront aujourd'hui et demain des auteurs dans les établissements scolaires du territoire Porte-Océane du Limousin. Enfin, notez que le festival Vin Noir fait son retour demain et samedi à Limoges. Cette 14e édition attend les amateurs de polar et de bons crus à la bibliothèque francophone multimédia du centre-ville et sur la place de la Motte. Le thème de cette édition 2026 est « Empreintes et ADN, science et polar ». Bon jeudi à toutes et à tous.
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6: Ce jeudi, les béliers, votre audace est couronnée de succès. Taureau, vous séduisez avec un simple sourire. Quel charme! Les gémeaux, vous réconciliez intelligence et sensibilité dans une communication parfaite. Cancer, votre entourage proche vous témoigne une affection profonde et spontanée. Les lions, une reconnaissance officielle de vos compétences arrive sous la forme d'une proposition ou distinction inattendue. Vierge, votre expertise est sollicitée par une personne de grande valeur. Balance, votre désir de paix intérieure se concrétise grâce à une décision courageuse que vous prenez enfin. Vous allez vous sentir mieux. Scorpion, un projet que vous portez en secret trouve son premier soutien extérieur. Amis Sagittaire, c'est bien de penser aux autres. Pensez à vous également. Les Capricornes, un peu de tri s'impose dans vos papiers et vos idées. Verseau, votre capacité à innover est reconnue. Enfin, amis Poissons, il est important de se ménager.
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3: Manger jusqu'à perdre le contrôle, culpabiliser, se cacher, souffrir en silence, les TCA, troubles des conduites alimentaires, anorexie, boulimie, hyperphagie, concernent près d'un million de personnes en France. Et contrairement aux idées reçues, ils ne touchent pas uniquement les adolescentes, hommes, femmes, adultes, enfants.

0: Tout le monde peut être concerné. Cette année, la Semaine nationale de sensibilisation au TCA, organisée du 1er au 7 juin, met particulièrement l'accent sur l'hyperphagie boulimique, un trouble encore largement méconnu, souvent réduit à tort à un simple manque de volonté. Pourtant, les spécialistes parlent bien d'une maladie mentale complexe avec des conséquences physiques, psychologiques et sociales importantes. À Limoges, les professionnels du CHU et du CH Esquirol se mobilisent à travers plusieurs actions de sensibilisation, dont une conférence grand public organisée le 28 mai à la BFM de Limoges. Pour comprendre ce que recouvrent réellement ces troubles des conduites alimentaires et pourquoi l'hyperphagie reste encore tabou aujourd'hui, nous sommes avec le docteur Camille Lacoste et avec Nadège Soyer, infirmière en pratique avancée, coordinatrice sur le Centre des troubles des conduites alimentaires au CH Esquirol. Bonjour mesdames.
1: Bonjour.
2: Bonjour.
0: Je me tourne vers vous, docteur Camille Lacoste. En tant donc que chef clinique du service nutrition du CHU de Limoges, quels sont d'après votre expérience les signes qui doivent alerter chez un proche ou chez soi-même, parce qu'il faut dire que les TCA sont encore mal compris par le grand public.
2: En effet, les TCA sont mal compris par le grand public. Pour soi-même, je pense que ce qu'il faut alerter, c'est le rapport à la nourriture, s'il y a un rapport avec une perte de contrôle, une impulsivité. Pour les proches, ce qui doit alerter, ça va être s'il y a une rupture par rapport à l'état antérieur. Et nous, en tant que médecins, quand les patients nous consultent pour du surpoids ou de l'obésité, il faut essayer de gratter et de dépister ces troubles, essayer de poser les questions et notamment quand il y a une obésité qui persiste et qu'on n'a pas forcément d'explication, prendre le temps de dépister les troubles du comportement alimentaire.
0: Alors, est-ce que ces troubles touchent des profils plus variés qu'on ne l'imagine ?
2: Effectivement, ça touche tous les âges, toutes les professions. Il y a un sex ratio quand même plus important chez la femme, mais les hommes peuvent souffrir également de ces troubles et toutes catégories socio-professionnelles, donc c'est vraiment un profil très varié.
0: Quelles sont aussi les conséquences que peuvent avoir ces TCA sur la santé physique et mentale lorsqu'ils ne sont pas pris en charge?
2: L'hyperphagie boulimique s'accompagne la plupart du temps d'un trouble au niveau du poids, d'un surpoids et d'une obésité. Donc ça peut impliquer les conséquences somatiques de l'obésité et du surpoids, telles que la dyslipidémie, le diabète, les problèmes cardiaques, des problèmes hépatiques. Donc c'est important qu'il y ait une prise en charge somatique globale pour dépister toutes ces comorbidités-là.
0: Donc on l'a dit, des troubles souvent invisibles qui nécessitent pourtant un accompagnement spécialisé et pluridisciplinaire. À Limoges, le centre référent des troubles des conduites alimentaires du centre hospitalier Esquirol coordonne justement cette prise en charge. Nadège Soyer, concrètement, comment accompagne-t-on une personne souffrant d'un trouble des conduites alimentaires?
3: Eh bien déjà, il faut le dépister. Et c'est là où les choses sont importantes, c'est-à-dire qu'il faut que les professionnels ou les personnes qui entourent les patients arrivent à déceler de plus tôt possible les troubles pour effectivement après venir aux soins. Mais pour venir aux soins, il faut que ça soit dépisté. C'est là le plus important et c'est sur ça qu'on veut agir.
0: Et justement, pourquoi est-il souvent difficile pour les patients de demander de l'aide?
3: Parce que c'est assez honteux de faire des crises d'hyperphagie. Il y a souvent une mésestime de soi. Il y a des fois des comorbidités psychiatriques, hein, la dépression, les troubles anxieux, les troubles de personnalité. Et c'est pas si facile de dire que ça va pas et qu'on fait des choses qui sont un peu honteuses. Donc du coup, on vient demander que quand on est en rupture. Et donc du coup, souvent de fois, il y a quelques mois, quelques années qui sont passées avec l'installation des troubles de manière importante.
0: Parfois, avant de venir voir des professionnels, les gens s'adressent à leurs proches. Quel rôle jouent justement ces proches et les familles dans le parcours de soins?
3: Eh bien, ils peuvent être effectivement révélateurs en disant moi j'ai l'impression qu'il y a un problème chez toi, que ce soit un prof, que ce soit une infirmière libérale, un parent, un grand-parent, en disant j'ai l'impression que ton rapport à l'alimentation il est pas normal, peut-être t'as pris un peu de poids ces derniers temps, et au lieu de dire t'as qu'à arrêter de manger, c'est assez facile de perdre du poids, et de dire écoute, on y va, on prend rendez-vous au centre de recours de coordination et puis on essaye de trouver un professionnel qui peut nous aider dans ces troubles-là.
0: Mesdames, merci à vous deux.
2: Merci.
0: Pour ouvrir cette semaine de sensibilisation aux troubles des conduites alimentaires, une conférence gratuite destinée au grand public sera organisée le jeudi 28 mai à 18h30 à l'auditorium Clancier de la BFM de Limoges. Les inscriptions se font auprès du CH Esquirol. Et pour les personnes concernées par l'anorexie, la boulimie ou l'hyperphagie, notez qu'un numéro de téléphone local, celui du secrétariat du centre de recours et de coordination, est accessible au 05 55 43 13 26. Un rappel essentiel, les TCA sont des maladies et des prises en charge existent pour Kaolin Yasmine Kichou.
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2: Aujourd'hui, dans Backstage, le grand retour de Paul McCartney.

c'est forcément un petit événement. Paul McCartney revient cette semaine avec un tout nouvel album solo intitulé The Boys of Dungeon Lane, un projet introspectif et autobiographique pour l'octogénaire qui continue d'impressionner, d'afficher une forme exceptionnelle. Et un morceau était particulièrement attendu sur cet album, Home to Us, qui réunit pour la première fois depuis très longtemps les deux anciens membres des Beatles, Paul McCartney et Ringo Starr. Les deux hommes reviennent sur leur jeunesse à Liverpool, dans une ville populaire marquée par l'après-guerre. Cette chanson a été entièrement pensée pour Ringo, explique Paul McCartney. En tout cas, The Boys of Dungeon Lane est sûrement son album le plus personnel. L'artiste prépare ce disque depuis plus de 5 ans et nous offre une petite quinzaine de titres au total. Un retour dans les bacs très attendu et qui sera sans trop de doute très apprécié.

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2: Bonjour à tous, jeudi 28 mai 2026, la vague de chaleur exceptionnelle qui touche actuellement le Limousin continue de battre des records. À Limoges, la station de Limoges-Bellegarde a relevé jusqu'à 33,2 degrés mardi, une température jamais atteinte pour un mois de mai selon Météo France. Dans votre chronique du jour, Olivier Serrac nous invite à prendre un peu de fraîcheur au lac du Causse. Des fortes chaleurs qui ont déjà des conséquences sur les transports. La SNCF annonce la suppression de plusieurs trains sur la ligne Polt ce jeudi et demain. Selon la direction, cette décision est prise afin de limiter les risques de panne liés aux températures élevées. C'est chaud à cause du loup en Creuse. Le maire de Gouzon a décidé d'annuler une soirée débat consacrée au loup et à la gestion forestière prévue début juin à la microfolie de la commune. Deux documentaires de l'association Carduelis devaient être projetés. Le maire justifie cette décision par la volonté d'éviter une polémique autour de sujets jugés sensible dans le monde agricole. De son côté, l'association dénonce une forme de censure et une atteinte au débat démocratique. À l'occasion de la journée nationale de la résistance, la préfecture de Limoges a accueilli hier la remise des prix départementaux du concours national de la résistance et de la déportation. Même après 65 années d'existence, MAEFAI, ce concours revêt toujours une importance particulière en Haute-Vienne.
3: Plus de 200 élèves issus d'une vingtaine d'établissements du département ont participé au concours cette année. Maurice Barat, préfet de la Haute-Vienne, se réjouit de la déclinaison locale de la compétition.
4: Ce prix a le mérite ici de mettre d'autant plus en avant un territoire qui a été marqué par des faits de résistance et qui a marqué l'histoire de France.
3: Deux élèves du lycée Saint-Jean de Limoges ont remporté le prix départemental académique dans la catégorie travaux collectifs. Inaya Bordas est l'une d'elles.
5: On a fait des productions chacune notre tour par rapport à des témoignages très touchants d'ailleurs, mais aussi des jugements clés. Et on a fini par faire un recul un petit peu critique sur notre génération et où est-ce qu'on en est aujourd'hui avec le devoir de mémoire. Question qui est très importante et on pense que c'est un petit peu là le nœud du concours de la résistance.
3: À deux semaines des commémorations du massacre d'Oradour-sur-Glane, ce concours a une résonance toute particulière pour Philippe Lacroix, le maire du village martyr.
6: On dit souvent que ceux qui oublient le passé sont condamnés à le revivre. Donc je crois qu'il est important justement que ces cérémonies viennent récompenser tout le travail qu'ils ont réalisé pendant l'année pour perpétuer ce devoir de mémoire.
3: Cette année, le thème retenu était la fin de la Shoah et de l'univers concentrationnaire nazi. Le format de rendu était lui libre pour laisser de la place à l'inspiration et à la créativité des élèves.
2: Merci Maë. Plus tôt dans la matinée, certains élèves, dont nos gagnantes, avaient déjà participé à la cérémonie de commémoration en compagnie du préfet. IKEA a inauguré hier à Limoges son tout premier magasin compact en France. Installé au Family Village, cette nouvelle enseigne de 2000 m² propose un format plus réduit et plus accessible avec plusieurs milliers de références disponibles. Pour IKEA, cette ouverture marque un tournant stratégique afin de se rapprocher des consommateurs et d'adapter son modèle aux nouvelles habitudes d'achat. Une quarantaine de salariés majoritairement locaux ont été recrutés pour ce nouveau magasin. Et puis les journées nationales de la Croix-Rouge française se poursuivent jusqu'à dimanche en Haute-Vienne et en Corrèze. À cette occasion, les bénévoles se mobilisent pour collecter des dons destinés notamment aux maraudes, aux opérations d'urgence et à l'aide aux personnes vulnérables. L'association rappelle également qu'elle manque toujours de bénévoles sur le territoire malgré plusieurs centaines de volontaires déjà engagés en Limousin. C'est la fin de cette édition. Merci de l'avoir suivi.
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3: Fête des livres attend les petits et grands lecteurs à Saint-Junien samedi 30 mai. Auteurs, illustrateurs, éditeurs et libraires sont réunis à la salle des congrès. Au programme, dédicaces, rencontres, ateliers, balades comptées et café des parents notamment. Gérard Halimi, le président du salon, nous présente les objectifs de cet événement.
4: On a créé ce festival, donc maintenant ça fait 13 ans pratiquement, les objectifs prioritaires, c'est un, c'est donner envie aux jeunes, les jeunes donc de 0 ans, de 1 mois à 18, 20 ans, etc., leur donner envie de retrouver le plaisir de la lecture. Voilà. Et deuxième objectif important, c'est aussi donner envie aux jeunes en situation de difficulté, soit de handicap ou social, de retrouver le plaisir de lire et leur donner tous les moyens pour accéder au livre. C'était ces deux objectifs principaux. Et après, en fonction des années, on va varier simplement les approches, les auteurs.
3: Des nouveautés attendent le public pour cette nouvelle édition, selon Gérard Halimi.
4: Cette année, on a des nouveaux partenaires sur le festival. On a donc le centre d'Oradour-sur-Gare, le centre de la mémoire, qui va pour la première fois tenir un stand et animer des ateliers autour de la mémoire d'Oradour. Nous avons aussi la Maison de l'Europe, qui prépare des jeux autour de la découverte de l'Europe, qu'est-ce que l'Europe, et aussi une première, nous aurons donc le ABFM qui va animer un atelier autour de la reliure, et puis qu'est-ce qu'on a comme nouveauté encore, nous aurons aussi pour la première fois le Centre international de la bande dessinée d'Angoulême, qui sera présent pour animer un atelier et présenter son travail. Voilà, puis il y a plein d'autres artistes présents, d'autres structures, et il y aura deux, trois libraires qui sont présents pour vendre leurs livres, ainsi que 12 maisons d'édition jeunesse qui présenteront leurs ouvrages au public. Et puis, cette année, on a encore innové, puisqu'on va mettre au niveau du samedi un café des parents. On va axer ce café des parents, c'est une première, autour de la problématique de la lecture chez les adolescents.
3: En amont, des auteurs vont à la rencontre des élèves dans les établissements scolaires situés sur le territoire de la communauté de communes Porte-Océane du Limousin.
4: Nous accueillons cette année 28 auteurs qui vont aller dans des rencontres scolaires. La rencontre scolaire, ce n'est pas une visite d'un auteur dans une classe. C'est une préparation pédagogique depuis plusieurs semaines entre l'enseignant, ses élèves et l'auteur, où les enseignants doivent effectivement préparer cette rencontre en ayant lu une partie de l'œuvre de l'auteur. Et ça permet aux enfants, effectivement, de rentrer dans le livre et de rencontrer l'auteur. Alors, pour information, l'enquête du CNL, une enquête nationale, est sortie il y a quelques semaines, ça a fait grand bruit. Il faut savoir que parmi les jeunes de 10 à 18 ans, il y a plus de la moitié, plus de la moitié des jeunes qui pensent que tous les auteurs sont des auteurs morts. L'auteur vivant n'existe pas. C'est quand même, c'est-à-dire qu'ils identifient l'auteur à Voltaire, à Rousseau, etc., à Boris Vian. Donc nous, en mettant en place ces actions, on va favoriser la rencontre entre l'enfant, le livre et l'auteur. Et ça donne une dynamique très importante, une envie de rentrer dans le livre.
3: Une manière aussi de pallier l'abandon de la lecture au fil des années et du développement des enfants et adolescents.
4: Chez les enfants, les jeunes enfants, on s'aperçoit qu'il y a une certaine envie, une certaine appétence dans la lecture plaisir. Et que plus on grandit, et puis on approche de l'adolescence, et plus cette envie disparaît, et qu'on se tourne vers les écrans, vers le sport, et qu'on délaisse malheureusement la lecture. Donc l'idée, c'est que ce n'est pas une fatalité, que si nous, adultes, on a envie que les adolescents rendent la lecture, on a les moyens d'essayer, en tous les cas, de faire découvrir ce monde de la littérature.
3: Gérard Halimi nous raconte un souvenir qui résume l'esprit de Fête des Livres.
4: On a un auteur, Régis Delpeuche, qui a été présent dès le début du festival, qui a un rapport avec les enfants qui est extraordinaire, c'est absolument adorable. Régis Delpeuche est mort cette année, donc on va lui rendre hommage. Et l'anecdote est en lien avec Régis Delpeuche. En principe, le festival, il est ouvert sans interruption, mais les auteurs font une pause. C'est que là, je fais un tour du salon, et là, je vois une petite fille avec les parents, triste. Je dis, mais qu'est-ce qu'il y a, ma petite? Je suis venu de loin, je voulais voir Régis Delpeuche, il n'est pas là. Ah, mais tu veux le voir? Ah, il est là. Donc, je suis parti l'amener, j'ai pris la petite, je l'ai amenée avec moi dans le service de restauration. Et là, je l'ai présenté à Régis Delpeuche. Là, Yannick s'est mise à pleurer. Elle a pris Régis Delpeuche dans ses bras. C'est toi, papy, c'est toi, mamie. Parce que Régis a écrit pas mal d'histoires sur des mamies et des papys. Elle les a envoyés des bras et elle a acheté son livre et il lui a pris son adresse. Il lui a envoyé son livre dédicacé. Voilà. C'est ses enfants qui ont lu un livre et qui veulent absolument rencontrer l'auteur. Ils sont prêts à tout. Et s'ils ne le voient pas, ils sont tristes. Voilà, c'est la rencontre magique. Une enfant qui a des yeux illuminés, qui a rencontré Gisèle Poche.
3: Des points d'eau et d'ombre sont prévus pour pallier les fortes chaleurs prévues encore ce week-end. Pour Kaolin, Lucie Alix.
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2: Bonjour à tous. Un jeudi qui s'annonce bien chaud. 17 départements seront en alerte orange canicule dans le pays. De la Manche-Morbihan en passant par les Deux-Sèvres ou encore par la Gironde. Près d'une quarantaine aussi en vigilance jaune. Le dôme de chaleur persiste en France. Justement, le ministre de l'Éducation nationale, Édouard Geffrey, a fait le point quant à la gestion de cet épisode de chaleur, dans le scolaire notamment. Invité de France 2, il a notamment confirmé que pour l'heure, la fermeture des classes n'était pas envisagée et que les examens organisés devraient aussi être maintenus. Selon plusieurs syndicats d'ailleurs, 20 à 30% des établissements scolaires ne seraient pas adaptés aux périodes de canicule. En ce sens, le ministre a annoncé qu'un plan ministériel de gestion serait partagé ce jeudi. L'info, c'est aussi 2 ans après sa reprise en coopérative par les salariés. La verrerie Duralex s'apprête à demander son placement au redressement judiciaire en début de semaine prochaine, selon l'AFP ce mercredi. L'entreprise pourrait donc connaître son 5e redressement judiciaire en une vingtaine d'années. Le groupe en difficulté financière qui emploie plus de 240 salariés en Centre-Val de Loire. Le tribunal d'Orléans doit se prononcer prochainement. Les médicaments Wegovy et Mounjaro bientôt remboursés pour les patients en situation d'obésité massive à sévère dès la mi-juin en France. Le taux de remboursement par la sécurité sociale devrait s'élever à 65%. Les patients qui devront toujours débourser quelques centaines d'euros par mois pour leurs injections censées traiter l'obésité. La ministre de la Santé, Stéphanie Rist, devrait officialiser cette annonce ce jeudi. Et puis côté foot, il s'agit du 12e club anglais à remporter une Coupe d'Europe et c'est Crystal Palace qui l'emporte. Les Anglais gagnent 1-0 face aux Espagnols du Rayo Vallecano, mais cela a été possible grâce à un but d'un Français, Jean-Philippe Mateta. Bonne nouvelle avant le Mondial. D'ailleurs, le président français rencontrera l'équipe de France de football le mardi 2 juin. Emmanuel Macron sera à Clairefontaine avant le grand départ des Bleus aux États-Unis pour la Coupe du Monde de football. Voilà pour l'essentiel.
3: Cette journée de jeudi vous apporte toujours cette vague de chaleur, cette vague de canicule historique qui est présente depuis ce week-end de Pentecôte. Et ça continue cet après-midi avec des températures avoisinant les 34 à 38 degrés. Peu de chances de voir les nuages. Le vent venant de nord-est va se réveiller un tout petit peu, mais ne dépassera pas les 20 km/h. La journée de demain, vendredi, devrait être plus chaude, plus caniculaire. Il faut attendre jusqu'à 42 degrés en Corrèze, 40 pour la Haute-Vienne et la Charente, et puis 41 degrés sur le territoire de la Dordogne. Nous y revenons à très vite dans un prochain point météo. Samedi, dimanche, ça devrait être nuageux et pluvieux pour rafraîchir toute cette atmosphère. Bonne fête aux Germains et aux Germaines.
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5: Ce jeudi, les béliers, votre audace est couronnée de succès.
6: Taureau, vous séduisez avec un simple sourire. Quel charme!
7: Les gémeaux, vous réconciliez intelligence et sensibilité dans une communication parfaite.
8: Cancer, votre entourage proche vous témoigne une affection profonde et spontanée.
9: Les lions, une reconnaissance officielle de vos compétences arrive sous la forme d'une proposition ou distinction inattendue.
10: Vierge, votre expertise est sollicitée par une personne de grande valeur.
11: Balance, votre désir de paix intérieure se concrétise grâce à une décision courageuse que vous prenez enfin.
12: Vous allez vous sentir mieux.
13: Scorpion, un projet que vous portez en secret trouve son premier soutien extérieur.
14: Amis Sagittaire, c'est bien de penser aux autres.
15: Pensez à vous également.
16: Les Capricornes, un peu de tri s'impose dans vos papiers et vos idées.
17: Verseau, votre capacité à innover est reconnue.
18: Enfin, amis Poissons, il est important de se ménager.
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Sélection Nouvelle-Aquitaine du moment avec Slump and Standby et ce titre Leftover featuring Michel Anous. Slump and Standby, ce sont des artistes de l'écurie Banzai Lab, label indépendant bordelais, ardent défenseur des musiques urbaines. Slump et Standby cohabitent régulièrement en créativité sur les productions du collectif de création à 360 degrés tel que le revendique le fameux label Banzai Lab. L'association de Slump et Standby marie avec bonheur l'électronica mélancolique de Slump, rencontre de l'univers ambiant UK Garage de Buriol et de la musique contemporaine d'Eric Satie, une influence majeure du leader de Slump, le pianiste Julien Marshall, avec l'univers du beatmaker, producteur, vidéaste et cinéphile passionné de culture japonaise, Standby. Alors Standby, c'est le petit nom de la galette de riz de la gastronomie minimaliste du pays du soleil levant, pour ceux qui seraient intéressés par cette note culturelle. Outre Leftover, plusieurs autres titres de l'année figurent dans la programmation de votre radio, dont Where the Lion Weep et Bricks in the Wall avec Horus. Entre poésie aventureuse, harmonie vaporeuse, sonorité asiatique et beats maîtrisés, votre radio vous ouvre les portes d'un univers musical unique à passer en boucle pour agrémenter rêveries solitaires ou collectives selon affinité.

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2: 33,2 à Brive, 34,3 à Tulle. Voilà les températures qu'indiquaient les thermomètres de Météo France mardi dernier en Corrèze. Des thermomètres pourtant à l'abri et ce sont bien des records jamais vus dans le département. De quoi se poser quelques questions. Alors, je suis allé hier en fin de matinée au lac du Causse, à Lissac-sur-Couze, au sud de Brive. À mon arrivée, le thermomètre indiquait déjà 29 degrés, un peu avant 11h. Alors, assise sur sa serviette en maillot de bain, Alison profite de cette journée.
3: Il fait chaud, quoi. Bon, après, ça va, ça.

0: reste normal, quoi. Et puis de toute manière, ça va pas aller en s'arrangeant, quoi. Donc il faut s'y habituer.
1: À quelques mètres d'elle, un homme est lui aussi en maillot. C'est Adriano. Il contemple le lac avec sérénité, sans véritablement se soucier du thermomètre.
2: Ben, moi, je le vis très bien. Je suis marseillais, alors. Je suis là en vacances, donc là, bon, je suis venu courir ce matin et là, je me repose un peu.
3: Ça vous inquiète pas, justement, qu'il fasse si chaud en ce mois de mai ?
2: Personnellement, non. Parce que j'ai déjà connu des chaleurs plus grosses. Peut-être pas au mois de mai, on a jamais, avant on faisait moins attention que maintenant, quoi. Là maintenant, moi, à deux jours près, on est au mois de juin, bon, il n'y a rien d'exceptionnel pour moi. Là, j'écoute la musique un peu, là je vais rentrer, je vais boire de pastis, et on va faire mon apéro, et après l'après-midi, je risque de revenir ici.
1: En me retournant, j'aperçois Nick, il a un chapeau de paille sur la tête, des lunettes de soleil sur le nez, et surtout deux très gros sacs dans ses mains. Visiblement, il cherche de l'ombre afin de pouvoir se poser avant de déjeuner, et donc de passer la journée sur la plage avec sa famille. Alors s'ils profitent ensemble du beau temps, l'homme reste quand même perturbé.
4: Et pour moi, c'est très hot.
1: Pour moi, c'est très chaud, mais en vrai, en Angleterre, on a eu froid en mai, donc c'est pas seulement plus chaud, c'est extrêmement chaud.
4: Plus chaud et plus froid. Plus chaud, plus froid, et beaucoup de pluie, parce que changer le climat est beaucoup plus fort pour quelques minutes, plus beaucoup, il n'est rien pour une semaine ou deux semaines.
1: Ces variations de climat et surtout ces excès, ce Britannique l'observe aussi depuis longtemps.
4: Déjà, il y a 10 ans en Angleterre, il pleut un peu, mais maintenant il ne pleut beaucoup, rien.
1: Et c'est justement ces changements brutaux dans les phénomènes météorologiques qui inquiètent ce quinquagénaire.
4: Pour les enfants, je pense que c'est plus difficile. Mon parents disait, moi, c'est plus difficile pour moi. Donc, c'est chaque génération, c'est plus difficile.
1: Je continue donc de marcher sur la plage et là, je suis interloqué par une femme. Elle est en train d'asperger ses chiens à l'aide d'un brumisateur.
5: Eh bien oui, c'est comme nous, hein, ils ont besoin de s'hydrater. Et puis, bon, il faut faire attention au coup de chaud. Donc là, on s'est mis à l'ombre, un petit coup de petit cheat et puis tout va bien.
1: Si Martine est contente de pouvoir profiter du beau temps, elle se pose tout de même des questions sur cette situation.
5: C'est inquiétant parce que c'est le mois de mai et que ce sont des chaleurs d'août, voire même plus. Donc oui, c'est inquiétant pour les hommes et pour la nature aussi. Parce qu'on voit bien, les animaux souffrent, hein, de toute façon. En haletant et en se mettant à plat ventre, en cherchant la fraîcheur sur l'herbe. Voilà.
1: Ces inquiétudes sont d'autant plus grandes qu'hier matin, Martine est venue au lac avec sa mère, Monique, 93 ans, une belle chevelure blanche finement peignée. Et ces fortes chaleurs, elle les vit
6: assez mal. Je pense surtout aux personnes qui sont plus âgées. Quoi. Quand on est jeune, on a tendance à bien supporter tout. Quoi. Même si ça doit vous faire mal de temps en temps, hein, le résultat n'est pas toujours très brillant. Mais enfin, une fois de temps en temps, c'est plaisant, quoi. Et puis, moi, j'habite Le Havre. C'est une ville où il pleut souvent. Alors, évidemment, je suis quand même contente de retrouver un peu le soleil, quoi. C'est un peu inquiétant. J'espère que ça prendra pas trop d'effet, quand même. Dans le futur, si cette chaleur avait tendance à toujours augmenter, alors là, ça commencerait à devenir dangereux.
1: En attendant, cet épisode de chaleur n'est pas près de se terminer à tel point que Météo France maintient son alerte jaune à la canicule pour la Haute-Vienne et la Corrèze. Quant au retour de la pluie pour rafraîchir un petit peu l'atmosphère, il pourrait se faire dès le week-end prochain. Alors en attendant, n'hésitez pas à rester à l'ombre, à reporter vos efforts physiques aux heures les plus fraîches, mais surtout à boire de l'eau régulièrement. Olivier Serac, RGB pour le Graal.
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2: Bonjour à tous, jeudi 28 mai 2026, la vague de chaleur exceptionnelle qui touche actuellement le Limousin continue de battre des records. À Limoges, la station de Limoges-Bellegarde a relevé jusqu'à 33,2 degrés mardi, une température jamais atteinte pour un mois de mai selon Météo France. Dans votre chronique du jour, Olivier Serrac nous invite à prendre un peu de fraîcheur au lac du Causse. Des fortes chaleurs qui ont déjà des conséquences sur les transports. La SNCF annonce la suppression de plusieurs trains sur la ligne Polt ce jeudi et demain. Selon la direction, cette décision est prise afin de limiter les risques de panne liés aux températures élevées. C'est chaud à cause du loup en Creuse. Le maire de Gouzon a décidé d'annuler une soirée débat consacrée au loup et à la gestion forestière prévue début juin à la microfolie de la commune. Deux documentaires de l'association Carduelis devaient être projetés. Le maire justifie cette décision par la volonté d'éviter une polémique autour de sujets jugés sensible dans le monde agricole. De son côté, l'association dénonce une forme de censure et une atteinte au débat démocratique. À l'occasion de la Journée nationale de la Résistance, la préfecture de Limoges a accueilli hier la remise des prix départementaux du concours national de la Résistance et de la Déportation. Même après 65 années d'existence, MAEFAI, ce concours revêt toujours une importance particulière en Haute-Vienne.
3: Plus de 200 élèves issus d'une vingtaine d'établissements du département ont participé au concours cette année. Maurice Barat, préfet de la Haute-Vienne, se réjouit de la déclinaison locale de la compétition.
4: Ce prix a le mérite ici de mettre d'autant plus en avant un territoire qui a été marqué par des faits de résistance et qui a marqué l'histoire de France.
3: Deux élèves du lycée Saint-Jean de Limoges ont remporté le prix départemental académique dans la catégorie travaux collectifs. Inaya Bordas est l'une d'elles.
5: On a fait des productions chacune notre tour par rapport à des témoignages très touchants d'ailleurs, mais aussi des jugements clés. Et on a fini par faire un recul un petit peu critique sur notre génération et où est-ce qu'on en est aujourd'hui avec le devoir de mémoire, question qui est très importante et on pense que c'est un petit peu là le nœud du concours de la résistance.
3: À deux semaines des commémorations du massacre d'Oradour-sur-Glane, ce concours a une résonance toute particulière pour Philippe Lacroix, le maire du village martyr.
6: On me dit souvent que ceux qui oublient le passé sont condamnés à le revivre, donc je crois qu'il est important justement que ces cérémonies viennent récompenser tout le travail qu'ils ont réalisé pendant l'année pour perpétuer ce devoir de mémoire.
3: Cette année, le thème retenu était la fin de la Shoah et de l'univers concentrationnaire nazi. Le format de rendu était lui libre pour laisser de la place à l'inspiration et à la créativité des élèves.
2: Merci Maë. Plus tôt dans la matinée, certains élèves, dont nos gagnantes, avaient déjà participé à la cérémonie de commémoration en compagnie du préfet. IKEA a inauguré hier à Limoges son tout premier magasin compact en France. Installé au Family Village, cette nouvelle enseigne de 2000 m² propose un format plus réduit et plus accessible avec plusieurs milliers de références disponibles. Pour IKEA, cette ouverture marque un tournant stratégique afin de se rapprocher des consommateurs et d'adapter son modèle aux nouvelles habitudes d'achat. Une quarantaine de salariés majoritairement locaux ont été recrutés pour ce nouveau magasin. Et puis les journées nationales de la Croix-Rouge française se poursuivent jusqu'à dimanche en Haute-Vienne et en Corrèze. À cette occasion, les bénévoles se mobilisent pour collecter des dons destinés notamment aux maraudes, aux opérations d'urgence et à l'aide aux personnes vulnérables. L'association rappelle également qu'elle manque toujours de bénévoles sur le territoire malgré plusieurs centaines de volontaires déjà engagés en Limousin. C'est la fin de cette édition, merci de l'avoir suivi.
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7: Cette journée de jeudi vous apporte toujours cette vague de chaleur, cette vague de canicule historique qui est présente depuis ce week-end de Pentecôte. Et ça continue cet après-midi avec des températures avoisinant les 34 à 38 degrés. Peu de chances de voir les nuages. Le vent venant de nord-est va se réveiller un tout petit peu, mais ne dépassera pas les 20 km/h. La journée de demain, vendredi, devrait être plus chaude, plus caniculaire. Il faut attendre jusqu'à 42 degrés en Corrèze, 40 pour la Haute-Vienne et la Charente, et puis 41 degrés sur le territoire de la Dordogne. Nous y revenons à très vite dans un prochain point météo. Samedi, dimanche, ça devrait être nuageux et pluvieux pour rafraîchir toute cette atmosphère. Bonne fête aux Germains et aux Germaines.
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8: Ce jeudi, les béliers, votre audace est couronnée de succès. Taureau, vous séduisez avec un simple sourire. Quel charme! Les gémeaux, vous réconciliez intelligence et sensibilité dans une communication parfaite. Cancer, votre entourage proche vous témoigne une affection profonde et spontanée. Les lions, une reconnaissance officielle de vos compétences arrive sous la forme d'une proposition ou distinction inattendue. Vierge, votre expertise est sollicitée par une personne de grande valeur. Balance, votre désir de paix intérieure se concrétise grâce à une décision courageuse que vous prenez enfin. Vous allez vous sentir mieux. Scorpion, un projet que vous portez en secret trouve son premier soutien extérieur. Ami Sagittaire, c'est bien de penser aux autres. Pensez à vous également. Les Capricornes, un peu de tri s'impose dans vos papiers et vos idées. Verseau, votre capacité à innover est reconnue. Enfin, ami Poisson, il est important de se ménager.
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2: Et Kaolin, reportage. Aujourd'hui, nous prenons la direction de la commune de Payzac et plus précisément de l'école L'Acacia, où la classe de CM1, CM2 s'est attaquée à un projet appelé Science en Onde. On va vous parler d'environnement dans ce podcast. Et quand je dis on, ce n'est pas moi, ce sont les élèves eux-mêmes qui ont pris le micro et qui sont allés interroger leurs parents et les grands. Et attention, leurs théories et leurs explications vont faire pâlir les plus grands scientifiques.
3: Bonjour, je suis Loïs, journaliste de l'école de l'Acacia en partenariat avec Kaolin FM. J'ai le plaisir aujourd'hui d'accueillir Basile, créateur de contenu, assisté de deux spécialistes du climat, Maëlys et Johannes. Alors, nous allons traiter d'un sujet préoccupant, la montée du niveau des océans, et pour cela, je passe la parole à Basile.
4: Bonjour, Basile pour un micro-trottoir. Nous avons une question à vous poser. À votre avis, qu'est-ce qui fait monter le niveau des océans ?
5: Le réchauffement.
4: Vous êtes sûr ?
5: Je pense que ça contribue.
6: Je pense que c'est le réchauffement climatique.
4: Vous êtes sûr ?
6: Je pense, oui.
7: Alors, bonjour Basile. À mon avis, ce qui fait monter le niveau des océans, c'est surtout la fonte des glaces. Donc les gros glaciers qui fondent en Arctique, en Antarctique. Je pense que c'est majoritairement ça. Et après, c'est dû aussi à la pollution, au réchauffement climatique. Et peut-être aussi à cause de phénomènes naturels, comme le mouvement des plaques tectoniques. Enfin, voilà, ce genre de choses.
4: Merci. Bonjour, Johannes pour un micro-trottoir. Nous avons une question à vous poser. À votre avis, qu'est-ce qui fait monter le niveau des océans ?
8: Je pense la fonte de la banquise.
4: Vous en êtes sûr ?
8: À mon avis, oui.
4: Merci.
9: Bonjour, moi c'est Maëlys. Je fais un micro-trottoir. À votre avis, qu'est-ce qui fait monter le niveau de l'océan ?
10: Bonjour Maëlys. Alors, qu'est-ce qui fait monter le niveau de l'océan ? Je dirais le climat, la fonte des glaciers, peut-être.
9: Vous en êtes sûr ?
10: Je suis pas experte en la matière.
9: Merci. Bonjour, Loïs pour un micro-trottoir. Je voudrais vous demander, à votre avis, qu'est-ce qui fait monter le niveau des océans ?
11: J'en ai aucune idée.
9: D'accord. Merci. Nous avons formulé 3 hypothèses. La première, la banquise fond et ça fait monter le niveau des océans. La deuxième, les glaciers fondent et ça fait monter le niveau des océans. La troisième, les deux phénomènes conjugués font monter le niveau des océans. À la suite desquels, nous avons mis en place 2 protocoles expérimentaux.
3: Alors, nous avons entendu différentes propositions. Maëlys, pouvez-vous nous en dire plus dans un premier temps sur la banquise ?
12: Tout d'abord, rappelons ce qu'est la banquise. La banquise est formée par le gel de l'eau de la mer en hiver. Donc, la banquise est une glace d'eau salée qui flotte sur la mer. Elle flotte sur de l'eau salée à l'état liquide.
3: Quel matériel avez-vous utilisé ?
12: Oh, pas grand-chose. Nous avons eu besoin d'un récipient transparent dans lequel nous avons versé de l'eau qui représentait un océan. Puis nous avons mis dans l'eau des glaçons qui symbolisaient la banquise. Après, nous avons tracé un trait au marqueur sur le récipient pour délimiter le niveau de l'eau.
4: Et alors, que s'est-il passé ?
12: Nous avons attendu 2 heures pour vérifier si le niveau de l'eau a augmenté ou pas.
4: Est-ce que cette expérience nécessite un environnement particulier ?
12: Non, n'importe qui peut le réaliser dans sa cuisine.
4: Merci Maëlys pour ces précisions. Johannes, qu'en est-il de glaciers terrestres ?
13: Pour la deuxième expérience, nous avons utilisé un récipient identique à celui de la banquise. Mais avant de vous expliquer ce que nous avons réalisé, qu'est-ce qu'un glacier terrestre ? Les glaciers sont formés par une accumulation de précipitations, typiquement de la neige, en des endroits où la température est négative en permanence, par exemple des montagnes. Donc, c'est de la glace d'eau douce qui repose sur des terres émergées. Désormais, je vais vous expliquer l'expérience que nous avons réalisée. Dans ce récipient, nous avons versé de l'eau. Cette fois, nous avons placé un pot de confiture rempli de terre pour représenter la montagne. Nous avons déposé des glaçons qui symbolisaient les glaciers terrestres sur la montagne. Les glaçons n'étaient donc pas en contact avec l'eau. Comme pour la première expérience, nous avons tracé au marqueur un trait sur le récipient pour délimiter le niveau de l'eau.
4: Et alors, qu'est-ce que vous en avez conclu ?
12: Alors, on a observé pour l'expérience de la banquise que les glaçons fondent, mais le niveau de l'eau n'a pas augmenté. Cela s'explique par le fait que la masse de glaçons est déjà dans l'eau, donc elle occupe la même place volumique.
13: Pour l'expérience des glaciers terrestres, les glaçons ont fondu, mais contrairement à la banquise, le niveau de l'eau a augmenté, car il s'agit d'eau supplémentaire qui a ruisselé d'une montagne.
4: Finalement, les gens que nous avons interrogés n'étaient pas si loin de la vérité.
9: Oui, en effet, c'est bien la fonte des glaciers qui augmente le niveau des océans.
3: Eh bien, il est temps de remercier nos invités et nos chers auditeurs. Et à la semaine prochaine.
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1: Bonjour, une petite sélection pour votre soirée télé de ce jeudi 28 mai. Balle perdue 2 sur TF1, la suite du premier volet avec Alban Lenoir ou encore Stéphie Selma. Immersion au cœur de la brigade des stupes. La Mule, film réalisé par Clint Eastwood, à découvrir ou redécouvrir sur T18. À quel prix sur M6, sur le magazine présenté par Julien Courbet et qui pourrait bien vous être utile dans cette période où les prix grimpent. Envoyé spécial, magazine présenté par Élise Lucet sur France 2. Sur Sister, vive le camping avec un numéro bord de la Méditerranée, présenté par Élodie Gossuin. Sensation forte et fête endiablée, un été de folie à 7. Il n'y a que la vérité qui compte. Divertissement proposé par Pascal Bataille et Laurent Fontaine sur W9. Et puis tous foot de concours insolites, c'est sur Gulli. Un Tour de France, mais pas seulement, des concours les plus loufoques avec Ariane Brodier, Sohan et Jérôme Anthony, comme le championnat du monde de lancer d'espadrille. Très belle soirée télé à tous.
2: Et nous sommes le 28 mai, aujourd'hui nous fêtons les Germains et en ce 28 mai je pourrais vous parler de la sortie de L'Aigle Noir en 1970, 11e album de la chanteuse Barbara dont la chanson titre est l'évocation de son père incestueux ou de la fondation de l'entreprise Michelin par André et son frère Édouard en 1889. J'aurais aussi pu vous parler du grand pâtissier Gaston Lenôtre né en 1920. Mais le 28 mai 1908, né Ian Fleming, le père de James Bond, issu d'une famille de riches banquiers, il fait ses études à Eton et à l'Académie militaire de Sandhurst, puis étudie l'allemand à Kitzbühel en Autriche. Il travaille comme journaliste pour Reuters, puis comme agent de change. En 1939, à la veille de la guerre, il est recruté comme assistant dans les services secrets de la marine. Ce travail et un séjour dans une école d'instruction pour agents secrets ont permis à Fleming de dresser l'ambiance de ses romans d'espionnage. Le premier roman mettant en scène James Bond, Casino Royale, est publié en 1953. Suivront 12 romans et 9 nouvelles avec l'agent 007. Fleming écrit aussi des romans pour enfants et tous ses livres auront un grand succès dans les années 50. Succès qui permet à Fleming de se retirer dans sa maison de Jamaïque baptisée GoldenEye. Les aventures de James Bond seront adaptées au cinéma en 1962 avec le succès qu'on connaît. Ian Fleming, lui, meurt en 64 d'une crise cardiaque. La citation du jour est signée de James Bond dans Goldfinger. Il y a des choses qui ne se font pas, telles que boire du Dom Pérignon 55 à une température au-dessus de 3 degrés et écoutez les Beatles sans boule-caisse.
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0: Excellent réveil à tous, voici l'info 7h, Clémence Globary. Bonjour Clémence.
1: Bonjour à tous. La situation se tend encore un peu plus entre l'Iran et les États-Unis. L'armée américaine a ainsi abattu hier 4 drones iraniens au-dessus du détroit d'Ormuz. Elle a aussi bombardé une station de contrôle au sol. C'est la deuxième opération de ce type cette semaine, alors que le cessez-le-feu est toujours officiellement en vigueur. L'Iran, de son côté, a rapidement répliqué. Les gardiens de la Révolution affirment ce matin avoir visé une base américaine en représailles. En France, 17 départements sont toujours en vigilance orange canicule. Une grande partie de la façade ouest du pays ainsi que Paris et sa petite couronne sont concernés. Conséquence de la forte vague de chaleur qui frappe le pays depuis plusieurs jours. De fortes températures sont encore annoncées allant de 32 à 34 degrés en moyenne. Les médicaments anti-obésité Wegovy et Mounjaro seront bientôt remboursés par la Sécurité sociale. La ministre de la Santé Stéphanie Rist doit l'annoncer officiellement à la mi-journée à l'hôpital de la Pitié-Salpêtrière à Paris. Ils ne pourront être prescrits en première intention que par des médecins spécialisés en endocrinologie, diabétologie et nutrition. Seuls les malades souffrant d'une obésité massive seront concernés. Le renouvellement, lui, sera ensuite possible par les généralistes. Une pièce de théâtre où joue Patrick Bruel, perturbée hier à Paris. Des militantes féministes de Nous Toutes sont intervenues pour dénoncer la présence du chanteur visé par des plaintes pour viol qu'il conteste. Elles ont notamment crié « Bruel, violeur » avant d'être évacuées. Un vaste dispositif de sécurité pour la finale de la Ligue des Champions. Le PSG affronte Arsenal samedi en Hongrie. Et en France, 22 000 policiers et gendarmes vont être mobilisés, dont 8 000 à Paris et dans son agglomération. Le ministre de l'Intérieur annonce également dans Brut que les Champs-Élysées seront fermés à la circulation à partir du milieu de l'après-midi ce samedi. Et puis toujours en foot hier soir, le français Jean-Philippe Mateta a offert son premier titre européen à Crystal Palace. L'attaquant des Bleus, sélectionné pour le Mondial, a inscrit le seul but de la finale de Ligue Conférence. Et Crystal Palace qui s'impose 1-0 face aux Espagnols du Rayo Vallecano. Excellent début de journée à tous.
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0: Cette journée de jeudi vous apporte toujours cette vague de chaleur, cette vague de canicule historique qui est présente depuis ce week-end de Pentecôte. Et ça continue cet après-midi avec des températures avoisinant les 34 à 38 degrés. Peu de chances de voir les nuages. Le vent venant de nord-est va se réveiller un tout petit peu, mais ne dépassera pas les 20 km/h. La journée de demain, vendredi, devrait être plus chaude, plus caniculaire. Il faut attendre jusqu'à 42 degrés en Corrèze, 40 pour la Haute-Vienne et la Charente, et puis 41 degrés sur le territoire de la Dordogne. Nous y revenons à très vite dans un prochain point météo. Samedi, dimanche, ça devrait être nuageux et pluvieux pour rafraîchir toute cette atmosphère. Bonne fête aux Germains et aux Germaines.
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0: C'est un plaisir de vous accompagner chaque matin dans la radio sur le 88.9 Rochechouart-Saint-Julien, 88.4 Saint-Thierry-la-Perche et de l'autre côté de la planète kaolin-laradio.com. Et surtout de vous proposer votre premier titre de la journée et on la commence ensemble jusqu'à 10h avant de retrouver le meilleur de la programmation musicale. Eva et son horoscope arrive.
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0: Ce jeudi, les béliers, votre audace est couronnée de succès. Taureau, vous séduisez avec un simple sourire. Quel charme! Les gémeaux, vous réconciliez intelligence et sensibilité dans une communication parfaite. Cancer, votre entourage proche vous témoigne une affection profonde et spontanée. Les lions, une reconnaissance officielle de vos compétences arrive sous la forme d'une proposition ou distinction inattendue. Vierge, votre expertise est sollicitée par une personne de grande valeur. Balance, votre désir de paix intérieure se concrétise grâce à une décision courageuse que vous prenez enfin. Vous allez vous sentir mieux. Scorpion, un projet que vous portez en secret trouve son premier soutien extérieur. Amis Sagittaire, c'est bien de penser aux autres. Pensez à vous également. Les Capricornes, un peu de tri s'impose dans vos papiers et vos idées. Verseau, votre capacité à innover est reconnue. Enfin, amis Poissons, il est important de se ménager.
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1: Jean-Baptiste de la Quintigny, jardinier du roi Louis XIV, sera à l'honneur ce vendredi 29 mai, Etagnac, château de Rochebrune, à 21h15 pour un conférence-concert du jardin à la table du roi, symphonie pour les soupers du roi, avec la participation de Florian Quellier, historien et professeur à l'université d'Angers, de l'orchestre Furia, franchisé, participation libre. Du côté de Limoges, au bâtiment 25, nous vous proposons un rendez-vous à ne pas manquer, c'est un vide atelier d'artistes et d'artisans, brocante et seconde main, seconde édition, jusqu'au 21 juin. Ça s'appelle Oust, 64 rue Armand Barbès. Vie ma vie de spécialiste des zones humides à Saint-Auvent, ce samedi 30 mai, 14h30 et 16h30. Rendez-vous chez Moutot, gratuit sur inscription auprès du PNR, Parc Régional Périgord-Limousin. L'Ortichaud vous propose une soirée théâtre, du théâtre qui ne manque pas de piquant, petit et grand pouvoir, avec les jeunes des ateliers théâtre de l'Escargot dans les Orties, samedi 30 mai, 20h, Salatane, Saint-Hyères-les-Perches, entrée au chapeau, buvette bio. Et puis la fête des livres, c'est la 12e édition du Festival de littérature jeunesse de Saint-Junien, ce samedi 30 mai à la salle des congrès de 10h à 18h. Vous retrouvez tout le programme bien entendu sur la page Facebook et le site internet. Rendez-vous avec Festibase ce samedi 30 mai à la base de loisirs Saint-Victurnien, journée sport, nature, culture, santé de 9h à minuit. L'entrée est libre avec un feu d'artifice pour conclure tout cela. The Rock Fame Boogie à Confolens, ferme Saint-Michel. Vous retrouvez à des concerts du choix dans la date, Secret Garden and Justin Man, Roy King and Barbecue, 10 euros, 30 mai, 19h. À Saint-Hyères-la-Perche également, concert et animation ensemble face à Alzheimer, proposé par Liber Vitae. Vous avez toutes les informations bien sûr sur la page Facebook Liber Vitae, avec du cinéma et également des conférences, débats et des concerts ce samedi 30 mai, salle des congrès. Samedi 30 mai toujours, c'est la ronde des châteaux, course en ligne à Rochechouart, départ arrivé rue du Chemin de Fer, et également boucle en ligne avec circuit final pour les 1, 2, 3, classement meilleur grimpeur et meilleur jeune. Vous pouvez encore vous inscrire sur ufolep-cyclisme.org. Ce dimanche 31 mai, trail de la Terre Cuite au Pradel, Terre de Haute-Charente-Roumazière. Rendez-vous à partir de 8h30 pour le premier départ. Réservation 06 30 43 09 60 18. Un concert dans l'église Saint-Maxime de Confolens ce dimanche 31 mai, c'est à 18h avec Frédéric Ledroit, organiste titulaire des grandes orgues de la cathédrale Saint-Pierre d'Angoulême, dans le cadre du 32e festival Orgue en Charente, avec retransmission vidéo au prix de 10 euros. Le département de la Haute-Vienne vous propose de redécouvrir ou de découvrir la forteresse de Chalucé ce dimanche 31 mai de 10h à 18h. Tout le programme sur chalucé.com. Et puis n'oubliez pas, c'est la fête des mères. Vous avez encore jusqu'au 29 mai pour aller chercher le présent qui lui fera plaisir à Rochechouart au Capitole. L'exposition Vente de tout en art de 10h à 18h. Et puis par quatre chemins, vous propose jusqu'à ce 31 mai sculpture, peinture et mots, gravure à Saint-Junien, Halle au Grain. Quatre artistes, Odile Montmarson, Jean-Marc Siméonin, Marianne Tixeuil et Annie Verrera vous attend du mardi au vendredi de 14h30 à 19h et de samedi de 10h à 19h.
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5: Lucie Alix.
6: La CGT Éducaction Limousin se rassemble ce soir devant la préfecture de Limoges. Selon leur communiqué, les manifestants entendent protester, je cite, contre la vie chère, le prix du carburant et les salaires trop faibles. Ils réclament notamment l'augmentation immédiate des salaires, du SMIC, des pensions et des minima sociaux, ainsi que le blocage du coût du carburant et de l'énergie. Une mobilisation qui a un impact sur les différents services municipaux dans plusieurs villes, exemple à Saint-Julien où la totalité des services de cantine scolaire ne sont pas assurés, tout comme certains accueils périscolaires. Autre relation de cause à effet, la SNCF a annoncé la suppression de certains intercités à cause des fortes chaleurs. Sur la ligne Paris-Orléans-Limoges-Toulouse, certaines rames corail ne circulent ni aujourd'hui ni demain. Au total, ce sont au moins 7 trajets qui ne seront pas assurés sur ces journées. Le but, éviter les éventuelles pannes de climatisation au vu de leur conception ancienne moins résistante. Attention, si vous prenez la route nationale 520 la nuit, elle sera fermée dans les deux sens de circulation de lundi à vendredi entre le giratoire de l'autoroute A20 et celui de l'échangeur 62 dit Dubreuil. Des travaux de fauchage des accotements, de réfection des réseaux d'assainissement et divers travaux d'entretien doivent être réalisés. Des déviations seront mises en place, mais la prudence est recommandée aussi en journée. Cette situation se répétera également entre le 8 et le 12 juin. Philippe Caillot est le nouveau président du syndicat d'adduction des eaux potables Nord-Est Périgord. Il succède à Albert Pouquet à la tête de l'organisme depuis 2008 et qui souhaitait passer la main. 3 vice-présidents ont également été élus, ainsi que les 8 membres du bureau. Une journée de sensibilisation à la maladie d'Alzheimer sera organisée samedi à Saint-Thierry-la-Perche. Un rendez-vous proposé par les associations Liber Vitae et Label. Animation sportive, exposition de voitures, balade à vélo, conférences débats et concerts sont au programme. Les fonds récoltés serviront à financer un projet de colocation accompagné pour des personnes atteintes d'Alzheimer souhaitant conserver leur autonomie. À Saint-Julien, le festival de littérature jeunesse Fête des Livres revient ce samedi 30 mai à la salle des congrès du Châtelard. Plus de 30 auteurs et illustrateurs participeront à cette édition, mais aussi des éditeurs et libraires. Dédicaces, ateliers gratuits, café des parents et animations rythmeront la journée. Quelques nouveautés s'ajoutent au rendez-vous habituel. Parmi elles, les ateliers animés par le Centre de la mémoire d'Oradour-sur-Glane et la Maison de l'Europe. En amont, près de 2400 élèves rencontreront aujourd'hui et demain des auteurs dans les établissements scolaires du territoire Porte-Océane du Limousin. Enfin, notez que le festival Vin Noir fait son retour demain et samedi à Limoges. Cette 14e édition attend les amateurs de polar et de bons crus à la bibliothèque francophone multimédia du centre-ville et sur la place de la Motte. Le thème de cette édition 2026 est « Empreintes et ADN, science et polar ». Bon jeudi à toutes et à tous.
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2: Cette journée de jeudi vous apporte toujours cette vague de chaleur, cette vague de canicule historique qui est présente depuis ce week-end de Pentecôte. Et ça continue cet après-midi avec des températures avoisinant les 34 à 38 degrés. Peu de chances de voir les nuages. Le vent venant de nord-est va se réveiller un tout petit peu, mais ne dépassera pas les 20 km/h. La journée de demain, vendredi, devrait être plus chaude, plus caniculaire. Il faut attendre jusqu'à 42 degrés en Corrèze, 40 pour la Haute-Vienne et la Charente, et puis 41 degrés sur le territoire de la Dordogne. Nous y revenons à très vite dans un prochain point météo. Samedi, dimanche, ça devrait être nuageux et pluvieux pour rafraîchir toute cette atmosphère. Bonne fête aux Germains et aux Germaines.
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2: Vous l'aurez compris, le soleil est bien là, il est bien réveillé. Tout de suite, le retour à la musique avant la revue de presse, votre reportage du jour et le meilleur de notre programmation musicale. Vous écoutez Kaolin, votre radio locale. Bon début de journée.
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3: Fête des livres attend les petits et grands lecteurs à Saint-Junien samedi 30 mai. Auteurs, illustrateurs, éditeurs et libraires sont réunis à la salle des congrès. Au programme, dédicaces, rencontres, ateliers, balades comptées et café des parents notamment. Gérard Halimi, le président du salon, nous présente les objectifs de cet événement.
4: On a créé ce festival, donc maintenant ça fait 13 ans pratiquement, les objectifs prioritaires, c'est donner envie aux jeunes, les jeunes donc de 0 ans, de 1 mois à 18, 20 ans, etc., leur donner envie de retrouver le plaisir de la lecture. Voilà. Et deuxième objectif important, c'est aussi donner envie aux jeunes en situation de difficulté, soit de handicap, social, de retrouver le plaisir de lire et leur donner tous les moyens pour accéder au livre. C'était ces deux objectifs principaux. Et après, en fonction des années, et bon, on va varier simplement les approches, les auteurs.
3: Des nouveautés attendent le public pour cette nouvelle édition, selon Gérard Halimi.
4: Cette année, on a des nouveaux partenaires sur le festival. On a donc le centre d'Oradour-sur-Ga, le centre de la mémoire, qui va pour la première fois tenir un stand et animer des ateliers autour de la mémoire d'Oradour. Nous avons aussi la Maison de l'Europe, qui prépare des jeux autour de la découverte de l'Europe, qu'est-ce que l'Europe. Et aussi une première, nous aurons donc le ABFM qui va animer un atelier autour de la reliure. Et puis, qu'est-ce qu'on a comme nouveauté encore? Nous aurons aussi pour la première fois le Centre international de la bande dessinée, d'Angoulême, qui sera présent pour animer un atelier et présenter son travail. Voilà, puis il y a plein d'autres artistes présents, d'autres structures. Et il y aura deux, trois libraires qui sont présents pour vendre leurs livres, ainsi que 12 maisons d'édition jeunesse qui présenteront leurs ouvrages au public. Et puis, cette année, on a encore innové, puisqu'on va mettre au niveau du samedi un café des parents. On va axer ce café des parents, c'est une première, autour de la problématique de la lecture chez les adolescents.
3: En amont, des auteurs vont à la rencontre des élèves dans les établissements scolaires situés sur le territoire de la communauté de communes Porte-Océane du Limousin.
4: Nous accueillons cette année 28 auteurs qui vont aller dans des rencontres scolaires. La rencontre scolaire, ce n'est pas une visite d'un auteur dans une classe. C'est une préparation pédagogique depuis plusieurs semaines entre l'enseignant, ses élèves et l'auteur, où les enseignants doivent effectivement préparer cette rencontre en ayant lu une partie de l'œuvre de l'auteur. Et ça permet aux enfants, effectivement, de rentrer dans le livre et de rencontrer l'auteur. Alors, pour information, l'enquête du CNL, une enquête nationale, est sortie il y a quelques semaines, ça a fait grand bruit. Il faut savoir que parmi les jeunes de 10 à 18 ans, il y a plus de la moitié, plus de la moitié des jeunes qui pensent que tous les auteurs sont des auteurs morts. L'auteur vivant n'existe pas. C'est quand même, c'est-à-dire qu'ils identifient l'auteur à Voltaire, à Rousseau, etc., à Boris Vian. Donc nous, en mettant en place ces actions, on va favoriser la rencontre entre l'enfant, le livre et l'auteur. Et ça donne une dynamique très importante, une envie de rentrer dans le livre.
3: Une manière aussi de pallier l'abandon de la lecture au fil des années et du développement des enfants et adolescents.
4: Chez les enfants, les jeunes enfants, on s'aperçoit qu'il y a une certaine envie, une certaine appétence dans la lecture plaisir. Et que plus on grandit, et puis on approche de l'adolescence, et plus cette envie disparaît, et qu'on se tourne vers les écrans, vers le sport, et qu'on délaisse malheureusement la lecture. Donc l'idée, c'est que ce n'est pas une fatalité, que si nous, adultes, on a envie que les adolescents rendent la lecture, on a les moyens d'essayer, en tous les cas, de faire découvrir ce monde de la littérature.
3: Gérard Halimi nous raconte un souvenir qui résume l'esprit de Fête des livres.
4: On a un auteur, Régis Delpeuche, qui a été présent dès le début du festival, qui a un rapport avec les enfants qui est extraordinaire, c'est absolument adorable. Régis Delpeuche est mort cette année, donc on va lui rendre hommage. Et l'anecdote est en lien avec Régis Delpeuche. En principe, le festival, il est ouvert sans interruption, mais les auteurs font une pause. C'est que là, je fais un tour du salon, et là, je vois une petite fille avec les parents, triste. Je dis, mais qu'est-ce qu'il y a, ma petite? Je suis venu de loin, je voulais voir Régis Delpeuche, il n'est pas là. Ah, mais tu veux le voir? Ah, il est là. Donc je suis parti l'amener, j'ai pris la petite, je l'ai amenée avec moi dans le service d'instauration. Et là, je l'ai présentée à Régis Delpeuche, là Yannine s'est mise à pleurer. Elle a pris Régis Delpeuche dans ses bras. C'est toi papy, c'est toi mamie, parce que Régis a écrit pas mal d'histoires autour des mamies et des papys. Elle les a mis les bras et elle a acheté son livre et il lui a pris son adresse, il lui a envoyé son livre dédicacé. Voilà, c'est ces enfants qui ont lu un livre et qui veulent absolument rencontrer le temps avec son frère et tout. Et s'ils ne le voient pas, ils sont tristes. Voilà, c'est la rencontre magique, une enfant qui a des yeux illuminés, qui a rencontré Gisèle Poche.
3: Des points d'eau et d'ombre sont prévus pour pallier les fortes chaleurs prévues encore ce week-end. Pour Kaolin, Lucie Alix.
2: Et le reportage du jour, c'est à retrouver sur le kaolin-laradio.com. On laisse l'info de côté et on repart tout de suite en musique.
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3: Faites couler le café et on va feuilleter ensemble les journaux du coin. Voici l'actualité en format papier. Votre revue de presse.
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3: C'est la chaleur qui est en une de vos quotidiens. Le Populaire du Centre parle de température historique atteinte dans le département. Pour la Charente Libre, la Une tout simplement parle sous la canicule avec les travailleurs qui la subissent. Et puis du côté de Sud-Ouest, on parle d'urgence. Premier coup de chaud avant l'été. Un dossier complet sur la canicule et les premiers coups de chaud aux urgences dans les hôpitaux. Du côté de vos pages locales, parlons de ce bistrot à l'ambiance franco-britannique, le bar restaurant La Météorite revit depuis quelques mois sous l'impulsion d'un couple d'anglais tombés amoureux de Rochechouart, c'est à lire en page locale Saint-Junien. Et puis on parle également à Cérillac de la grande messe des passionnés de fil et de création qui revient ce samedi 30 mai. Puis dans les pages Saint-Thierry et la Perche, le territoire du pays de Saint-Thierry vu par les lycéens de La Faille jusqu'à ce 31 mai. Pour les pages locales, la Charente Limousine, dans la Charente Libre, on parle de Confolens à l'hôpital des urgences, mieux adapté aux enfants avec 16 000 € récoltés. Grâce à son cadre de santé, l'hôpital de Confolens a réaménagé son service des urgences pour améliorer la prise en charge des enfants, c'est à lire dans les pages locales et intérieures. Et puis, en terre de Haute-Charente, on parle de cette exposition qui dévoile les secrets de la biodiversité locale à découvrir dans la Galerie des Arts de Roumazières jusqu'au 13 juin. Les pages locales de Sud-Ouest en Périgord-Vert vous parlent du pays de Saint-Olaï où les écoliers et les collégiens en scellent pour la santé et l'autonomie. Et puis également du côté de Communes Express, on parle bien sûr de cet événement à Thiviers. L'association Thiviers en fête et la municipalité organisent la fête foraine de vendredi 29 à partir de 16h jusqu'à ce dimanche 31 mai, place de la République. À lire dans vos journaux.
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3: Tout ce qu'il faut savoir dans vos journaux revient tout à l'heure, bien entendu, juste avant 9h. Bientôt 8h sur Kaolin, votre radio locale qui vous accompagne et vous informe. Et on continue ensemble à 8h tout pile, le journal de la rédaction suivi de la météo pour bien préparer votre journée et rester surtout avec nous.
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0: Bonjour tout le monde, il est 8h du matin. Merci de choisir Kaolin pour commencer votre journée. L'info, le journal Clémence Lobary.
1: Bonjour à tous. Les États-Unis ont mené de nouvelles frappes en Iran, provoquant la riposte de Téhéran. Il fait toujours aussi chaud en France et notamment dans les établissements scolaires. Et puis Nicolas Sarkozy a de nouveau plaidé son innocence hier. La situation se tend encore un peu plus entre l'Iran et les États-Unis. Donald Trump a soufflé le chaud et le froid hier. Le président américain qui a dit qu'il n'était pas satisfait des propositions iraniennes en vue d'un accord mettant fin à la guerre. Et Zachary Bro, les Américains ont de nouveau frappé.
2: Oui, la bataille semble avoir repris dans le détroit d'Ormuz. L'armée américaine a ainsi abattu hier 4 drones iraniens. Ils représentaient selon elle une menace pour cet axe stratégique. Les États-Unis qui ont aussi bombardé une station de contrôle au sol. C'est la deuxième opération de ce type cette semaine, alors que le cessez-le-feu est toujours officiellement en vigueur. L'Iran, de son côté, a rapidement répliqué. Les gardiens de la Révolution affirment ce matin avoir visé une base américaine en représailles. En parallèle, l'armée du Koweït a fait savoir qu'elle était en train de repousser des attaques de missiles et drones ennemis.
1: L'armée israélienne, de son côté, a frappé la ville de Tyr, dans le sud du Liban, ce matin. Elle avait ordonné plutôt aux habitants de plusieurs quartiers de la ville d'évacuer. Israël est intensifiant depuis plusieurs jours ses attaques contre le Hezbollah pro-Iran, malgré le cessez-le-feu. C'est le feu. L'actualité, c'est également la vague de chaleur qui frappe la France. 17 départements sont toujours en vigilance orange canicule. Une grande partie de la façade ouest du pays ainsi que Paris et sa petite couronne sont concernés. Conséquence de la forte vague de chaleur qui frappe le pays depuis plusieurs jours. De fortes températures sont encore annoncées allant de 32 à 34 degrés en moyenne. La température qui a aussi dépassé les 30 degrés cette semaine dans plus de 2/3 des collèges. La vague de chaleur qui touche la France depuis le début de la semaine n'épargne pas les établissements, parfois mal isolés aux bâtiments vétustes et donc mal adaptés au réchauffement climatique. Une réunion interministérielle sur cette canicule précoce est d'ailleurs prévue cet après-midi à Matignon. Un rendez-vous tardif, illustration du manque d'anticipation du gouvernement sur ce sujet, selon la secrétaire générale du SNES-FSU, Sophie Venetité.
3: Cette réunion interministérielle, 48 à 72 heures après qu'on ait repris les cours dans ces conditions-là, ça montre bien la grande désinvolture, une forme de mépris, comme si on avait pu passer 48 à 72 heures dans ces conditions sans problème. Entre les consignes de bon sens d'Edouard Geffray le mardi matin et cette réunion qui arrive bien tardivement, on voit bien qu'encore une fois, l'éducation nationale et le gouvernement n'ont pas pris la mesure de la gravité de la situation dans l'éducation nationale.
1: La réunion interministérielle pour faire le point sur la préparation des services de l'État face à cette canicule est prévue vers 16h15. Et autre conséquence de cette chaleur, la pollution à l'ozone. L'Île-de-France est notamment touchée aujourd'hui encore. La vitesse maximale autorisée a notamment été réduite. Dans le reste de l'actualité, les deux adolescents accusés d'avoir tué un garçon de 11 ans à Rennes, ils ont été mis en examen pour meurtre et placés en détention provisoire hier soir. L'enfant avait été retrouvé sans vie dimanche avec un linge autour du cou. Les deux suspects ont admis avoir voulu se venger et récupérer du matériel de pêche. Cette affaire a commencé dans le mensonge et dans le complot. Elle doit finir dans la vérité et dans la transparence. Les mots hier de Nicolas Sarkozy à la fin du procès en appel sur les soupçons de financement libyen de la campagne présidentielle de 2007. Il continue de clamer son innocence. Et pour la dernière journée, sa défense a plaidé la relaxe, de quoi susciter l'indignation côté parti civil. Vincent Bringart, avocat de l'association anticorruption Sherpa.
4: Il y a un étau qui s'est considérablement resserré contre la défense. Et aujourd'hui, encore aujourd'hui, la défense était parfaitement dos au mur. Elle était dos au mur parce que nous avons dans ce dossier des éléments nouveaux spectaculaires, dont l'attestation de Claude Guéant, dont le positionnement de Claude Guéant, qui sont des éléments dont nous ne disposions pas en première instance. Et ça permet aussi de dire l'importance que peuvent revêtir les débats oraux. Il n'y a strictement aucun dossier vide, aucun complot judiciaire dans cette affaire. Et nous attendons de la justice qu'elle en tire toutes les conséquences. Et nous ne comprendrions pas les raisons pour lesquelles une décision de relax interviendrait.
1: Le parquet, on le rappelle, a requis 7 ans de prison. La décision est attendue pour le 30 novembre. Les médicaments anti-obésité Wegovy et Mounjaro seront bientôt remboursés par la Sécurité sociale. La ministre de la Santé, Stéphanie Rist, doit l'annoncer officiellement à la mi-journée à l'hôpital de la Pitié-Salpêtrière à Paris. Ils ne pourront être prescrits en première intention que par des médecins spécialisés en endocrinologie, diabétologie et nutrition. Seuls les malades souffrant d'une obésité massive seront concernés. Et Et puis on termine avec du tennis, c'est le deuxième tour de Roland-Garros. Pas de miracle hier pour Valentin Royer face à Novak Djokovic. Le français s'est battu, mais s'incline face au Serbe en 4-7. Et dans le duel entre français, c'est Quentin Alice qui sort vainqueur face à Hugo Humbert. Il sera opposé au numéro 3 mondial Alexander Zverev au troisième tour. Voilà pour l'essentiel de l'actualité. Excellent début de journée à tous.
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0: Cette journée de jeudi vous apporte toujours cette vague de chaleur, cette vague de canicule historique qui est présente depuis ce week-end de Pentecôte. Et ça continue cet après-midi avec des températures avoisinant les 34 à 38 degrés. Peu de chances de voir les nuages. Le vent venant de nord-est va se réveiller un tout petit peu, mais ne dépassera pas les 20 km/h. La journée de demain, vendredi, devrait être plus chaude, plus caniculaire. Il faut attendre jusqu'à 42 degrés en Corrèze, 40 pour la Haute-Vienne et la Charente, et puis 41 degrés sur le territoire de la Dordogne. Nous y revenons à très vite dans un prochain point météo. Samedi, dimanche, ça devrait être nuageux et pluvieux pour rafraîchir toute cette atmosphère. Bonne fête aux Germains et aux Germaines.
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0: Vos idées sorties du week-end et à venir. Et si on se faisait une toile? Belle journée, bienvenue.
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1: Jean-Baptiste de la Quintigny, jardinier du roi Louis XIV, sera à l'honneur ce vendredi 29 mai, Etagnac, château de Rochebrune, à 21h15 pour un conférence-concert du jardin à la table du roi, symphonie pour les soupers du roi, avec la participation de Florian Quellier, historien et professeur à l'université d'Angers, de l'orchestre Furia, Frenchese, participation libre. Du côté de Limoges, au bâtiment 25, nous vous proposons un rendez-vous à ne pas manquer, c'est un vide atelier d'artistes et d'artisans, brocante et seconde main, seconde édition, jusqu'au 21 juin. Ça s'appelle Oust, 64 rue Armand Barbès. Vie ma vie de spécialiste des zones humides à Saint-Auvent, ce samedi 30 mai, 14h30 et 16h30, rendez-vous chez Mouto, gratuit sur inscription auprès du PNR, Parc Régional Périgord-Limousin. L'Ortichaud vous propose une soirée théâtre, du théâtre qui ne manque pas de piquant, petit et grand pouvoir avec les jeunes des ateliers théâtre de l'Escargot dans les Orties, samedi 30 mai, 20h, Salatane, Saint-Thierry-les-Perches, entrée au chapeau, buvette bio. Et puis la fête des livres, c'est la 12e édition du Festival de littérature jeunesse de Saint-Junien, ce samedi 30 mai à la salle des congrès de 10h à 18h. Vous retrouvez tout le programme bien entendu sur la page Facebook et le site internet. Rendez-vous avec Festibase ce samedi 30 mai à la base de loisirs Saint-Victurnien, journée sport, nature, culture, santé de 9h à minuit. L'entrée est libre avec un feu d'artifice pour conclure tout cela. The Rock Fame Boogie à Confolens, ferme Saint-Michel. Vous retrouvez à des concerts du choix dans la date, Secret Garden and Dustin Man, Roy King and Barbecue, 10€, 30 mai, 19h. À Saint-Thierry-la-Perche également, concert et animation ensemble face à Alzheimer, proposé par Liber Vitae. Vous avez toutes les informations bien sûr sur la page Facebook Liber Vitae, avec du cinéma et également des conférences, débats et des concerts ce samedi 30 mai, salle des congrès. Samedi 30 mai toujours, c'est la ronde des châteaux, course en ligne à Rochechouart, départ arrivé rue du Chemin de Fer, et également boucle en ligne avec circuit final pour les 1, 2, 3, classement meilleur grimpeur et meilleur jeune. Vous pouvez encore vous inscrire sur ufolet-cyclisme.org. Ce dimanche 31 mai, trail de la terre cuite au Pradel, terre de Haute-Charente, Roumazière. Rendez-vous à partir de 8h30 pour le premier départ. Réservation 06 30 43 09 60 18. Un concert dans l'église Saint-Maxime de Confolens ce dimanche 31 mai, c'est à 18h avec Frédéric Ledroit, organiste titulaire des grandes orgues de la cathédrale Saint-Pierre d'Angoulême, dans le cadre du 32e festival Orgue en Charente, avec retransmission vidéo au prix de 10€. Le département de la Haute-Vienne vous propose de redécouvrir ou de découvrir la forteresse de Chalucet ce dimanche 31 mai de 10h à 18h. Tout le programme sur chalucet.com. Et puis n'oubliez pas, c'est la fête des mères. Vous avez encore jusqu'au 29 mai pour aller chercher le présent qui lui fera plaisir à Rochechouart, au Capitole. L'exposition Vente de tout en art de 10h à 18h. Et puis par quatre chemins, vous propose jusqu'à ce 31 mai sculpture, peinture et mots, gravure à Saint-Junien, Halle au Grain. Quatre artistes, Odile Montmarson, Jean-Marc Siméonin, Marianne Tixeuil et Annie Verrera vous attend du mardi au vendredi de 14h30 à 19h et de samedi de 10h à 19h.
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3: Si on se faisait une toile, votre rendez-vous cinéma sur Kaolin, votre radio locale. Ce soir, le Cinébourse de Saint-Julien vous propose un cache diplomatique avec Jeunesse Indienne. À 20h, la séance sera suivie d'une rencontre avec Charlotte Thomas de Sciences Po Paris. De Iko Eniedi à suivre avec Léa Seydoux et Luna Wedler. Silent Friend, dans un jardin botanique, un arbre veille et observe, témoin patient des siècles. En 1908, il suit Greg qui lutte pour exister dans un milieu qu'il ignore. Dans les années 70, il voit Anne s'éveiller à l'amour et au monde des plantes. Aujourd'hui, le vieil arbre parle avec Tony dans son langage secret.
4: Nous connaissons tous les légendes du chasseur de primes mandalorien et de l'enfant.
3: Retrouvez un nouveau volet de Star Wars Mandalorian, un Grogu de Jon Favreau avec Pedro Pascal et Sigourney Weaver.
4: Il ne s'agit pas de vengeance, il s'agit de prévenir une guerre de plus.
3: La chute du maléfique empire galactique a précipité la dispersion des seigneurs de guerre impériaux à travers la galaxie. Pour protéger tout ce que pourquoi la rébellion s'est battue, la jeune nouvelle république décide de faire appel au légendaire chasseur de primes mandalorien, Din Djarin, et son jeune apprenti, Grogu.
5: Tu vas en avoir besoin.
6: Arrête!
7: Oh, l'horrible méchant bébé!
5: Attache-toi!
4: Il leur faut un professionnel.
5: Accroche-toi.
4: Que lui arriverait-il si vous n'étiez plus là pour le protéger?
5: Tout va bien? Je serai juste derrière toi. Allez, monte.
8: Mandalorian, tu vas souffrir. Ensuite, ce sera son tour.
5: Vous êtes des monstres. Les anciens veillent sur les jeunes. Avant que les jeunes... ne veillent sur les anciens. L'heure est venue.
9: Tu as peur. Tu devrais...
5: Bébé. Telle est la voix.
3: À découvrir ce soir à 20h30 au Cinébourse de Saint-Julien. Retrouvez la Vénus électrique au cinéma Arrivi à 21h. Voilà, vous avez le programme. Bon film à tous.
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0: 8h30, Kaolin, bonjour, l'info des radios associatives, Sébastien Péjou.
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2: Bonjour à tous, jeudi 28 mai 2026, la vague de chaleur exceptionnelle qui touche actuellement le Limousin continue de battre des records. À Limoges, la station de Limoges-Bellegarde a relevé jusqu'à 33,2 degrés mardi, une température jamais atteinte pour un mois de mai selon Météo France. Dans votre chronique du jour, Olivier Serrac nous invite à prendre un peu de fraîcheur au lac du Causse. Des fortes chaleurs qui ont déjà des conséquences sur les transports. La SNCF annonce la suppression de plusieurs trains sur la ligne POLT ce jeudi et demain. Selon la direction, cette décision est prise afin de limiter les risques de panne liés aux températures élevées. C'est chaud à cause du loup en Creuse. Le maire de Gouzon a décidé d'annuler une soirée débat consacrée au loup et à la gestion forestière prévue début juin à la microfolie de la commune. Deux documentaires de l'association Carduelis devaient être projetés. Le maire justifie cette décision par la volonté d'éviter une polémique autour de sujets jugés sensible dans le monde agricole. De son côté, l'association dénonce une forme de censure et une atteinte au débat démocratique. À l'occasion de la journée nationale de la résistance, la préfecture de Limoges a accueilli hier la remise des prix départementaux du concours national de la résistance et de la déportation. Même après 65 années d'existence, MAEFAI, ce concours revêt toujours une importance particulière en Haute-Vienne.
3: Plus de 200 élèves issus d'une vingtaine d'établissements du département ont participé au concours cette année. Maurice Barat, préfet de la Haute-Vienne, se réjouit de la déclinaison locale de la compétition.
4: Ce prix a le mérite ici de mettre d'autant plus en avant un territoire qui a été marqué par des faits de résistance et qui a marqué l'histoire de France.
3: Deux élèves du lycée Saint-Jean de Limoges ont remporté le prix départemental académique dans la catégorie travaux collectifs. Inaya Bordas est l'une d'elles.
5: On a fait des productions chacune notre tour par rapport à des témoignages très touchants d'ailleurs, mais aussi des jugements clés. Et on a fini par faire un recul un petit peu critique sur notre génération et où est-ce qu'on en est aujourd'hui avec le devoir de mémoire, question qui est très importante et on pense que c'est un petit peu là le nœud du concours de la résistance.
3: À deux semaines des commémorations du massacre d'Oradour-sur-Glane, ce concours a une résonance toute particulière pour Philippe Lacroix, le maire du village martyr.
6: On me dit souvent que ceux qui oublient le passé sont condamnés à le revivre, donc je crois qu'il est important justement que ces cérémonies viennent récompenser tout le travail qu'ils ont réalisé pendant l'année pour perpétuer ce devoir de mémoire.
3: Cette année, le thème retenu était la fin de la Shoah et de l'univers concentrationnaire nazi. Le format de rendu était lui libre pour laisser de la place à l'inspiration et à la créativité des élèves.
2: Merci Maë. Plus tôt dans la matinée, certains élèves, dont nos gagnantes, avaient déjà participé à la cérémonie de commémoration en compagnie du préfet. IKEA a inauguré hier à Limoges son tout premier magasin compact en France. Installé au Family Village, cette nouvelle enseigne de 2000 m² propose un format plus réduit et plus accessible avec plusieurs milliers de références disponibles. Pour IKEA, cette ouverture marque un tournant stratégique afin de se rapprocher des consommateurs et d'adapter son modèle aux nouvelles habitudes d'achat. Une quarantaine de salariés majoritairement locaux ont été recrutés pour ce nouveau magasin. Et puis les journées nationales de la Croix-Rouge française se poursuivent jusqu'à dimanche en Haute-Vienne et en Corrèze. À cette occasion, les bénévoles se mobilisent pour collecter des dons destinés notamment aux maraudes, aux opérations d'urgence et à l'aide aux personnes vulnérables. L'association rappelle également qu'elle manque toujours de bénévoles sur le territoire malgré plusieurs centaines de volontaires déjà engagés en Limousin. C'est la fin de cette édition. Merci de l'avoir suivi.
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0: La météo. Cette journée de jeudi vous apporte toujours cette vague de chaleur, cette vague de canicule historique qui est présente depuis ce week-end de Pentecôte. Et ça continue cet après-midi avec des températures avoisinant les 34 à 38 degrés. Peu de chances de voir les nuages. Le vent venant de nord-est va se réveiller un tout petit peu, mais ne dépassera pas les 20 km/h. La journée de demain, vendredi, devrait être plus chaude, plus caniculaire. Il faut attendre jusqu'à 42 degrés en Corrèze, 40 pour la Haute-Vienne et la Charente, et puis 41 degrés sur le territoire de la Dordogne. Nous y revenons à très vite dans un prochain point météo. Samedi, dimanche, ça devrait être nuageux et pluvieux pour rafraîchir toute cette atmosphère. Bonne fête aux Germains et aux Germaines.
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0: Le meilleur de notre programmation musicale avec le soleil de Kaolin. On est très heureux de vous accompagner. Belle journée, bienvenue. Le reportage arrive, la revue de presse juste avant 9h.
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4: Manger jusqu'à perdre le contrôle, culpabiliser, se cacher, souffrir en silence. Les TCA, troubles des conduites alimentaires, anorexie, boulimie, hyperphagie, concernent près d'un million de personnes en France. Et contrairement aux idées reçues, ils ne touchent pas uniquement les adolescentes. Hommes, femmes, adultes, enfants, tout le monde peut être concerné. Cette année, la Semaine nationale de sensibilisation au TCA, organisée du 1er au 7 juin, met particulièrement l'accent sur l'hyperphagie boulimique, un trouble encore largement méconnu, souvent réduit à tort à un simple manque de volonté. Pourtant, les spécialistes parlent bien d'une maladie mentale complexe avec des conséquences physiques, psychologiques et sociales importantes. À Limoges, les professionnels du CHU et du CH Esquirol se mobilisent à travers plusieurs actions de sensibilisation, dont une conférence grand public organisée le 28 mai à la BFM de Limoges. Pour comprendre ce que recouvrent réellement ces troubles des conduites alimentaires et pourquoi l'hyperphagie reste encore tabou aujourd'hui, nous sommes avec le docteur Camille Lacoste et avec Nadège Soyer, infirmière en pratique avancée, coordinatrice sur le Centre des troubles des conduites alimentaires au CH Esquirol. Bonjour mesdames.
5: Bonjour.
6: Bonjour.
4: Je me tourne vers vous, docteur Camille Lacoste. En tant donc que chef clinique du service nutrition du CHU de Limoges, quels sont d'après votre expérience, les signes qui doivent alerter chez un proche ou chez soi-même? Parce qu'il faut dire que les TCA sont encore mal compris par le grand public.
6: En effet, les TCA sont mal compris par le grand public. Pour soi-même, je pense que ce qu'il faut alerter, c'est le rapport à la nourriture, s'il y a un rapport avec une perte de contrôle, une impulsivité. Pour les proches, ce qui doit alerter, ça va être s'il y a une rupture par rapport à l'état antérieur. Et nous, en tant que médecins, quand les patients nous consultent pour du surpoids ou de l'obésité, il faut essayer de gratter et de dépister ces troubles, essayer de poser les questions et notamment quand il y a une obésité qui persiste et qu'on n'a pas forcément d'explication, prendre le temps de dépister du coup les troubles du comportement alimentaire.
4: Alors est-ce que ces troubles touchent des profils plus variés qu'on ne l'imagine ?
6: Effectivement, ça touche tous les âges, toutes les professions. Il y a un sex ratio quand même plus important chez la femme, mais les hommes peuvent souffrir également de ces troubles et toutes catégories socio-professionnelles, donc c'est vraiment un profil très varié.
4: Quelles sont aussi les conséquences que peuvent avoir ces TCA sur la santé physique et mentale lorsqu'ils ne sont pas pris en charge?
6: L'hyperphagie boulimique s'accompagne la plupart du temps d'un trouble au niveau du poids, d'un surpoids et d'une obésité. Donc ça peut impliquer les conséquences somatiques de l'obésité et du surpoids, telles que la dyslipidémie, le diabète, les problèmes cardiaques, des problèmes hépatiques. Donc c'est important qu'il y ait une prise en charge somatique globale pour dépister toutes ces comorbidités-là.
4: Donc on l'a dit, des troubles souvent invisibles qui nécessitent pourtant un accompagnement spécial et pluridisciplinaire. À Limoges, le centre référent des troubles des conduites alimentaires du centre hospitalier Esquirol coordonne justement cette prise en charge. Nadège Soyer, concrètement, comment accompagne-t-on une personne souffrant d'un trouble des conduites alimentaires?
7: Eh bien déjà, il faut le dépister. Et c'est là où les choses sont importantes, c'est-à-dire qu'il faut que les professionnels ou les personnes qui entourent les patients arrivent à déceler de plus tôt possible les troubles pour effectivement après venir aux soins. Mais pour venir aux soins, il faut que ça soit dépisté. C'est là le plus important et c'est sur ça qu'on veut agir.
4: Et justement, pourquoi est-il souvent difficile pour les patients de demander de l'aide?
7: Parce que c'est assez honteux de faire des crises d'hyperphagie. Il y a souvent une mésestime de soi. Il y a des fois des comorbidités psychiatriques, la dépression, les troubles anxieux, les troubles de personnalité. Et c'est pas si facile de dire que ça va pas et qu'on fait des choses qui sont un peu honteuses. Donc du coup, on vient demander que quand on est en rupture. Et donc du coup, souvent de fois, il y a quelques mois, quelques années qui sont passées avec l'installation des troubles de manière importante.
4: Parfois, avant de venir voir des professionnels, les gens s'adressent à leurs proches. Quel rôle jouent justement ces proches et les familles dans le parcours de soins?
7: Eh bien, ils peuvent être effectivement révélateurs en disant moi j'ai l'impression qu'il y a un problème chez toi, que ce soit un prof, que ce soit une infirmière libérale, un parent, un grand-parent, en disant j'ai l'impression que ton rapport à l'alimentation il est pas normal, peut-être t'as pris un peu de poids ces derniers temps, et au lieu de dire t'as qu'à arrêter de manger, c'est assez facile de perdre du poids, et de dire écoute, on y va, on prend rendez-vous au centre de recours de coordination et puis on essaye de trouver un professionnel qui peut nous aider dans ces troubles-là.
4: Mesdames, merci à vous deux.
6: Merci.
4: Pour ouvrir cette semaine de sensibilisation aux troubles des conduites alimentaires, une conférence gratuite destinée au grand public sera organisée le jeudi jeudi 28 mai à 18h30 à l'auditorium Clancier de la BFM de Limoges. Les inscriptions se font auprès du CH Esquirol. Et pour les personnes concernées par l'anorexie, la boulimie ou l'hyperphagie, notez qu'un numéro de téléphone local, celui du secrétariat du centre de recours et de coordination, est accessible au 05 55 43 13 26. Un rappel essentiel, les TCA sont des maladies et des prises en charge existent. Pour Kaolin, Yasmine Kichou.
3: Et le reportage du jour, c'est à retrouver sur le kaolin-laradio.com. On laisse l'impôt de côté et on repart tout de suite en musique.
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0: Faites couler le café et on va feuilleter ensemble les journaux du coin. Voici l'actualité en format papier, votre revue de presse.
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0: C'est la chaleur qui est en une de vos quotidiens. Le Populaire du Centre parle de température historique atteinte dans le département. Pour la Charente Libre, la une tout simplement parle de sous la canicule avec les travailleurs qui la subissent. Et puis du côté de Sud-Ouest, on parle d'urgence. Premier coup de chaud avant l'été. Un dossier complet sur la canicule et les premiers coups de chaud aux urgences dans les hôpitaux. Du côté de vos pages locales, parlons de ce bistrot à l'ambiance franco-britannique, le bar restaurant La Météorite revit depuis quelques mois sous l'impulsion d'un couple d'anglais tombés amoureux de Rochechouart, c'est à lire en page locale Saint-Junien. Et puis on parle également à Cérillac de la grande messe des passionnés de fil et de création qui revient ce samedi 30 mai. Et puis dans les pages Saint-Thierry et la Perche, le territoire du pays de Saint-Thierry vu par les lycéens de La Faille jusqu'à ce 31 mai. Pour les pages locales, la Charente Limousine, dans la Charente Libre, on parle de Confolens à l'hôpital des urgences, mieux adapté aux enfants avec 16 000 € récoltés grâce à son cadre de santé. L'hôpital de Confolens a réaménagé son service des urgences pour améliorer la prise en charge des enfants, c'est à lire dans les pages locales et intérieures. Et puis en terre de Haute-Charente, on parle de cette exposition qui dévoile les secrets de la biodiversité locale à découvrir dans la galerie des arts de Roumazière jusqu'au 13 juin. Les pages locales de Sud-Ouest, en Périgord vert, vous parlent du pays de Saint-Olaye où les écoliers et les collégiens en selle pour la santé et l'autonomie. Et puis également du côté de Communes Express, on parle bien sûr de cet événement à Thiviers. L'association Thiviers en fête et la municipalité organise la fête foraine de vendredi 29 à partir de 16h jusqu'à ce dimanche 31 mai, place de la République. À lire dans vos journaux.
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0: Allez, c'est parti, dernière heure ensemble. Bon matin, belle journée. Vous écoutez Kaolin, votre radio, il est 9h. L'info, Clémence Lobary. Bonjour Clémence.
1: Bonjour à tous. L'Iran riposte. L'armée américaine a abattu hier 4 drones iraniens et a visé une base au sol dans le sud du pays. C'est la deuxième opération de ce type menée par Washington cette semaine, alors que le cessez-le-feu est toujours officiellement en vigueur. Et conséquence, les gardiens de la Révolution affirment ce matin avoir visé une base américaine en représailles. En parallèle, l'armée israélienne de son côté a frappé la ville de Tyr dans le sud du Liban ce matin. Elle avait ordonné plutôt aux habitants de plusieurs quartiers de la ville d'évacuer. Israël intensifie depuis plusieurs jours ses attaques contre le Hezbollah malgré le cessez-le-feu. L'actualité, c'est aussi la vague de chaleur qui ne faiblit pas. 17 départements sont toujours en vigilance orange canicule. Une grande partie de la façade ouest du pays ainsi que Paris et sa petite couronne sont concernés. De fortes températures sont encore annoncées allant de 32 à 34 degrés en moyenne. Autre conséquence, la pollution à l'ozone. L'Île-de-France est notamment touchée aujourd'hui encore. La vitesse maximale autorisée a notamment été réduite. Et cette alerte du Centre français de formation des maîtres nageurs sauveteurs. Alors que plusieurs personnes se sont noyées pendant cet épisode de chaleur. Il estime qu'il manquera cette année 5000 maîtres nageurs, soit un tiers des effectifs, pour assurer la surveillance dans les piscines et les espaces de baignade en milieu naturel. Une situation terrifiante. La contrôleuse générale des lieux de privation de liberté dénonce les conditions de détention dans les établissements pénitentiaires et psychiatriques français. Elle dévoile aujourd'hui un rapport de 159 pages basé notamment sur 138 visites d'établissements. Dominique Simoneau pointe ainsi du doigt des cellules vétustes, des sanitaires dégradés ou encore des douches collectives presque toujours sales. Et puis le petit Nicolas, bientôt de retour. L'écolier au pull rouge, le plus célèbre de la littérature française, créée en 1955 par Sempé et Goscinny, revient en librairie. 12 nouvelles histoires inédites vont ainsi être publiées à la rentrée 2026. Les lecteurs retrouveront les personnages emblématiques qui ont fait le succès de la série. La maîtresse, le bouillon, sa famille et bien sûr les copains de Nicolas. Excellente matinée à tous.
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0: Cette journée de jeudi vous apporte toujours cette vague de chaleur, cette vague de canicule historique qui est présente depuis ce week-end de Pentecôte. Et ça continue cet après-midi avec des températures avoisinant les 34 à 38 degrés. Peu de chances de voir les nuages. Le vent venant de nord-est va se réveiller un tout petit peu, mais ne dépassera pas les 20 km/h. La journée de demain, vendredi, devrait être plus chaude, plus caniculaire. Il faut attendre jusqu'à 42 degrés en Corrèze, 40 pour la Haute-Vienne et la Charente, et puis 41 degrés sur le territoire de la Dordogne. Nous y revenons à très vite dans un prochain point météo. Samedi, dimanche, ça devrait être nuageux et pluvieux pour rafraîchir toute cette atmosphère. Bonne fête aux Germains et aux Germaines.
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0: La météo est bien clémente, j'espère que vous allez en profiter. Nous sommes avec vous jusqu'à 10h, l'agenda culturel avant l'info de 9h30.
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1: L'info locale à 9h30 revient tout à l'heure pour l'heure retour à la musique.
2: Reste à l'écoute, on revient juste après ça.
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11: Bonjour à tous. Vos idées sorties de ce jeudi 28 mai 2026. Une exposition commence aujourd'hui au Centre culturel Jean Gagnon de Limoges. Un œil sur les stages et ateliers des CCM vous présente les œuvres réalisées par les participants au cours de la saison 2025-2026. Une occasion de découvrir l'étendue des pratiques artistiques proposées dans les centres au travers d'un florilège de création des adhérents, enfants comme adultes. Cette exposition est disponible jusqu'au 19 juin. De rendez-vous à 20h ce soir. D'abord à Limoges, l'opéra vous propose Rapid Water Music. La compagnie Beauchamp vous prépare une pièce pour 10 danseurs. Bruno Benet, expert de la danse baroque, s'appuie sur deux notions, la symétrie parfaite et la profusion. Il met en scène deux tableaux, le premier sur l'une des suites de la célèbre Water Music de Haendel et la seconde sur les créations musicales originales de Youri Bessière. Pour incarner cet élan, l'énergie des jeunes danseurs fait écho à la musique. Le deuxième rendez-vous est à Saint-Léonard de Noblat. Vous pourrez assister au spectacle La Vache Tachetée à la bibliothèque. Sur scène, les chroniques absurdes, fantastiques et populaires se succèdent. Pendant ce rendez-vous, c'est l'humour vache qui prime. Pour vous mettre dans l'ambiance, le malheureux Jacques Errant est enfermé dans un cachot noir depuis un an. Il n'a pas vu âme qui vive, hormis les rats et un gardien qui ne lui adresse pas la parole. Il ne sait pas de quoi il est accusé, ni d'ailleurs s'il est accusé de quelque chose. Demain à 17h, rendez-vous à Aix-sur-Vienne pour la fête mondiale du jeu. C'est la bibliothèque Simone Veil qui héberge cette 26e édition, l'occasion de découvrir les jeux de société que la structure a créés lors des séances scolaires et publiques.
12: L'info locale à 9h30 revient tout à l'heure pour l'heure retour à la musique.

0: 7h30, Kaolin, votre radio, vos infos locales et la météo en copie double à suivre.
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2: Lucie Alix.
3: La CGT Éducaction Limousin se rassemble ce soir devant la préfecture de Limoges. Selon leur communiqué, les manifestants entendent protester, je cite, contre la vie chère, le prix du carburant et les salaires trop faibles. Ils réclament notamment l'augmentation immédiate des salaires, du SMIC, des pensions et des minima sociaux, ainsi que le blocage du coût du carburant et de l'énergie. Une mobilisation qui a un impact sur les différents services municipaux dans plusieurs villes, exemple à Saint-Julien où la totalité des services de cantine scolaire ne sont pas assurés, tout comme certains accueils périscolaires. Autre relation de cause à effet, la SNCF a annoncé la suppression de certains intercités à cause des fortes chaleurs. Sur la ligne Paris-Orléans-Limoges-Toulouse, certaines rames corail ne circulent ni aujourd'hui ni demain. Au total, ce sont au moins 7 trajets qui ne seront pas assurés sur ces journées. Le but, éviter les éventuelles pannes de climatisation au vu de leur conception ancienne moins résistante. Attention, si vous prenez la route nationale 520 la nuit, elle sera fermée dans les deux sens de circulation de lundi à vendredi entre le giratoire de l'autoroute A20 et celui de l'échangeur 62 dit Dubreuil. Des travaux de fauchage des accotements, de réfection des réseaux d'assainissement et divers travaux d'entretien doivent être réalisés. Des déviations seront mises en place, mais la prudence est recommandée aussi en journée. Cette situation se répétera également entre le 8 et le 12 juin. Philippe Caillot est le nouveau président du syndicat d'adduction des eaux potables Nord-Est Périgord. Il succède à Albert Pouquet à la tête de l'organisme depuis 2008 et qui souhaitait passer la main. 3 vice-présidents ont également été élus, ainsi que les 8 membres du bureau. Une journée de sensibilisation à la maladie d'Alzheimer sera organisée samedi à Saint-Thierry-la-Perche. Un rendez-vous proposé par les associations Liber Vitae et Label. Animation sportive, exposition de voitures, balade à vélo, conférences débats et concerts sont au programme. Les fonds récoltés serviront à financer un projet de colocation accompagné pour des personnes atteintes d'Alzheimer souhaitant conserver leur autonomie. À Saint-Julien, le festival de littérature jeunesse Fête des livres revient ce samedi 30 mai à la salle des congrès du Châtelard. Plus de 30 auteurs et illustrateurs participeront à cette édition, mais aussi des éditeurs et libraires. Dédicaces, ateliers gratuits, café des parents et animations rythmeront la journée. Quelques nouveautés s'ajoutent aux rendez-vous habituels. Parmi elles, les ateliers animés par le Centre de la mémoire d'Oradour-sur-Glane et la Maison de l'Europe. En amont, près de 2400 élèves rencontreront aujourd'hui et demain des auteurs dans les établissements scolaires du territoire Porte-Océane du Limousin. Enfin, notez que le festival Vin Noir fait son retour demain et samedi à Limoges. Cette 14e édition attend les amateurs de polar et de bons crus à la bibliothèque francophone multimédia du centre-ville et sur la place de la Motte. Le thème de cette édition 2026 est « Empreintes et ADN, science et polar ». Bon jeudi à toutes et à tous.
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0: Cette journée de jeudi vous apporte toujours cette vague de chaleur, cette vague de canicule historique qui est présente depuis ce week-end de Pentecôte. Et ça continue cet après-midi avec des températures avoisinant les 34 à 38 degrés. Peu de chance de voir les nuages. Le vent venant de nord-est va se réveiller un tout petit peu, mais ne dépassera pas les 20 km/h. La journée de demain, vendredi, devrait être plus chaude, plus caniculaire. Il faut attendre jusqu'à 42 degrés en Corrèze, 40 pour la Haute-Vienne et la Charente, et puis 41 degrés sur le territoire de la Dordogne. Nous y revenons à très vite dans un prochain point météo. Samedi, dimanche, ça devrait être nuageux et pluvieux pour rafraîchir toute cette atmosphère. Bonne fête aux Germains et aux Germaines.
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6: Bonjour, bonjour à tous. Retour à l'hippodrome de Paris-Longchamp et les 2100 mètres du prix des épinettes à l'occasion du Quintet Plus de ce jeudi 28 mai 2026. Il réunira 16 concurrents âgés de 3 ans. L'allocation sera de 52 800 € et le départ prévu vers 20h15. En tête de notre sélection, le 7 Box Officer au top de sa forme, idéalement placé sur l'échelle des valeurs, sa place est sur le podium et pourquoi pas sur la plus haute marche. Suivi du 5 Zarlan, de nouveau confié à Christophe Soumillon pour l'occasion. Le 11 Tout Dame Quick, prise en note lors de son premier quintet mais rallongé. Le 9 Tiamo Bello, qui reste sur 2/5e place à ce niveau de compétition. Et enfin le 2 Rêve Bleu, va découvrir la catégorie des quintets avec d'emblée des ambitions. Il complétera notre sélection. Une sélection que vous pouvez retrouver sur ma chaîne YouTube Tom Kazak, les pronostics qui piquent avec mes dernières minutes. Donc notre choix aujourd'hui, premier le 7 Box Officer. Second le 5 Zarlan. Troisième le 11 Tout Dan Quick, quatrième le 9 Tiamo Bello, cinquième le 2 Rêve Bleu, le second choix l'As, le 15 et le 6, et à vous la fortune!
0: À suivre avant 10h, l'agenda Kaolin arrive à 9h50. Pour l'heure, c'est le retour à la musique et tout cela dans la bonne humeur matinale. Merci à vous.
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2: Jean-Baptiste de la Quintini, jardinier du roi Louis XIV, sera à l'honneur ce vendredi 29 mai, Etagnac, château de Rochebrune, à 21h15 pour un conférence-concert du jardin à la table du roi, symphonie pour les soupers du roi, avec la participation de Florian Cullier, historien et professeur à l'université d'Angers, de l'orchestre Furia, franchisé, participation libre. Du côté de Limoges, au bâtiment 25, nous vous proposons un rendez-vous à ne pas manquer. C'est un vide atelier d'artistes et d'artisans, brocante et seconde main, seconde édition, jusqu'au 21 juin. Ça s'appelle Oust, 64 rue Armand Barbès. Vie ma vie de spécialiste des zones humides à Saint-Auvent, ce samedi 30 mai, 14h30, 16h30. Rendez-vous chez Mouto, gratuit sur inscription auprès du PNR, Parc Régional Périgord-Limousin. L'Ortichaud vous propose une soirée théâtre, du théâtre qui ne manque pas de piquant, petit et grand pouvoir avec les jeunes des ateliers théâtre de l'Escargot dans les Orties, samedi 30 mai, 20h, Salatane, Saint-Thierry-les-Perches, entrée au chapeau, buvette bio. Et puis la fête des libres, c'est la 12e édition du Festival de littérature jeunesse de Saint-Junien, ce samedi 30 mai, à la salle des congrès de 10h à 18h. Vous retrouvez tout le programme, bien entendu, sur la page Facebook et le site internet. Rendez-vous avec Festibase ce samedi 30 mai, à la base de loisirs Saint-Victurnien, journée sport, nature, culture, santé, de 9h à minuit. L'entrée est libre avec un feu d'artifice pour conclure tout cela. The Rock Fame Book à Confolens, ferme Saint-Michel, vous retrouvez à des concerts du choix dans la date, Secret Garden and Justin Man, Roy King and Barbecue, 10€, 30 mai, 19h. À Saint-Thierry-la-Perche également, concert et animation ensemble face à Alzheimer, proposé par Liber Vitae. Vous avez toutes les informations bien sûr sur la page Facebook Liber Vitae, avec du cinéma et également des conférences, débats et des concerts ce samedi 30 mai, salle des congrès. Samedi 30 mai toujours, c'est la ronde des châteaux, course en ligne à Rochechouart, départ arrivé rue du chemin de fer, et également boucle en ligne avec circuit final pour les 1, 2, 3, classement meilleur grimpeur et meilleur jeune. Vous pouvez encore vous inscrire sur ufolep-cyclisme.org. Ce dimanche 31 mai, trail de la terre cuite au Pradel, terre de Haute-Charente-Roumazière. Rendez-vous à partir de 8h30 pour le premier départ. Réservation 06 30 43 09 60 18. Un concert dans l'église Saint-Maxime de Confolens ce dimanche 31 mai, c'est à 18h avec Frédéric Ledroit, organiste et titulaire des grandes orgues de la cathédrale Saint-Pierre d'Angoulême dans le cadre du 32e festival Orgue en Charente, avec retransmission vidéo au prix de 10€. Le département de la Haute-Vienne vous propose de redécouvrir ou de découvrir la forteresse de Chalucé ce dimanche 31 mai de 10h à 18h. Tout le programme sur chalucé.com. Et puis n'oubliez pas, c'est la fête des mères. Vous avez encore jusqu'au 29 mai pour aller chercher le présent qui lui fera plaisir à Rochechouart au Capitole. L'exposition vente de tout en art de 10h à 18h. Et puis par quatre chemins, vous propose jusqu'à ce 31 mai sculpture, peinture et mots gravure à Saint-Junien, Halle au Grain. Quatre artistes, Dilmont Marson, Jean-Marc Siméonin, Marianne Tixeuil et Annie Verrera vous attend du mardi au vendredi de 14h30 à 19h et de samedi de 10h à 19h.
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2: La matinale continue après 10h. Vos reportages, vos infos pratiques et toute la musique que vous aimez. Une belle journée. Salut tout le monde.
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1: Bonjour à tous. La chaleur au menu du gouvernement aujourd'hui. Sébastien Lecornu organise cet après-midi une réunion interministérielle sur la canicule. L'objectif, travailler un plan jusqu'en septembre pour anticiper des événements liés aux fortes chaleurs, notamment pour cet été. En attendant, les températures restent encore très élevées aujourd'hui. 17 départements sont toujours en vigilance orange canicule. Une grande partie de la façade ouest du pays ainsi que Paris et sa petite couronne sont concernés. Et dans ce contexte, l'ONU alerte sur les niveaux records ou quasi-records des température mondiale pour la période 2026-2030. La possibilité que la moyenne des 5 prochaines années dépasse de plus de 1,5 degré, celle des niveaux pré-industriels, est de 75%, ce qui rendrait les objectifs de lutte contre le réchauffement difficiles à atteindre sur le long terme. Il n'est dans l'intérêt de personne que la guerre se poursuive en Iran. Les mots ce matin de la chef de la diplomatie de l'Union européenne. Elle réagit alors que les États-Unis ont de nouveau frappé. L'armée américaine a abattu hier 4 drones iraniens et a visé une base au sol dans le sud du pays. C'est la deuxième opération de ce type cette semaine, alors que le cessez-le-feu est toujours officiellement en vigueur. L'Iran, de son côté, a rapidement répliqué. Les gardiens de la révolution affirment ce matin avoir visé une base américaine en représailles. Les médicaments anti-obésité Wegovy et Mounjaro seront bientôt remboursés par la Sécurité sociale. La ministre de la Santé, Stéphanie Rist, doit l'annoncer officiellement à la mi-journée à l'hôpital de la Pitié-Salpêtrière à Paris. Seuls les malades souffrant d'une obésité massive seront concernés. Un vaste dispositif de sécurité pour la finale de la Ligue des Champions. Le PSG affronte Arsenal samedi en Hongrie et en France. 22 000 policiers et gendarmes vont être mobilisés, dont 8 000 à Paris et dans son agglomération. Et puis on termine avec un mot de sport, il y a du tennis à suivre, c'est le deuxième tour de Roland-Garros qui se poursuit et un gros duel pour la Française Elsa Jacquemot, elle affronte la numéro 1 mondiale Arina Sabalenka. Chez les hommes, 4 Français sont sur les courts aujourd'hui, on suivra notamment le jeune Moïse Kouamé. Excellente matinée à tous.
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4: Cette journée de jeudi vous apporte toujours cette vague de chaleur, cette vague de canicule historique qui est présente depuis ce week-end de Pentecôte. Et ça continue cet après-midi avec des températures avoisinant les 34 à 38 degrés. Peu de chances de voir les nuages. Le vent venant de nord-est va se réveiller un tout petit peu, mais ne dépassera pas les 20 km/h. La journée de demain, vendredi, devrait être plus chaude, plus caniculaire. Il faut attendre jusqu'à 42 degrés en Corrèze, 40 pour la Haute-Vienne et la Charente, et puis 41 degrés sur le territoire de la Dordogne. Nous y revenons à très vite dans un prochain point météo. Samedi, dimanche, ça devrait être nuageux et pluvieux pour rafraîchir toute cette atmosphère. Bonne fête aux Germains et aux Germaines.
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4: Quelques infos pratiques sur Kaolin. Parlons à Aura d'Orsorvert de la recyclerie. Ça circule qui vous accueille au 48 La Monnerie, la division requise à prix libre. Vous retrouverez sa recyclerie tous les mardis, mercredis et vendredis de 14h à 18h et puis le samedi de 10h à 18h non-stop. Et puis également le répar café vous attend le samedi matin uniquement de 10h à 13h. Répar café itinérant sur vos communes. Renseignez-vous. La Malle Enchantée à Saint-Junien, cette boutique d'artisans, créateurs, producteurs vous attend cette rue Guizier le mardi, vendredi de 10h à 18h et puis le samedi de 9h à 18h. Toutes les infos sur la page Facebook La Malle Enchantée à Saint-Junien. Rochechouart repart pour une édition 2026. Vous avez un projet pour votre commune, jusqu'à 7 500 € pour le réaliser. Tout simplement mesprojetspourmacommune.com pour que les idées se concrétisent. Partageons-les. Vous avez jusqu'au 31 mai. Et puis la maison France Service de Saint-Thierry-la-Perche vous accueille du lundi au vendredi de 9h à 12h et de 14h à 17h. 4 rue du Mai 1945 à Saint-Thierry-la-Perche. Vous retrouverez entre autres la mission locale rurale de la Haute-Vienne, le centre d'information d'orientation, réseau initiative. La marine nationale vous propose une permanence le 4e mercredi du mois de 13h30 à 15h30 sur rendez-vous. L'armée de terre, c'est tout les jeudis de 10h à midi sur rendez-vous. Et puis la caisse d'allocation familiale vous accueille sans rendez-vous le jeudi de 9h à 12h et de 13h15 à 16h15.
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2: Bonne matinée.
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3: Avant d'aller sur le pied, vous allez prendre une paire de surchaussures de sécurité, un casque et un gilet.
4: Casque vissé sur la tête, gilet fluorescent sur le dos, Kaolin vous propose aujourd'hui une immersion immédiate au cœur du chantier de la gare de Limoges-Bénédictin. Ici, les quais sont en pleine transformation. Depuis février 2025, SNCF Gare et Connexion mène un vaste chantier pour rendre la gare accessible à tous d'ici l'été 2026. Sous les abris voyageurs rénovés, les ouvriers s'activent. Chaque jour, jusqu'à 70 personnes peuvent intervenir simultanément. Objectif, rehausser les quais à 55 cm pour permettre un accès de plein pied au train, installer des bandes d'éveil à la vigilance, moderniser l'éclairage, la signalétique et la sonorisation. Déjà, trois quais, B, C et D, sont terminés. Le quai E est en cours, tandis que le quai A entrera en travaux dans les prochaines semaines. Le tout sans interrompre le trafic ferroviaire. Jérôme Thomas, directeur du projet de mise en accessibilité des quais de la gare de Limoges SNCF Gare et Connexion.
5: On garde des structures, on remplace ce qui est usé, ce qui est abîmé, mais on pérennise en fait sur le long terme le patrimoine. En gardant le cachet, bah vous voyez ici le bandeau Limoges-Bénédictin qui a été complètement repris dans des couleurs qui rappellent le dôme de la gare. Donc l'idée c'est d'avoir vraiment une gare à qui on donne vraiment un coup de jeune.
6: Vous avez dit tout à l'heure que vous avez mobilisé jusqu'à 70 personnes parfois.
5: Oui tout à fait, notamment sur toutes les phases de finition. Nous aujourd'hui, grosso modo, on tend à une trentaine de personnes tous les jours, mais sur les périodes où on a besoin d'aller beaucoup plus vite, notamment lorsqu'on fait les charpentes métalliques. En effet, on a été jusqu'à 70 personnes en même temps sur le quai.
6: Des mesures spécifiques de sécurité ont été mises en place depuis un an.
5: On isole complètement l'activité du chantier de l'exploitation classique de la gare. Le quai est complètement condamné depuis le hall de la gare, donc on ne peut plus descendre sur le quai en travaux. Ensuite, on est très vigilant à la coactivité, c'est-à-dire que chaque entreprise a sa zone de travail et ne peut pas en déroger. Et nous, on analyse les risques qui sont liés à cette coactivité et on autorise ou non telle ou telle activité.
6: Ça peut entraîner des retards. Ces risques ?
5: Des retards, certainement pas. Une adaptation, en tout cas, du chantier, oui. Et ça, c'est un travail quotidien.
6: Le planning 2026, il va être tenu ?
5: Alors, aujourd'hui, on est sur une finition des travaux prévus à la mi-juillet 2026. Donc, grosso modo, il faut compter 3 mois pour réaliser un quai. On a eu un peu plus de difficultés sur le premier quai, le temps de se caler, d'organiser. On était sur un délai de 4 mois. Mais aujourd'hui, on arrive à tenir le délai qu'on avait prévu initialement sur les autres quais. On a toujours ce délai d'un mois, mais ce qui n'est pas du tout impactant parce qu'aujourd'hui, on l'a géré et on l'a anticipé depuis un an maintenant.
4: À l'issue de ce chantier financé par plusieurs acteurs publics, l'État en tête mais aussi SNCF, Gare et Connexion, la région Nouvelle-Aquitaine et les collectivités locales, un dispositif de vidéoprotection sera déployé à la fois sur les quais et dans le hall de la gare avec une mise en service prévue d'ici la fin de l'année. Un outil supplémentaire pour sécuriser les flux de voyageurs dans une gare qui a accueilli une fréquentation en hausse ces dernières années.
5: À l'issue du projet de mise en accessibilité, on en profite là pour installer les caméras sur les quais qui sont en travaux, mais on va également équiper le hall de la gare pour plus de sûreté tout simplement de l'ensemble du secteur.
6: Comment expliquer le coût global de 17,2 millions d'euros pour la mise en accessibilité ?
5: Le coût de la mise en accessibilité aujourd'hui, finalement c'est le gros du chantier, mais c'est des travaux qui sont colossaux en fait, et ça nécessite de casser l'ensemble du quai. Vous voyez, vous avez que du neuf en fait sur ces quais. Les anciens quais n'existent plus, il y a vraiment que le corps du quai qui a été retouché, la signalétique a été entièrement retravaillée, les bancs sont neufs, les abris que vous voyez sont neufs, l'enrobé a été refait, on a installé les dalles d'éveil à la vigilance, on a refait toute l'énergie. En fait,

0: Le quai, il est neuf, donc c'est ce qui explique aussi ce coût.
1: Est-ce qu'il y a un risque de, ou est-ce qu'il y a déjà eu un dépassement budgétaire ?
0: Alors, à date, on est dans l'épure budgétaire, donc le projet est maîtrisé aujourd'hui. Que ce soit en termes de coûts et de planning, on peut dire qu'on est dans l'enveloppe qui nous a été donnée.
2: Mais au-delà du rythme soutenu et de l'ampleur du chantier, un autre enjeu se dessine en coulisses, celui du choix des matériaux et de leur provenance. Alors, le recours au réemploi et aux ressources locales est-il réellement significatif sur ce projet ? La réponse de Julien Boyer, directeur de travaux chez NGE Route, basé à Limoges.
3: La totalité des anciennes bordures de quai qui ont été déposées ont été concassées sur notre plateforme de recyclage qui est sur Limoges. Et 100% de ces matériaux sont réemployés sur nos chantiers sur Limoges Métropole, entre autres. Les matériaux locaux, on travaille aujourd'hui avec des bordures granit du Limousin. Voilà, donc c'est la particularité de ce chantier. On essaye vraiment de travailler des produits locaux et de revaloriser systématiquement au moins tout ce qu'on peut revaloriser. On essaie de le faire.
1: Alors, il y a aussi une nouveauté avec les éclairages ?
3: Oui, donc la partie éclairage qui est réalisé par un de nos prestataires. C'est un système de LED qui économise pas mal d'énergie avec un système de détection qui s'intensifie au passage des voyageurs.
1: Et dernière question, qu'est-ce qui va changer concrètement pour les usagers une fois ce chantier terminé ? Comment ça va améliorer notamment le quotidien des personnes à mobilité réduite ?
3: Alors tout simplement sur l'accès direct au train, c'est-à-dire que nous aujourd'hui on rehausse les quais à environ de 20 cm, donc pour supprimer la marge d'accès au train. Toutes les pentes du quai sont retravaillés avec des pentes comprises entre 1 et 3% justement pour avoir cette accessibilité. Les personnes malvoyantes sont aussi réaiguillées avec des manches en braille qui sont rénovées et remises en place, notamment au niveau des escaliers, des rampes.
2: Ce chantier, vous l'aurez compris, est encore en cours. Donc au-delà des installations déjà visibles, le projet est amené à évoluer dans les mois à venir pour une mise en accessibilité complète attendue à l'été 2026. À terme, la gare de Limoges-Bénédictin permettra à tous les voyageurs d'accéder au quai de manière autonome. Ascenseurs, rampes, signalisation adaptée, les aménagements ont été pensés pour faciliter les déplacements des personnes à mobilité réduite, mais aussi des familles ou des voyageurs chargés. Un enjeu d'inclusion, mais aussi de modernisation pour ce lieu de passage quotidien au cœur des déplacements en Haute-Vienne. Pour Kaolin, Yasmine Kichou.
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1: Lucie Alix.
2: La CGT Éducaction Limousin se rassemble ce soir devant la préfecture de Limoges. Selon leur communiqué, les manifestants entendent protester, je cite, contre la vie chère, le prix du carburant et les salaires trop faibles. Ils réclament notamment l'augmentation immédiate des salaires, du SMIC, des pensions et des minima sociaux, ainsi que le blocage du coût du carburant et de l'énergie. Une mobilisation qui a un impact sur les différents services municipaux dans plusieurs villes, exemple à Saint-Junien où la totalité des services de cantine scolaire ne sont pas assurés, tout comme certains accueils périscolaires. Autre relation de cause à effet, la SNCF a annoncé la suppression de certains intercités à cause des fortes chaleurs. Sur la ligne Paris-Orléans-Limoges-Toulouse, certaines rames corail ne circulent ni aujourd'hui ni demain. Au total, ce sont au moins 7 trajets qui ne seront pas assurés sur ces journées. Le but, éviter les éventuelles pannes de climatisation au vu de leur conception ancienne moins résistante. Attention, si vous prenez la route nationale 520 la nuit, elle sera fermée dans les deux sens de circulation de lundi à vendredi entre le giratoire de l'autoroute A20 et celui de l'échangeur 62 dit Dubreuil. Des travaux de fauchage des accotements, de réfection des réseaux d'assainissement et divers travaux d'entretien doivent être réalisés. Des déviations seront mises en place, mais la prudence est recommandée aussi en journée. Cette situation se répétera également entre le 8 et le 12 juin. Philippe Caillot est le nouveau président du syndicat d'adduction des eaux potables Nord-Est Périgord. Il succède à Albert Pouquet à la tête de l'organisme depuis 2008 et qui souhaitait passer la main. 3 vice-présidents ont également été élus, ainsi que les 8 membres du bureau. Une journée de sensibilisation à la maladie d'Alzheimer sera organisée samedi à Saint-Thierry-la-Perche. Un rendez-vous proposé par les associations Liber Vitae et Label. Animation sportive, exposition de voitures, balade à vélo, conférences, débats et concerts sont au programme. Les fonds récoltés serviront à financer un projet de colocation accompagné pour des personnes atteintes d'Alzheimer souhaitant conserver leur autonomie. À Saint-Junien, le festival de littérature jeunesse Fête des livres revient ce samedi 30 mai à la salle des congrès du Châtelard. Plus de 30 auteurs et illustrateurs participeront à cette édition, mais aussi des éditeurs et libraires. Dédicaces, ateliers gratuits, café des parents et animations rythmeront la journée. Quelques nouveautés s'ajoutent au rendez-vous habituel. Parmi elles, les ateliers animés par le Centre de la mémoire d'Oradour-sur-Glane et la Maison de l'Europe. En amont, près de 2400 élèves rencontreront aujourd'hui et demain des auteurs dans les établissements scolaires du territoire Porte-Océane du Limousin. Enfin, notez que le festival Vin Noir fait son retour demain et samedi à Limoges. Cette 14e édition attend les amateurs de polar et de bons crus à la bibliothèque francophone multimédia du centre-ville et sur la place de la Motte. Le thème de cette édition 2026 est « Empreintes et ADN, science et polar ». Bon jeudi à toutes et à tous.
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3: Bonjour, bonjour à tous. Retour à l'hippodrome de Paris-Longchamp et les 2100 mètres du prix des épinettes à l'occasion du Quintet Plus de ce jeudi 28 mai 2026. Il réunira 16 concurrents âgés de 3 ans. L'allocation sera de 52 800 € et le départ prévu vers 20h15. En tête de notre sélection, le 7 Box Officer au top de sa forme, idéalement placé sur l'échelle des valeurs, sa place est sur le podium et pourquoi pas sur la plus haute marche. Suivi du 5 Zarlan, de nouveau confié à Christophe Soumillon pour l'occasion. Le 11 Tout Dame Quick, prise en note lors de son premier quintet mais rallongé. Le 9 Tiamo Bello, qui reste sur 2/5e place à ce niveau de compétition. Et enfin le 2 Rêve Bleu, va découvrir la catégorie des quintets avec d'emblée des ambitions. Il complétera notre sélection. Une sélection que vous pouvez retrouver sur ma chaîne YouTube Tom Kazak, les pronostics qui piquent avec mes dernières minutes. Donc notre choix aujourd'hui, premier le 7 Box Officer, second le 5 Zarlan, troisième le 11 Tout Dame Quick, 4e le 9 Tiamo Bello, 5e le 2 Rêve Bleu, le second choix l'As, le 15 et le 6. Et à vous la fortune!
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5: Et Kaolin, reportage. Aujourd'hui, nous prenons la direction de la commune de Payzac et plus précisément de l'école L'Acacia, où la classe de CM1, CM2 s'est attaquée à un projet appelé Science en Onde. On va vous parler d'environnement dans ce podcast. Et quand je dis on, ce n'est pas moi, ce sont les élèves eux-mêmes qui ont pris le micro et qui sont allés interroger leurs parents et les grands. Et attention, leurs théories et leurs explications vont faire pâlir les plus grands scientifiques.
6: Tantant. Bonjour, je suis Loïs, journaliste de l'école de l'Acacia en partenariat avec Kaolin FM. J'ai le plaisir aujourd'hui d'accueillir Basile, créateur de contenu, assisté de deux spécialistes du climat, Maëlys et Johannes. Alors, nous allons traiter d'un sujet préoccupant, la montée du niveau des océans, et pour cela, je passe la parole à Basile.
7: Bonjour, Basile pour un micro-trottoir. Nous avons une question à vous poser. À votre avis, qu'est-ce qui fait monter le niveau des océans ?
8: Le réchauffement.
7: Vous êtes sûr ?
8: Je pense que ça contribue.
9: Je pense que c'est le réchauffement climatique.
7: Vous êtes sûr ?
9: Je pense, oui.
10: Alors, bonjour Basile. À mon avis, ce qui fait monter le niveau des océans, c'est surtout la fonte des glaces. Donc les gros glaciers qui fondent en Arctique, en Antarctique. Je pense que c'est majoritairement ça. Et après, c'est dû aussi à la pollution, au réchauffement climatique. Et peut-être aussi à cause de phénomènes naturels, comme le mouvement des plaques tectoniques. Enfin, voilà, ce genre de choses.
7: Merci. Bonjour, Johannes pour un micro-trottoir. Nous avons une question à vous poser. À votre avis, qu'est-ce qui fait monter le niveau des océans ?
11: Je pense la fonte de la banquise.
7: Vous en êtes sûr ?
11: À mon avis, oui.
7: Merci.
12: Bonjour, moi c'est Maëlys. Je fais un micro-trottoir. À votre avis, qu'est-ce qui fait monter le niveau de l'océan ?
13: Bonjour Maëlys. Alors, qu'est-ce qui fait monter le niveau de l'océan ? Je dirais le climat, la fonte des glaciers, peut-être.
12: Vous en êtes sûr ?
13: Je suis pas experte en la matière.
12: Merci. Bonjour, Loïs pour un micro-trottoir. Je voudrais vous demander, à votre avis, qu'est-ce qui fait monter le niveau des océans ?
14: J'en ai aucune idée.
12: D'accord. Merci.
7: Nous avons formulé 3 hypothèses. La première, la banquise fond et ça fait monter le niveau des océans. La deuxième, les glaciers fondent et ça fait monter le niveau des océans. La troisième, les deux phénomènes conjugués font monter le niveau des océans. À la suite desquels, nous avons mis en place 2 protocoles expérimentaux.
12: Alors, nous avons entendu différentes propositions. Maëlys, pouvez-vous nous en dire plus dans un premier temps sur la banquise ?
15: Tout d'abord, rappelons ce qu'est la banquise. La banquise est formée par le gel de l'eau de la mer en hiver. Donc, la banquise est une glace d'eau salée qui flotte sur la mer. Elle flotte sur de l'eau salée à l'état liquide.
12: Quel matériel avez-vous utilisé ?
15: Oh, pas grand-chose. Nous avons eu besoin d'un récipient transparent dans lequel nous avons versé de l'eau qui représentait un océan. Puis nous avons mis dans l'eau des glaçons qui symbolisaient la banquise. Après, nous avons tracé un trait au marqueur sur le récipient pour délimiter le niveau de l'eau.
12: Et alors, que s'est-il passé ?
15: Nous avons attendu 2 heures pour vérifier si le niveau de l'eau a augmenté ou pas.
12: Est-ce que cette expérience nécessite un environnement particulier ?
15: Non, n'importe qui peut le réaliser dans sa cuisine.
12: Merci Maëlys pour ces précisions. Johannes, qu'en est-il de glaciers terrestres ?
4: Pour la deuxième expérience, nous avons utilisé un récipient identique à celui de la banquise. Mais avant de vous expliquer ce que nous avons réalisé, qu'est-ce qu'un glacier terrestre ? Les glaciers sont formés par une accumulation de précipitations, typiquement de la neige, en des endroits où la température est négative en permanence, par exemple des montagnes. Donc, c'est de la glace d'eau douce qui repose sur des terres émergées. Désormais, je vais vous expliquer l'expérience que nous avons réalisée. Dans ce récipient, nous avons versé de l'eau. Cette fois, nous avons placé un pot de confiture rempli de terre pour représenter la montagne. Nous avons déposé des glaçons qui symbolisaient les glaciers terrestres sur la montagne. Les glaçons n'étaient donc pas en contact avec l'eau. Comme pour la première expérience, nous avons tracé au marqueur un trait sur le récipient pour délimiter le niveau de l'eau.
12: Et alors, qu'est-ce que vous en avez conclu ?
15: Alors, on a observé pour l'expérience de la banquise que les glaçons fondent, mais le niveau de l'eau n'a pas augmenté. Cela s'explique par le fait que la masse de glaçons est déjà dans l'eau, donc elle occupe la même place volumique.
4: Pour l'expérience des glaciers terrestres, les glaçons ont fondu, mais contrairement à la banquise, le niveau de l'eau a augmenté, car il s'agit d'eau supplémentaire qui a ruisselé d'une montagne.
12: Finalement, les gens que nous avons interrogés n'étaient pas si loin de la vérité.
7: Oui, en effet, c'est bien la fonte des glaciers qui augmente le niveau des océans.
12: Eh bien, il est temps de remercier nos invités et nos chers auditeurs et à la semaine prochaine.
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1: Bonjour, une petite sélection pour votre soirée télé de ce jeudi 28 mai. Balle perdue 2 sur TF1, la suite du premier volet avec Alban Lenoir ou encore Stéphie Selma, immersion au cœur de la brigade des stupes. La Mule, film réalisé par Clint Eastwood, à découvrir ou redécouvrir sur T18. À quel prix sur M6, sur le magazine présenté par Julien Courbet et qui pourrait bien vous être utile dans cette période où les prix grimpent. Envoyé spécial, magazine présenté par Élise Lucet sur France 2. Sur Sister, vive le camping avec un numéro bord de la Méditerranée, présenté par Élodie Gossuin. Sensation forte et fête endiablée, un été de folie à 7. Il n'y a que la vérité qui compte, divertissement proposé par Pascal Bataille et Laurent Fontaine sur W9. Et puis Tous Food, au concours insolite, c'est sur Gulli. Un tour de France, mais pas seulement, des concours les plus loufoques avec Ariane Brodier, Sohan et Jérôme Anthony, comme le championnat du monde de lancer d'espadrilles. Très belle soirée télé à tous.
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3: Bonjour à tous. Jeudi 21 mai 2026, plusieurs tentatives d'escroquerie signalées en Limousin. Les autorités appellent à la vigilance. En Creuse, des individus se présentant comme des maraîchers locaux feraient du porte-à-porte pour vendre fruits et légumes, avec parfois des pratiques frauduleuses déjà signalées dans d'autres départements. En Haute-Vienne, la police de Limoges alerte également sur une arnaque aux fausses amendes de stationnement. Des escrocs se font passer pour des policiers et réclament des paiements urgents par carte payer. Les forces de l'ordre rappellent que seul le site internet amende.gouv.fr est sécurisé pour payer vos amendes. Une employée d'une trentaine d'années a été grièvement blessée dans un accident du travail hier à l'usine Smurfit Kappa à Saillat-sur-Vienne, dans l'ouest Haute-Vienne. La victime aurait été écrasée par une presse à papier dans la nuit de mardi à mercredi. Polytraumatisée, elle a été transportée en urgence au CHU de Limoges. Une enquête de gendarmerie a été ouverte pour déterminer les circonstances de l'accident. C'est le deuxième accident du travail après celui qui a coûté la vie à un homme de 60 ans en Creuse en début de semaine. Les candidatures pour les élections municipales des communes de Lavaufranche, Pontarion et Vigeville sont désormais connues. Une seule liste a été déposée à Lavaufranche, deux seront en compétition à Vigeville, mais aucune candidature n'a été enregistrée à Pontarion. Dans cette commune, la délégation spéciale mise en place par la préfecture de la Creuse va donc continuer de gérer les affaires courantes en attendant un nouveau scrutin. Trois élèves de première année de BTSA, métier de l'élevage du lycée agricole Lévazé de Haute-Vienne, ont monté un projet nommé l'agriculture sur grand écran. Ce dernier a été construit, Maïfaï, dans le cadre de leur cours d'éducation socio-culturelle.
4: Après une présentation du projet et de ses partenaires, les étudiants laisseront place au film « Souvent l'hiver se mutine » de Benoît Perrault. Ce documentaire s'étalant sur une cinquantaine d'années à partir de 1920 évoque des sujets importants pour Suzy Mounex et ses camarades.
5: C'est un documentaire d'archives qui retrace le quotidien de familles d'agriculteurs sur les départements du Limousin et aussi du Poitou-Charentes. On est en immersion avec ces familles, que ce soit dans le travail des champs, mais aussi avec les animaux et sur toute la vie sociale qui va avec.
4: Cette projection sera suivie d'un débat en présence du réalisateur du film et animé par le journaliste Chris Dussuchot. Rémi Lefaille, autre étudiant du projet, espère que cela créera un moment de partage.
6: L'intérêt du débat, ça sera vraiment que les gens posent des questions, s'informent et voilà, essayer vraiment de montrer une bonne image, c'est le principal. Nous, on est des jeunes étudiants, on a vraiment envie de montrer par notre jeunesse que le monde agricole a vraiment un bon avenir. Certes, les choses sont comme elles sont, mais on est motivés parce que voilà, c'est un métier qui est formidable et avec des gens pleins de passion.
4: Si cette initiative vous intéresse, rendez-vous au Cinébourse de Saint-Junien le mardi 26 mai à 20h.
3: Merci Maë, au moins une cinquantaine de places sont disponibles au prix de 7€, c'est-à-dire le tarif habituel du cinéma. À Treignac, en Corrèze, la Nationale 1 de canoë de descente animera la Vézère à partir de demain jusqu'à dimanche. Près de 300 compétiteurs venus de toute la France sont attendus. En parallèle des courses, le comité départemental de canoë-kayak proposera de nombreuses animations ouvertes au public, descente en raft, marché de producteurs locaux, restauration sur place et plusieurs concerts gratuits prévus samedi et dimanche dans le centre de la commune. Et puis l'eau sera encore fraîche, mais l'air va brusquement se réchauffer. Dès aujourd'hui, les températures repartent à la hausse. Le soleil est de retour, ce qui fait grimper le mercure. Par exemple, en Creuse, les 27 degrés de cet après-midi contrastent avec les 5 degrés de ce matin par endroits, comme à Royères-de-Vassivière ou à Dun-le-Palestel, par exemple. C'est un véritable dôme de chaleur qui pourrait s'installer dans les prochains jours. Dimanche, les 30 degrés devraient être atteints un peu partout en Limousin, jusqu'à 31 à Limoges et même 35 à Brive. C'est la fin de cette édition. Merci de l'avoir suivi.
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8: C'est toujours aussi chaud. Voilà comment on peut définir cette journée de jeudi avec toujours ce beau soleil qui est bien présent pour votre journée. Des températures à l'ombre en prévu entre 32 à 34 degrés avec donc ce grand soleil. Peu de chance de voir les nuages. Prenez soin de vous, hydratez-vous et surtout restez bien à l'ombre. Belle journée à l'écoute de Kaolin.
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1: Bonjour, bonjour à tous. C'est dans l'actu sport du jour, un Français offre un titre européen à son équipe en football. Un programme chargé à Roland-Garros aujourd'hui. Et puis on connaît le champion de France de handball. Et d'abord le football. Donc le Français Jean-Philippe Mateta offre son premier titre européen à Crystal Palace. L'attaquant des Bleus sélectionné pour le mondial par Didier Deschamps inscrit le seul but de la finale de Ligue Conférence. Crystal Palace s'impose 1-0 face au Rayo Vallecano. Après Aston Villa en Ligue Europa, les clubs anglais s'adjugent les deux premiers titre européen. On espère qu'ils s'arrêteront là avant la finale de la Ligue des Champions entre Arsenal et le PSG samedi. Direction Paris justement et la porte d'Auteuil pour le deuxième tour de Roland-Garros. Pas de miracle pour Valentin Royer face à Novak Djokovic en 4-7. Dans le duel entre Français, c'est Quentin Alice qui sort vainqueur face à Hugo Humbert. Il sera opposé au numéro 3 mondial Alexander Zverev au troisième tour. En attendant, le deuxième tour se poursuit aujourd'hui avec un gros duel pour la Française Elsa Jacquelin opposée à la numéro 1 mondial Arina Sabalenka. Chez les hommes, 4 Français sur les cours, notamment le jeune Moïse Kouamé face au Paraguayen Adolfo Daniel Valero. Arthur Rinderknecht, lui, est opposé à l'Italien Matteo Berrettini. En rugby, première demi-finale de Pro D2 ce soir, Vannes, le leader, reçoit Oyonnax qui a terminé 4e à 21h. L'autre demi-finale opposera demain à Colomiers à Provence Rugby. En handball, le Paris Saint-Germain a toujours aussi faim, une victoire dans le choc face à Nantes et un 12e titre de champion de suite. Paris l'emporte 34-31 face à son grand rival dans le choc qui est disputé à l'Accor Arena. Le basket, on connaît l'affiche de la première demi-finale de Betclic Elite. Nanterre s'impose 64-65 au Mans et valide son billet. C'est Monaco qui sera en face en demi-finale après son succès 114-103 face à Bourg-en-Bresse. Suite des quarts de finale, retour ce soir. Cholet reçoit l'Asvel et Strasbourg accueille le Paris Basket. Et puis en cyclisme, arrivé au sprint attendu aujourd'hui sur la 18e étape du Giro, Jonas Vingegaard est toujours maillot rose. Voilà pour l'actu sport, excellente journée à vous.
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3: C'est la chaleur qui est en une de vos quotidiens. Le Populaire du Centre parle de température historique atteinte dans le département. Pour la Charente Libre, la Une tout simplement parle sous la canicule avec les travailleurs qui la subissent. Et puis du côté de Sud-Ouest, on parle d'urgence. Premier coup de chaud avant l'été. Un dossier complet sur la canicule et les premiers coups de chaud aux urgences dans les hôpitaux. Du côté de vos pages locales, parlons de ce bistrot à l'ambiance franco-britannique, le bar restaurant La Météorite revit depuis quelques mois sous l'impulsion d'un couple d'anglais tombés amoureux de Rochechouart, c'est à lire en page locale Saint-Junien. Et puis on parle également à Cériac de la grande messe des passionnés de fil et de création qui revient ce samedi 30 mai. Et puis dans les pages Saint-Thierry et la Perche, le territoire du pays de Saint-Thierry vu par les lycéens de La Faille jusqu'à ce 31 mai. Pour les pages locales, la Charente Limousine, dans la Charente Libre, on parle de Confolant à l'hôpital des urgences, mieux adapté aux enfants avec 16 000 € récoltés grâce à son cadre de santé. L'hôpital de Confolant a réaménagé son service des urgences pour améliorer la prise en charge des enfants, c'est à lire dans les pages locales et intérieures. Et puis en terre de Haute-Charente, on parle de cette exposition qui dévoile les secrets de la biodiversité locale à découvrir dans la galerie des arts de Roumazière jusqu'au 13 juin. Les pages locales de Sud-Ouest en Périgord vert vous parlent du pays de Saint-Olaye où les écoliers et les collégiens en scellent pour la santé et l'autonomie. Et puis également du côté de Communes Express, on parle bien sûr de cet événement à Thiviers. L'association Thiviers en fête et la municipalité organise la fête foraine de vendredi 29 à partir de 16h

0: plus qu'à ceux, dimanche 31 mai, place de la République, à lire dans vos journaux.
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3: Si on se faisait une toile, votre rendez-vous cinéma sur Kaolin, votre radio locale. Ce soir, le Cinébourse de Saint-Julien vous propose un cache diplomatique avec jeunesse indienne à 20h. La séance sera suivie d'une rencontre avec Charlotte Thomas de Sciences Po Paris. De Ilko Eniedi à suivre avec Léa Seydoux et Luna Wedler. Silent Friend, dans un jardin botanique, un arbre veille et observe, témoin patient des siècles. En 1908, il suit Grete qui lutte pour exister dans un milieu qu'il ignore. Dans les années 70, il voit Anne s'éveiller à l'amour et au monde des plantes. Aujourd'hui, le vieil arbre parle avec Tony dans son langage secret.
4: Nous connaissons tous les légendes du chasseur de primes mandalorien et de l'enfant.
3: Retrouvez un nouveau volet de Star Wars Mandalorian, un Grogu de Jon Favreau avec Pedro Pascal et Sigourney Weaver.
4: Il ne s'agit pas de vengeance, il s'agit de prévenir une guerre de plus.
3: La chute du maléfique empire galactique a précipité la dispersion des seigneurs de guerre impériaux à travers la galaxie. Pour protéger tout ce que pourquoi la rébellion s'est battue, la jeune nouvelle république décide de faire appel au légendaire chasseur de primes mandalorien, Din Djarin, et son jeune apprenti, Grogu.
5: Tu vas en avoir besoin.
6: Arrête!
7: Oh, horrible méchant bébé!
5: Attache-toi!
4: Il leur faut un professionnel.
5: Accroche-toi.
4: Que lui arriverait-il si vous n'étiez plus là pour le protéger?
5: Tout va bien? Je serai juste derrière toi. Allez, monte.
8: Mandalorian, tu vas souffrir. Ensuite, ce sera son tour.
5: Vous êtes des monstres. Les anciens veillent sur les jeunes. Avant que les jeunes... ne veillent sur les anciens. L'heure est venue.
9: Tu as peur. Tu devrais...
5: Telle est la voix.
3: À découvrir ce soir à 20h30 au Cinébourse de Saint-Julien. Retrouvez la Vénus électrique au cinéma Arrivi à 21h. Voilà, vous avez le programme. Bon film à tous.
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2: Jean-Baptiste de la Quintini, jardinier du roi Louis XIV, sera à l'honneur ce vendredi 29 mai, Etagnac, château de Rochebrune, à 21h15 pour un conférence-concert du jardin à la table du roi, symphonie pour les soupers du roi, avec la participation de Florian Quellier, historien et professeur à l'université d'Angers, de l'orchestre Furia, Frenchese, participation libre. Du côté de Limoges, au bâtiment 25, nous vous proposons un rendez-vous à ne pas manquer. C'est un bid atelier d'artistes et d'artisans, brocante et seconde main, seconde édition, jusqu'au 21 juin. Ça s'appelle Oust, 64 rue Armand Barbès. Vie ma vie de spécialiste des zones humides à Saint-Auban, ce samedi 30 mai, 14h30 et 16h30. Rendez-vous chez Mouto, gratuit sur inscription auprès du PNR, Parc Régional Périgord-Limousin. L'Ortichaud vous propose une soirée théâtre, du théâtre qui ne manque pas de piquant, petit et grand pouvoir, avec les jeunes des ateliers théâtre de l'Escargot dans les Orties, samedi 30 mai, 20h, Salatane, Saint-Thierry-les-Perches, entrée au chapeau, buvette bio. Et puis la fête des libres, c'est la 12e édition du Festival de littérature jeunesse de Saint-Junien, ce samedi 30 mai, à la salle des congrès de 10h à 18h. Vous retrouvez tout le programme, bien entendu, sur la page Facebook et le site internet. Rendez-vous avec Festibase ce samedi 30 mai, à la base de loisirs Saint-Victurnien, journée sport, nature, culture, santé, de 9h à minuit. L'entrée est libre avec un feu d'artifice pour conclure tout cela. The Rock Fame Boogie à Confolens, ferme Saint-Michel. Vous retrouvez à des concerts du choix dans la date, Secret Garden and Dustin Man, Roy Kink and Barbecue, 10€, 30 mai, 19h. À Saint-Thierry-la-Perche également, concert et animation ensemble face à Alzheimer, proposé par Liber Vitae. Vous avez toutes les informations, bien sûr, sur la page Facebook Liber Vitae, avec du cinéma et également des conférences, débats et des concerts ce samedi 30 mai, salle des congrès. Samedi 30 mai, toujours, c'est la ronde des châteaux, course en ligne à Rochechouart, départ arrivé rue du Chemin de Fer, et également boucle en ligne avec circuit final pour les 1, 2, 3, classement meilleur grimpeur et meilleur jeune. Vous pouvez encore vous inscrire sur ufolet-cyclisme.org. Ce dimanche 31 mai, trail de la terre cuite au Pradel, terre de Haute-Charente, Roumazière. Rendez-vous à partir de 8h30 pour le premier départ. Réservation 06 30 43 09 60 18. Un concert dans l'église Saint-Maxime de Confolens ce dimanche 31 mai, c'est à 18h avec Frédéric Ledroit, organiste titulaire des grandes orgues de la cathédrale Saint-Pierre d'Angoulême, dans le cadre du 32e festival Orgue en Charente, avec retransmission vidéo au prix de 10€. Le département de la Haute-Vienne vous propose de redécouvrir ou de découvrir la forteresse de Chalucet ce dimanche 31 mai de 10h à 18h. Tout le programme sur chalucet.com. Et puis n'oubliez pas, c'est la fête des mères. Vous avez encore jusqu'au 29 mai pour aller chercher le présent qui lui fera plaisir à Rochechouart au Capitole. L'exposition vente de tout en art de 10h à 18h. Et puis par quatre chemins, vous propose jusqu'à ce 31 mai sculpture, peinture et mots gravures à Saint-Junien, Halle au Grain. Quatre artistes, Odile Montmarson, Jean-Marc Siméonin, Marianne Tixeuil et Annie Verrera vous attend du mardi au vendredi de 14h30 à 19h et de samedi de 10h à 19h.
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2: Sur votre plateau télé, ce soir, immersion au cœur de la brigade des stupes, on va parler de votre pouvoir d'achat et puis des concours insolites. Sur TF1 déjà, Balle perdue 2, la suite du premier volet avec Alban Lenoir ou encore Stéphie Selma. Après la mort de Charas, Lino et Julia ont pris la relève et forment la nouvelle équipe de la brigade des stupes, bien déterminée à retrouver les assassins de son frère et de son mentor. Lino continue sa traque et ne compte pas baisser les bras.
3: Je sais ce que t'as perdu ces jours-là. Tu oublies qu'ils sont recherchés en Espagne aussi.
4: Ils feront bientôt une erreur et je serai là.
5: Dis-moi où est-ce qu'il est.
6: Personne ne sait où il est.
7: Mais tu veux quoi?
8: Mais je veux qu'il paye.
6: Ça faisait pas partie du deal.
4: Quel deal?
6: Tu crois qu'avec Areski on bossait tout seul?
2: À quel prix sur M6, le magazine présenté par Julien Courbet qui pourrait bien vous être utile dans cette période où les prix grimpent. Pendant ce rendez-vous, toute l'équipe va s'intéresser aux petits prix que vous pouvez trouver, mais surtout vous alerter sur les possibles arnaques. Et puis tous foot de concours insolites, c'est sur Gulli, un Tour de France, mais pas seulement, des concours les plus loufoques avec Ariane Brodier, Sohan et Jérôme Anthony. Le championnat de France d'air guitare par exemple, mais aussi le championnat du monde de lancer d'espadrilles. La soirée s'annonce pleine de surprises.
9: Trois concours aussi fous qu'insolites.
10: 3, 2, 1, top !
9: Si certains rêvent de la médaille olympique...
11: Mon objectif déjà, c'est de devenir champion de France.
9: Ces champions-là sont hors catégorie.
2: Balle perdue 2 sur TF1, à quel prix sur M6 et puis tous foot de concours insolites sur Gulli. Très belle soirée télé à tous.
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0: 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Il est midi.
1: Bonjour à tous. 17 départements toujours en vigilance orange canicule. C'est la façade ouest qui est concernée, de la Manche à la Gironde ainsi que Paris. Ce matin, on a déjà relevé 34 degrés dans l'Aude, en Occitanie et en Gironde. Le thermomètre devrait frôler les 40 degrés. Le Premier ministre Sébastien Lecornu présidera cet après-midi une réunion sur la canicule avec 11 de ses ministres. Parmi les sujets abordés, l'accueil du public lors des fortes chaleurs, mais aussi l'état des nappes phréatiques ou encore les risques de feux de forêt. Des turbulences chez Michelin. Le groupe de pneumatiques annonce un plan de départ volontaire en France, jusqu'à 1500 postes sur 3 ans. Ces départs concerneront aux 2/3 les fonctions tertiaires et à 1/3 l'industrie. La direction explique sa décision par le contexte mondial jugé chaotique. Michelin emploie 17 000 personnes en France. Le déficit de la Sécu va se creuser plus que prévu cette année. C'est ce que prévoit la commission des comptes de la Sécurité sociale. Le déficit pourrait atteindre plus de 23 milliards d'euros, soit près de 4 milliards de plus que ce qui était prévu. La faute à la dégradation de la conjoncture économique. Selon le rapport, la prévision pourrait se dégrader encore plus, suivant les répercussions de la guerre au Moyen-Orient. En Suisse, 3 blessés à Zurich après une attaque à l'arme blanche dans une gare. Le suspect interpellé par la police est en Suisse d'une trentaine d'années. L'une des victimes est grièvement blessée. La tension continue de monter au Moyen-Orient. L'Iran dit avoir visé une base américaine en représailles à des frappes des États-Unis. 4 drones d'attaque iraniens ont été abattus. Ces nouveaux affrontements entre les deux pays sont les plus importants depuis le début du cessez-le-feu le mois dernier. Et puis le tennis à Roland-Garros, la suite du deuxième tour, avec côté français le jeune espoir de 17 ans, Moïse Kouamé, opposé au paraguayen Daniel Valero. À suivre aussi Hugo Gaston, Arthur Rinderknecht ou encore Elsa Jacquemot, opposée à la numéro 1 mondiale, Arina Sabalenka. Voilà pour l'essentiel de l'actualité. Excellent après-midi.
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5: C'est toujours aussi chaud. Voilà comment on peut définir cette journée de jeudi avec toujours ce beau soleil qui est bien présent pour votre journée. Des températures à l'ombre en prévu entre 32 à 34 degrés. Avec donc ce grand soleil, peu de chance de voir les nuages. Prenez soin de vous, hydratez-vous et surtout restez bien à l'ombre. Belle journée à l'écoute de Kaolin.
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6: Fête des livres attend les petits et grands lecteurs à Saint-Junien samedi 30 mai. Auteurs, illustrateurs, éditeurs et libraires sont réunis à la salle des congrès. Au programme, dédicaces, rencontres, ateliers, balades comptées et café des parents notamment. On fait le point avec Gérard Halimi, le président du salon.
7: Alors l'envie particulière, oui, on a essayé, c'était de remotiver les lecteurs en disant, voilà, vous, la lecture c'est compliqué, mais si on fait du sport, on peut mélanger le sport et la lecture, l'activité intellectuelle et physique. Donc c'est pour ça qu'on a appelé notre festival Muscle Téléron. Voilà, c'était un clin d'œil un petit peu pour sortir le niveau de la lecture simplement du niveau cérébral. Voilà, donc on a essayé, ça a été compliqué, mais on essaye, voilà.
6: Au fil des années, c'est devenu un rendez-vous presque incontournable, disons incontournable même à Saint-Junien. Qu'est-ce qui fait la différence cette année par rapport aux précédentes éditions ?
7: Alors, il n'y a pas de différence. Nous, on est dans une continuité. C'est ça qui est important. On a créé ce festival, donc maintenant, ça fait 13 ans pratiquement, les objectifs prioritaires. C'est un, c'est donner envie aux jeunes, les jeunes donc de 0 ans, de 1 mois à 18, 20 ans, etc., leur donner envie de retrouver le plaisir de la lecture. Voilà. Et deuxième objectif important, c'est aussi donner envie aux jeunes en situation de difficulté, soit de handicap ou social, de retrouver le plaisir de lire et leur donner tous les moyens pour accéder au livre. C'était ces deux objectifs principaux. Et après, en fonction des années, et bon, on va varier simplement les approches, les auteurs, mais c'est ces deux grands axes. Et pour atteindre ces deux objectifs, on a plusieurs fenêtres. La principale et qui n'est pas visible, nous, cette année, par exemple, nous avons accueilli, ça a commencé aujourd'hui d'ailleurs, nous accueillons cette année 28 auteurs qui vont aller dans des rencontres scolaires. La rencontre scolaire, ce n'est pas une visite d'un auteur dans une classe. C'est une préparation pédagogique depuis plusieurs semaines entre l'enseignant, ses élèves et l'auteur où les enseignants doivent effectivement préparer cette rencontre en ayant lu une partie de l'œuvre de l'auteur. Et ça permet aux enfants, effectivement, de rentrer dans le livre et de rencontrer l'auteur. Alors, pour information, l'enquête du CNL, hein, une enquête nationale, est sortie il y a quelques semaines, ça a fait grand bruit. Il faut savoir que parmi les jeunes de 10 à 18 ans, il y a plus de la moitié, hein, je répète, plus de la moitié des jeunes qui pensent que tous les auteurs sont des auteurs morts. L'auteur vivant n'existe pas. C'est quand même, c'est-à-dire qu'ils identifient l'auteur à Voltaire, à Rousseau, etc., à Boris Vian, mais que des auteurs actuellement qui publient, pour eux, ça n'existe pas. Il n'y a pas d'auteur vivant. Donc nous, en mettant en place ces actions, on va favoriser la rencontre entre l'enfant, le livre et l'auteur. Et ça donne une dynamique très importante, une envie de rentrer dans le livre. Donc ça, c'était un objectif fondamental pour nous, et c'est pas visible par tout le monde. Donc depuis ce matin jusqu'à vendredi, nous aurons donc 28 auteurs dans les classes. Alors les classes, c'est les classes de la Pôle, hein. Ça va donc des crèches jusqu'au lycée, et en allant jusqu'à Verneuil, jusqu'à Limoges. Donc on aura à peu près d'organiser 130-140 rencontres, ça si vous imaginez, 130-140 rencontres dans les classes. Ce sont des centaines, des milliers d'élèves qui vont pouvoir entrer dans l'acte de lire, dans la lecture plaisir. Voilà, ça c'est un acte prioritaire pour nous, il n'est pas visible. C'est l'acte essentiel. Ensuite, on a un deuxième acte, bah, c'est montrer aux jeunes bah, que la culture, c'est aussi un acte important pour entrer dans le plaisir de la lecture. On invite vendredi les classes à venir sur le site du Châtelard à rencontrer donc, des auteurs, des illustrateurs, plein d'ateliers où les jeunes vont pouvoir être en activité. Vendredi, on a 32 ateliers autour du livre, autour de la lecture, autour de la littérature, 32 ateliers qui vont accueillir plusieurs centaines d'élèves pour pouvoir leur permettre de faire cette rencontre. Voilà. Et en même temps, nous avons d'autres actions. Nous avons eu hier avec les lycées un cabaret littéraire absolument magnifique avec un auteur américain, Eddie Harris. C'est un auteur américain qui raconte son histoire d'enfant et de jeune adulte quand on est noir américain et qu'on vit aux États-Unis, la difficulté de vivre. Et avec le groupe de musique Nebraska, ils ont fait un cabaret musical où Eddie Harris a raconté son parcours de vie, et en même temps, c'était entrecoupé de chansons par le groupe Nebraska, qui chante des chansons donc de Bruce Springsteen. Et Bruce Springsteen, c'est comme Eddie Harris, ce sont des sociologues de l'Amérique. Et il faut savoir qu'actuellement, Bruce Springsteen est menacé de mort aux États-Unis parce que c'est un grand critique actuellement du président Trump. Voilà, voilà c'est plusieurs actes. Et puis le dernier acte, et lui, effectivement, est plus visible, bah, c'est la journée de samedi, c'est la journée portes ouvertes, le salon du livre ouvert à tous, où là on va accueillir non pas 28, mais 35 auteurs qui sont présents pour rencontrer leur jeune public, leurs parents, les professionnels, pour faire des rencontres avec les jeunes et dédicacer leur ouvrage. Donc ça c'est à partir de samedi 30 mai, de 10h jusqu'à 18h, donc 30 auteurs. Il y aura aussi ce jour-là 25 ateliers proposés aux enfants. Tout ça est gratuit, hein, en libre accès, sans inscription. On vient, on s'installe dans un atelier et puis on va écouter des contes, on va écouter du kamishibai, on va jouer avec la roulotte, on va apprendre à dessiner avec l'école du crayon de bois. Voilà, plein d'acteurs locaux qui vont nous permettre d'animer cette fête. Et cette année, on a des nouveaux partenaires sur le festival. On a donc le centre d'Oradour-Suga, le centre de la mémoire qui va pour la première fois à tenir un stand et animer des ateliers autour de la mémoire d'Oradour. Nous avons aussi la Maison de l'Europe qui prépare des jeux autour de la découverte de l'Europe, qu'est-ce que l'Europe. Et aussi une première, nous aurons donc l'ABFM qui va animer un atelier autour de la reliure. Et puis qu'est-ce qu'on a comme nouveauté encore? Nous aurons aussi pour la première fois le Centre international de la bande dessinée d'Angoulême qui sera présent pour animer un atelier et présenter son travail. Voilà, puis il y a plein d'autres artistes présents, d'autres structures, et il y aura deux, trois libraires qui sont présents pour vendre leurs livres, ainsi que 12 maisons d'édition jeunesse qui présenteront leurs ouvrages au public. Et puis, cette année, on a encore innové, puisqu'on va mettre au niveau donc, du samedi, un café des parents, on va axer ce Café des Parents, c'est une première, hein, autour de la problématique de la lecture chez les adolescents. Parce qu'on s'aperçoit que chez les enfants, les jeunes enfants, on s'aperçoit qu'il y a une certaine envie, une certaine appétence dans la lecture plaisir.

0: montrer effectivement bah, que ce n'est pas une fatalité, que si nous, adultes, on a envie que les adolescents rendent la lecture, on a les moyens d'essayer, en tous les cas, bah, de faire découvrir ce monde de la littérature. Voilà un petit peu les points un peu intéressants sur le festival. Donc, samedi, on attend plusieurs centaines de personnes. On prépare ça dans la joie, la bonne humeur. Et surtout pour les personnes, hein, sachez bien qu'il y aura des points d'eau, des coins d'ombre, parce qu'on risque d'avoir un peu de chaleur. Il y a une buvette, on va tout mettre en œuvre pour pouvoir tout se passe correctement. Et puis pour les petits aussi, il y aura pour les bébés, il y aura un raconte-tapis avec Anne-Claude Chariot qui va animer un atelier spécialement pour les bébés de 1 mois à 2 ans pour aborder la lecture avec eux. Et puis pour les plus grands, il y aura des balades à poney, du kemishibai, des contes aussi à poney. Voilà, donc plein d'activités. Tout ça est gratuit, bien sûr. C'est l'objectif de Fête des Livres. C'est l'accès aux livres et la culture de manière gratuite. Voilà. Et puis, on a aussi un axe pour nous qui est de plus en plus important. On s'aperçoit que certains jeunes, notamment qui sont en situation de handicap cognitif ou autre, ou qui sont en situation de handicap dissocial, même si ça n'existe pas trop, qu'ils n'ont pas les moyens, d'acheter le livre. Donc, on a mis en place avec plusieurs partenaires, donc locaux notamment, un chèque livre de 14 euros qui permet à ces jeunes qui ont reçu un auteur et qui ne peuvent pas s'acheter le livre de l'auteur, mais d'acheter sur le festival le livre de leur choix et de le garder pour eux. Et ça, c'est un grand succès parce que l'enfant va pouvoir voir l'auteur, acheter son livre et le garder pour soi, pas qu'il y ait de différence entre un enfant de différentes classes sociales ou autres. Voilà, ça c'est un acte important qu'on va de plus en plus prioriser l'accès du livre à tous. Voilà, en deux mots.
1: Vous avez répondu à beaucoup de mes questions du coup en quelques minutes. Il m'en reste quand même une ou deux. D'abord, j'aimerais savoir s'il y a une rencontre ou une anecdote qui résumerait en fait l'esprit de Fête des Livres.
0: Ah, il y a une anecdote qui raconte l'esprit de Fête des Livres. Oui, moi je me rappelle. D'ailleurs, c'est aussi un moyen pour moi de faire tirer un rappel. On a un auteur, Régis Delpeuche, qui a été présent dès le début du festival, qui a un rapport avec les enfants qui est extraordinaire, c'est absolument adorable. Régis Delpeuche est mort cette année, donc on va lui rendre hommage. Et l'anecdote est en lien avec Régis Delpeuche. En principe, le festival, il est ouvert sans interruption, mais les auteurs font une pause et pour manger, parce qu'ils ont le droit de manger aussi, restaurer. Et moi, dans ces cas, je fais un tour du salon, et là, je vois une petite fille avec les parents, triste. Je dis, mais qu'est-ce qu'il y a, ma petite? Je suis venu de loin, je voulais voir Régis Delpeuche, il n'est pas là. Ah, mais tu veux le voir? Ah, il est là. Donc, je suis parti l'amener, j'ai pris la petite, j'ai l'amené avec moi dans le service de restauration, et là, je l'ai présenté à Régis Delpeuche, là, il s'est mis à pleurer. Elle a pris Régis Delpeuche dans ses bras. C'est toi, papy, c'est toi, mamie, parce que Régis a écrit pas mal d'histoires sur des mamies et des papys. Elle les a mis les bras et elle a acheté son livre et il lui a pris son adresse, il a envoyé son livre dédicacé. Voilà. C'est ses enfants qui ont lu un livre et qui veulent absolument rencontrer l'auteur avec son frère et tout. Et s'ils ne le voient pas, ils sont tristes. Voilà, c'est la rencontre magique d'un enfant qui a des yeux illuminés, qui a rencontré Régis Delpeuche. Et Régis Delpeuche, moi, c'est un auteur, c'est un ami, c'est quelqu'un qu'on a beaucoup apprécié et qui, malheureusement, est décédé après une longue maladie. Donc, toutes nos pensées vont vers lui. Et cette petite fille qui adorait Régis Delpeuche, mais elle l'a vu et toute sa vie, elle s'en souviendra. Voilà. On lance des comme ça, des pierres des sur les chemins et les enfants prennent ce qu'ils peuvent, ce qu'ils veulent. Voilà. Voilà une anecdote qui est symbolique un peu de Fête des Livres. La joie, le plaisir de l'enfant qui rencontre son auteur. Et l'auteur, comme je disais tout à l'heure, l'auteur est vivant, il est bien vivant et on le rencontre. Voilà.
1: Je pense que c'est une belle note pour terminer. Donc on rappelle du coup que Fête des Livres, c'est samedi 30 mai à Saint-Junien, tout simplement.
0: Tout à fait.
1: Merci
0: tout
1: beaucoup.
0: À fait. Il n'y a pas d'interruption, on verra tout le temps et il y aura des points d'eau pour s'abreuver et boire et puis manger, etc. Voilà. Donc on vous attend nombreux et pour faire la fête autour du livre.
1: Merci beaucoup.
0: Je vous en prie.
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4: Lucie Alix.
5: La CGT Éducaction Limousin se rassemble ce soir devant la préfecture de Limoges. Selon leur communiqué, les manifestants entendent protester, je cite, contre la vie chère, le prix du carburant et les salaires trop faibles. Ils réclament notamment l'augmentation immédiate des salaires, du SMIC, des pensions et des minima sociaux, ainsi que le blocage du coût du carburant et de l'énergie. Une mobilisation qui a un impact sur les différents services municipaux dans plusieurs villes, exemple à Saint-Junien où la totalité des services de cantine scolaire ne sont pas assurés, tout comme certains accueils périscolaires. Autre relation de cause à effet, la SNCF a annoncé la suppression de certains intercités à cause des fortes chaleurs. Sur la ligne Paris-Orléans-Limoges-Toulouse, certaines rames corail ne circulent ni aujourd'hui ni demain. Au total, ce sont au moins 7 trajets qui ne seront pas assurés sur ces journées. Le but, éviter les éventuelles pannes de climatisation au vu de leur conception ancienne moins résistante. Attention, si vous prenez la route nationale 520 la nuit, elle sera fermée dans les deux sens de circulation de lundi à vendredi entre le giratoire de l'autoroute A20 et celui de l'échangeur 62 dit Dubreuil. Des travaux de fauchage des accotements, de réfection des réseaux d'assainissement et divers travaux d'entretien doivent être réalisés. Des déviations seront mises en place, mais la prudence est recommandée aussi en journée. Cette situation se répétera également entre le 8 et le 12 juin. Philippe Caillot est le nouveau président du syndicat d'adduction des eaux potables Nord-Est Périgord. Il succède à Albert Pouquet à la tête de l'organisme depuis 2008 et qui souhaitait passer la main. 3 vice-présidents ont également été élus, ainsi que les 8 membres du bureau. Une journée de sensibilisation à la maladie d'Alzheimer sera organisée samedi à Saint-Thierry-la-Perche. Un rendez-vous proposé par les associations Liber Vitae et Label. Animation sportive, exposition de voitures, balade à vélo, conférences débats et concerts sont au programme. Les fonds récoltés serviront à financer un projet de colocation accompagné pour des personnes atteintes d'Alzheimer souhaitant conserver leur autonomie. À Saint-Junien, le festival de littérature jeunesse Fête des livres revient ce samedi 30 mai à la salle des congrès du Châtelard. Plus de 30 auteurs et illustrateurs participeront à cette édition, mais aussi des éditeurs et libraires. Dédicaces, ateliers gratuits, cafés des parents et animations rythmeront la journée. Quelques nouveautés s'ajoutent au rendez-vous habituel. Parmi elles, les ateliers animés par le Centre de la mémoire d'Oradour-sur-Glane et la Maison de l'Europe. En amont, près de 2400 élèves rencontreront aujourd'hui et demain des auteurs dans les établissements scolaires du territoire Porte-Océane du Limousin. Enfin, notez que le festival Vin Noir fait son retour demain et samedi à Limoges. Cette 14e édition attend les amateurs de polar et de bons crus à la bibliothèque francophone multimédia du centre-ville et sur la place de la Motte. Le thème de cette édition 2026 est « Empreintes et ADN, science et polar ». Bon jeudi à toutes et à tous.
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6: C'est toujours aussi chaud. Voilà comment on peut définir cette journée de jeudi avec toujours ce beau soleil qui est bien présent pour votre journée. Des températures à l'ombre en prévu entre 32 à 34 degrés. Avec donc ce grand soleil, peu de chance de voir les nuages. Prenez soin de vous, hydratez-vous et surtout restez bien à l'ombre. Belle journée à l'écoute de Kaolin.
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6: Quelques infos pratiques sur Kaolin. Parlons à Oradour-sur-Vert de la recyclerie. Ça circule qui vous accueille au 48 La Monnerie, la division requise à prix libre. Vous retrouverez sa recyclerie tous les mardis, mercredis et vendredis de 14h à 18h et puis le samedi de 10h à 18h non-stop. Et puis également le Répar Café vous attend le samedi matin uniquement de 10h à 13h. Répar Café itinérant sur vos communes. Renseignez-vous. La Malle Enchantée à Saint-Junien, cette boutique d'artisans, créateurs, producteurs vous attend cette rue Guizier le mardi, vendredi de 10h à 18h et puis le samedi de 9h à 18h. Toutes les infos sur la page Facebook La Malle Enchantée à Saint-Junien. Rochechouart repart pour une édition 2026. Vous avez un projet pour votre commune, jusqu'à 7 500 € pour le réaliser. Tout simplement mesprojetspourmacommune.com pour que les idées se concrétisent. Partageons-les. Vous avez jusqu'au 31 mai. Et puis la maison France Service de Saint-Thierry-la-Perche vous accueille du lundi au vendredi à de 9h à 12h et de 14h à 17h. 4 rue du Mai 1945 à Saint-Thierry. Saint-Thierry-et-la-Perche, vous retrouverez entre autres la mission locale rurale de la Haute-Vienne, le centre d'information d'orientation réseau initiative. La Marine nationale vous propose une permanence le 4e mercredi du mois de 13h30 à 15h30 sur rendez-vous. L'armée de terre, c'est tout les jeudis de 10h à midi sur rendez-vous. Et puis la caisse d'allocation familiale vous accueille sans rendez-vous le jeudi de 9h à 12h et de 13h15 à 16h15.
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2: Avant d'aller sur le quai, vous allez prendre une paire de surchaussures de sécurité, un casque et un gilet.
3: Casque vissé sur la tête, gilet fluorescent sur le dos, Kaolin vous propose aujourd'hui une immersion immédiate au cœur du chantier de la gare de Limoges-Bénédictin. Ici, les quais sont en pleine transformation. Depuis février 2025, SNCF Gare et Connexion mène un vaste chantier pour rendre la gare accessible à tous d'ici l'été 2026. Sous les abris voyageurs rénovés, les ouvriers s'activent. Chaque jour, jusqu'à 70 personnes peuvent intervenir simultanément. Objectif, rehausser les quais à 55 cm pour permettre un accès de plein pied au train, installer des bandes d'éveil à la vigilance, moderniser l'éclairage, la signalétique et la sonorisation. Déjà, trois quais, B, C et D, sont terminés. Le quai E est en cours, tandis que le quai A entrera en travaux dans les prochaines semaines. Le tout sans interrompre le trafic ferroviaire. Jérôme Thomas, directeur du projet de mise en accessibilité des quais de la gare de Limoges SNCF Gare et Connexion.
4: On garde des structures, on remplace ce qui est usé, ce qui est abîmé, mais on pérennise en fait sur le long terme le patrimoine. En gardant le cachet, vous voyez ici le bandeau Limoges-Bénédictin qui a été complètement repris dans des couleurs qui rappellent le dôme de la gare. Donc l'idée c'est d'avoir vraiment une gare à qui on donne vraiment un coup de jeune.
5: Vous avez dit tout à l'heure que vous avez mobilisé jusqu'à 70 personnes parfois.
4: Oui, tout à fait, notamment sur toutes les phases de finition. Nous aujourd'hui, grosso modo, on tend à une trentaine de personnes tous les jours, mais sur les périodes où on a besoin d'aller beaucoup plus vite, notamment lorsqu'on fait les charpentes métalliques, en effet, on a été jusqu'à 70 personnes en même temps sur le quai.
5: Des mesures spécifiques de sécurité ont été mises en place depuis un an.
4: On isole complètement l'activité du chantier de l'exploitation classique de la gare. Le quai est complètement condamné depuis le hall de la gare, donc on ne peut plus descendre sur le quai en travaux. Ensuite, on est très vigilant à la coactivité, c'est-à-dire que chaque entreprise a sa zone de travail et ne peut pas en déroger. Et nous, on analyse les risques qui sont liés à cette coactivité et on autorise ou non telle ou telle activité.
5: Ça peut entraîner des retards, ces risques ?
4: Des retards, certainement pas. Une adaptation, en tout cas, du chantier, oui. Et ça, c'est un travail quotidien.
5: Le planning 2026, il va être tenu ?
4: Alors, aujourd'hui, on est sur une finition des travaux prévus à la mi-juillet 2026. Donc, grosso modo, il faut compter 3 mois pour réaliser un quai. On a eu un peu plus de difficultés sur le premier quai, le temps de se caler, d'organiser. On était sur un délai de 4 mois. Mais aujourd'hui, on arrive à tenir le délai qu'on avait prévu initialement sur les autres quais. On a toujours ce délai d'un mois, mais ce qui n'est pas du tout impactant parce qu'aujourd'hui, on l'a géré et on l'a anticipé depuis un an maintenant.
3: À l'issue de ce chantier, financé par plusieurs acteurs publics, l'État en tête, mais aussi SNCF Gare et Connexion, la région Nouvelle-Aquitaine et les collectivités locales, un dispositif de vidéoprotection sera déployé à la fois sur les quais et dans le hall de la gare, avec une mise en service prévue d'ici la fin de l'année. Un outil supplémentaire pour sécuriser les flux de voyageurs dans une gare qui a accueilli une fréquentation en hausse ces dernières années.
4: À l'issue du projet de mise en accessibilité, on en profite là pour installer les caméras sur les quais qui sont en travaux, mais on va également équiper le hall de la gare pour plus de sûreté tout simplement de l'ensemble du secteur.
5: Comment expliquer le coût global de 17,2 millions d'euros pour la mise en accessibilité ?
4: Le coût de la mise en accessibilité aujourd'hui, finalement c'est le gros du chantier, mais c'est des travaux qui sont colossaux en fait, et ça nécessite de casser l'ensemble du quai. Vous voyez, vous avez que du neuf en fait sur ces quais. Les anciens quais n'existent plus, il y a vraiment que le corps du quai qui a été retouché, la signalétique a été entièrement retravaillée, les bancs sont neufs, les abris que vous voyez sont neufs, l'enrobé a été refait, on a installé les dalles d'éveil à la vigilance, on a refait toute l'énergie. En fait, le quai, il est neuf. Donc, c'est ce qui explique aussi ce coût.
5: Est-ce qu'il y a un risque de... ou est-ce qu'il y a déjà eu un dépassement budgétaire ?
4: Alors, à date, on est dans les pures budgétaires. Donc, le projet est maîtrisé aujourd'hui. Que ce soit en termes de coût et de planning, on peut dire qu'on est dans l'enveloppe qui nous a été donnée.
3: Mais au-delà du rythme soutenu et de l'ampleur du chantier, un autre enjeu se dessine en coulisses, celui du choix des matériaux et de leur provenance. Alors, le recours au réemploi et aux ressources locales est-il réellement significatif sur ce projet ? La réponse de Julien Boyer, directeur de travaux chez NGE Route, basé à Limoges.
6: La totalité des anciennes bordures de quai qui ont été déposées ont été concassées sur notre plateforme de recyclage qui est sur Limoges. Et 100% de ces matériaux sont réemployés sur nos chantiers sur Limoges Métropole, entre autres. Les matériaux locaux, on travaille aujourd'hui avec des bordures granit du Limousin. Voilà, donc c'est la particularité de ce chantier. On essaye vraiment de travailler des produits locaux et de revaloriser systématiquement au moins tout ce qu'on peut revaloriser. On essaie de le faire.
5: Alors, il y a aussi une nouveauté avec les éclairages ?
6: Oui, donc la partie éclairage qui est réalisé par un de nos prestataires. C'est un système de LED qui économise pas mal d'énergie avec un système de détection qui s'intensifie au passage des voyageurs.
5: Et dernière question, qu'est-ce qui va changer concrètement pour les usagers une fois ce chantier terminé ? Comment ça va améliorer notamment le quotidien des personnes à mobilité réduite ?
6: Alors tout simplement sur l'accès direct au train, c'est-à-dire que nous aujourd'hui on rehausse les quais à environ de 20 cm, donc pour supprimer la marge d'accès au train toutes les pentes du quai sont retravaillées avec des pentes comprises entre 1 et 3% justement pour avoir cette accessibilité. Les personnes malvoyantes sont aussi réaiguillées avec des manches en braille qui sont rénovées et remises en place, notamment au niveau des escaliers, des rampes.
3: Ce chantier, vous l'aurez compris, est encore en cours, donc au-delà des installations déjà visibles, le projet est amené à évoluer dans les mois à venir pour une mise en accessibilité complète attendue à l'été 2026. À terme, la gare de Limoges-Bénédictin permettra à tous les voyageurs d'accéder au quai de manière autonome. Ascenseurs, rampes, signalétique adaptée, les aménagements ont été pensés pour faciliter les déplacements des personnes à mobilité réduite, mais aussi des familles ou des voyageurs chargés. Un enjeu d'inclusion, mais aussi de modernisation pour ce lieu de passage quotidien au cœur des déplacements en Haute-Vienne. Pour Kaolin, Yasmine Kichou.
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2: C'est la chaleur qui est en une de vos quotidiens. Le Populaire du Centre parle de température historique atteinte dans le département. Pour la Charente Libre, la Une tout simplement parle de sous la canicule avec les travailleurs qui la subissent. Et puis du côté de Sud-Ouest, on parle d'urgence. Premier coup de chaud avant l'été. Un dossier complet sur la canicule et les premiers coups de chaud aux urgences dans les hôpitaux. Du côté de vos pages locales, parlons de ce bistrot à l'ambiance franco-britannique, le bar restaurant La Météorite revit depuis quelques mois sous l'impulsion d'un couple d'anglais tombés amoureux de Rochechouart, c'est à lire en page locale Saint-Junien. Et puis on parle également à Cériac de la grande messe des passionnés de fil et de création qui revient ce samedi 30 mai. Et puis dans les pages Saint-Thierry et la Perche, le territoire du pays de Saint-Thierry vu par les lycéens de La Faille jusqu'à ce 31 mai. Pour les pages locales, la Charente Limousine, dans la Charente Libre, on parle de Confolens à l'hôpital des urgences, mieux adapté aux enfants avec 16 000 € récoltés grâce à son cadre de santé. L'hôpital de Confolens a réaménagé son service des urgences pour améliorer la prise en charge des enfants, c'est à lire dans les pages locales et intérieures. Et puis en terre de Haute-Charente, on parle de cette exposition qui dévoile les secrets de la biodiversité locale à découvrir dans la galerie des arts de Roumazières jusqu'au 13 juin. Les pages locales de Sud-Ouest, en Périgord vert, vous parlent du pays de Saint-Olaï où les écoliers et les collégiens en selle pour la santé et l'autonomie. Et puis également du côté de Communes Express, on parle bien sûr de cet événement à Thiviers. L'association Thiviers en fête et la municipalité organise la fête foraine de vendredi 29 à partir de 16h jusqu'à ce dimanche 31 mai, place de la République. À lire dans vos journaux.
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1: Bonjour à tous. 17 départements en alerte orange canicule. Les fortes chaleurs se poursuivent. On s'intéresse à leurs conséquences sur le travail. À la une également, ce rapport, il porte sur les conditions de détention en France et il est accablant. Et puis les sports, le deuxième tour se poursuit à Roland-Garros. Des températures encore très élevées aujourd'hui. Le gouvernement se réunit cet après-midi pour travailler sur un plan canicule. Objectif, anticiper des événements liés aux fortes chaleurs en prévision de l'été. La canicule qui concerne 17 départements placés en vigilance orange aujourd'hui par Météo France sur l'ouest du pays, de la Manche à la Gironde, mais également sur Paris et son agglomération. Une alerte orange qui a été décidée dès mardi pour 8 départements, ce qui n'était jamais arrivé aussitôt dans l'année. C'est même une première pour un mois de mai. Une situation particulièrement difficile si vous travaillez à l'extérieur ou peut-être dans des locaux non équipés de climatisation. Et votre employeur doit aussi se montrer à la hauteur pour assurer votre sécurité et protéger votre santé. Clémence Lobary.
2: Et effectivement, c'est le code du travail qui l'exige. Si vous travaillez en intérieur, vos locaux doivent être maintenus à une température adaptée. Le télétravail peut être aussi envisagé en fonction de l'accord collectif appliqué dans l'entreprise. Sans précision sur ce point, l'employeur devra mettre en place de quoi faire face à la chaleur. La mise à disposition d'eau potable, de la climatisation ou encore pour le secteur du BTP, l'un des plus exposés, un local de repos ou encore l'organisation de pauses dans de bonnes conditions. Et aussi, en cas d'alerte météorologique, orange par exemple, des mesures supplémentaires peuvent être ajoutées comme la limitation des tâches physiques en extérieur pendant les heures les plus chaudes.
1: Et à noter que le ministre de l'Intérieur a demandé au préfet d'adapter immédiatement des dispositifs de sécurité et de secours pour les événements accueillant du public. En Ile-de-France, des mesures de restrictions de circulation viennent également d'entrer en vigueur à midi et jusqu'à samedi soir. Les limites de vitesse sont notamment abaissées de 20 km/h sur les autoroutes. Les températures devraient-elles être un peu plus clémentes dans les prochains jours? Météo France lèvera ce soir la vigilance orange dans la Manche, le Finistère et les Côtes d'Armor. Dans le reste de l'actualité, on parle d'établissements vétustes et insalubres, de surpopulation carcérale ou encore de violence. Dans son dernier rapport, la contrôleuse générale des prisons dénonce la catastrophe du système pénitentiaire français. Une situation déjà constatée dans de précédents rapports, Dominique Simonneau en appelle au courage politique pour faire face à l'urgence. Constat partagé par Wilfried Fonck, secrétaire national du syndicat pénitentiaire UFAPUNSA Justice.
3: On a tous le même constat, c'est-à-dire qu'aujourd'hui le système pénitentiaire français est à l'agonie. Il est temps effectivement que les hommes politiques se saisissent du sujet parce que très concrètement, depuis les années 80, le système n'a fait que se dégrader. Et aujourd'hui, avec bientôt 90 000 détenus, 5 000 postes vacants, 63 000 places, voilà, on a la situation dans laquelle on est. Et c'est pas faute d'avoir prévenu tout le monde. Et on a l'impression que systématiquement, on redécouvre un peu l'eau chaude concernant les prisons. Mais l'eau est chaude depuis près d'un demi-siècle.
1: Environ 250 personnes meurent chaque année en prison, dont plus de la moitié de suicides. Jusqu'à 1500 postes sur 3 ans, Michelin annonce un plan de départ volontaire. Le géant du pneu, qui emploie 17 000 personnes en France, l'a annoncé ce matin, précisant que les deux tiers des postes concernent le secteur tertiaire, le dernier tiers dans l'industrie. C'est un tournant majeur dans la prise en charge de l'obésité. Après plus d'un an de négociations entre le gouvernement et les laboratoires, les médicaments Wegovy et Mounjaro, vendus en France depuis 2024, vont être remboursés dès la mi-juin dans l'Hexagone. Des médicaments censés traiter l'obésité massive à sévère par injection. Et Lina Sidi Moussa, ils seront accessibles sous conditions.
4: Oui, car les critères d'éligibilité retenus pour un remboursement devraient suivre les directives de la Haute Autorité de Santé. Seront concernés les Français souffrant d'obésité dite massive, donc possédant un indice de masse corporelle supérieur à 40, mais aussi les patients en situation d'obésité sévère avec un IMC d'au moins 35 qui présentent aussi une comorbidité, c'est-à-dire d'autres pathologies graves comme le diabète ou encore l'hypertension. Si pour leur ces traitements coupe-fin devraient être remboursés à 65% par l'assurance maladie. En pharmacie, les patients devront tout de même encore débourser quelques centaines d'euros par mois, soit un budget mensuel d'environ 300 euros pour ces médicaments.
1: Et la ministre de la Santé, Stéphanie Rist, devrait officialiser cette annonce aujourd'hui à la mi-journée. À l'international, les tensions reprennent de plus belle au Moyen-Orient. L'Iran accuse les États-Unis d'avoir violé le cessez-le-feu. Hier, l'armée américaine a abattu des drones iraniens et frappé une base de la République islamique. En représailles, les gardes gardiens de la Révolution ont annoncé avoir visé une base américaine ce matin. L'actualité, c'est aussi le tennis. Le deuxième tour se poursuit à Roland-Garros. À suivre cet après-midi, côté français, Hugo Gaston, Lucas Van Nache, Diane Paris et Elsa Jacquemot. Arthur Rinderknecht jouera en night session, tandis que le jeune Moïse Kouamé est en ce moment même sur le court. Très bonne journée à notre écoute.
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8: C'est toujours aussi chaud. Voilà comment on peut définir cette journée de jeudi avec toujours ce beau soleil qui est bien présent pour votre journée. Des températures à l'ombre en prévu entre 32 à 34 degrés. Avec donc ce grand soleil, peu de chance de voir les nuages. Prenez soin de vous, hydratez-vous et surtout restez bien à l'ombre. Belle journée à l'écoute de Kaolin.
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2: Jean-Baptiste de la Quintini, jardinier du roi Louis XIV, sera à l'honneur ce vendredi 29 mai, Etagnac, château de Rochebrune, à 21h15 pour un conférence-concert du jardin à la table du roi, symphonie pour les soupers du roi, avec la participation de Florian Cuellier, historien et professeur à l'université d'Angers, de l'orchestre Furia, Frenchese, participation libre. Du côté de Limoges, au bâtiment 25, nous vous proposons un rendez-vous à ne pas manquer. C'est un bid atelier d'artistes et d'artisans, brocante et seconde main, seconde édition, jusqu'au 21 juin. Ça s'appelle Oust, 64 rue Armand Barbès. Vie ma vie de spécialiste des zones humides à Saint-Auban, ce samedi 30 mai, 14h30, 16h30. Rendez-vous chez Mouto, gratuit sur inscription auprès du PNR, Parc Régional Périgord-Limousin. L'Ortichaud vous propose une soirée théâtre, du théâtre qui ne manque pas de piquant, petit et grand pouvoir avec les jeunes des ateliers théâtre de l'Escargot dans les Orties, samedi 30 mai, 20h, Salatane, Saint-Thierry-les-Perches, entrée au chapeau, buvette bio. Et puis la fête des libres, c'est la 12e édition du Festival de littérature jeunesse de Saint-Junien, ce samedi 30 mai, à la salle des congrès de 10h à 18h. Vous retrouvez tout le programme, bien entendu, sur la page Facebook et le site internet. Rendez-vous avec

0: Du 30 mai toujours, c'est la ronde des châteaux, course en ligne à Rochechouart, départ arrivé rue du chemin de fer, et également boucle en ligne avec circuit final pour les 1, 2, 3, classement meilleur grimpeur et meilleur jeune. Vous pouvez encore vous inscrire sur ufolep-cyclisme.org. Ce dimanche 31 mai, trail de la terre cuite au Pradel, terre de Haute-Charente, Roumassière. Rendez-vous à partir de 8h30 pour le premier départ. Réservation 06 30 43 09 60 18. Un concert dans l'église Saint-Maxime de Confolan ce dimanche 31 mai, c'est à 18h avec Frédéric Ledroit, organiste et titulaire des grandes orgues de la cathédrale Saint-Pierre d'Angoulême dans le cadre du 32e festival Orgue en Charente, avec retransmission vidéo au prix de 10 €. Le département de la Haute-Vienne vous propose de redécouvrir ou de découvrir la forteresse de Chalucé ce dimanche 31 mai de 10h à 18h. Tout le programme sur chalucé.com. Et puis n'oubliez pas, c'est la fête des mères. Vous avez encore jusqu'au 29 mai pour aller chercher le présent qui lui fera plaisir à Rochechouart au Capitole. L'exposition vente de tout en art de 10h à 18h. Et puis par quatre chemins, elle vous propose jusqu'à ce 31 mai sculpture, peinture et mots gravure à Saint-Julien, Halle au Grain. Quatre artistes, Dilmont Marson, Jean-Marc Siméonin, Marianne Tixeuil et Annie Verrera vous attend du mardi au vendredi de 14h30 à 19h et de samedi de 10h à 19h.
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1: Bonjour, bonjour à tous. C'est dans l'actu sport du jour. Un Français offre un titre européen à son équipe en football. Un programme chargé à Roland-Garros aujourd'hui. Et puis on connaît le champion de France de handball. Et d'abord le football. Donc le Français Jean-Philippe Mateta offre son premier titre européen à Crystal Palace. L'attaquant des Bleus sélectionné pour le mondial par Didier Deschamps inscrit le seul but de la finale de Ligue Conférence. Crystal Palace s'impose 1-0 face au Rayo Vallecano. Après Aston Villa en Ligue Europa, les clubs anglais s'adjugent les deux premiers titre européen. On espère qu'ils s'arrêteront là avant la finale de la Ligue des Champions entre Arsenal et le PSG samedi. Direction Paris justement et la porte d'Auteuil pour le deuxième tour de Roland-Garros. Pas de miracle pour Valentin Royer face à Novak Djokovic en 4-7. Dans le duel entre Français, c'est Quentin Alice qui sort vainqueur face à Hugo Humbert. Il sera opposé au numéro 3 mondial Alexander Zverev au troisième tour. En attendant, le deuxième tour se poursuit aujourd'hui avec un gros duel pour la Française Elsa Jacquelin opposée à la numéro 1 mondial Arina Sabalenka. Et chez les hommes, 4 Français sur les cours, notamment le jeune Moïse Kouame face au Paraguayen Adolfo Daniel Valero. Arthur Hinderknecht, chez lui, est opposé à l'Italien Matteo Berrettini. En rugby, première demi-finale de Pro D2 ce soir, Vannes, le leader, reçoit Oyonnax qui a terminé 4e à 21h. L'autre demi-finale opposera demain à Colomiers à Provence Rugby. En handball, le Paris Saint-Germain a toujours aussi faim, une victoire dans le choc face à Nantes et un 12e titre de champion de suite. Paris l'emporte 34-31 face à son grand rival dans le choc qui est disputé à l'Accor Arena. Le basket, on connaît l'affiche de la première demi-finale de Betclic Elite. Nanterre s'impose 64-65 au Mans et valide son billet. C'est Monaco qui sera en face en demi-finale après son succès 114-103 face à Bourg-en-Bresse. Suite des quarts de finale, retour ce soir. Cholet reçoit l'Asvel et Strasbourg accueille le Paris Basket. Et puis en cyclisme, arrivé au sprint attendu aujourd'hui sur la 18e étape du Giro, Jonas Vingegaard est toujours maillot rose. Voilà pour l'actu sport, excellente journée à vous.
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2: Bonjour à tous, jeudi 28 mai 2026, la vague de chaleur exceptionnelle qui touche actuellement le Limousin continue de battre des records. À Limoges, la station de Limoges-Bellegarde a relevé jusqu'à 33,2 degrés mardi, une température jamais atteinte pour un mois de mai selon Météo France. Dans votre chronique du jour, Olivier Serrac nous invite à prendre un peu de fraîcheur au lac du Causse. Des fortes chaleurs qui ont déjà des conséquences sur les transports. La SNCF annonce la suppression de plusieurs trains sur la ligne POLT ce jeudi et demain. Selon la direction, cette décision est prise afin de limiter les risques de panne liés aux températures élevées. C'est chaud à cause du loup en Creuse. Le maire de Gouzon a décidé d'annuler une soirée débat consacrée au loup et à la gestion forestière prévue début juin à la microfolie de la commune. Deux documentaires de l'association Carduelis devaient être projetés. Le maire justifie cette décision par la volonté d'éviter une polémique autour de sujets jugés sensible dans le monde agricole. De son côté, l'association dénonce une forme de censure et une atteinte au débat démocratique. À l'occasion de la journée nationale de la résistance, la préfecture de Limoges a accueilli hier la remise des prix départementaux du concours national de la résistance et de la déportation. Même après 65 années d'existence, MAEFAI, ce concours revêt toujours une importance particulière en Haute-Vienne.
3: Plus de 200 élèves issus d'une vingtaine d'établissements du département ont participé au concours cette année. Maurice Barat, préfet de la Haute-Vienne, se réjouit de la déclinaison locale de la compétition.
4: Ce prix a le mérite ici de mettre d'autant plus en avant un territoire qui a été marqué par des faits de résistance et qui a marqué l'histoire de France.
3: Deux élèves du lycée Saint-Jean de Limoges ont remporté le prix départemental académique dans la catégorie travaux collectifs. Inaya Bordas est l'une d'elles.
5: On a fait des productions chacune notre tour par rapport à des témoignages très touchants d'ailleurs, mais aussi des jugements clés. Et on a fini par faire un recul un petit peu critique sur notre génération et où est-ce qu'on en est aujourd'hui avec le devoir de mémoire, question qui est très importante et on pense que c'est un petit peu là le nœud du concours de la résistance.
3: À deux semaines des commémorations du massacre d'Oradour-sur-Glane, ce concours a une résonance toute particulière pour Philippe Lacroix, le maire du village martyr.
6: On me dit souvent que ceux qui oublient le passé sont condamnés à le revivre, donc je crois qu'il est important justement que ces cérémonies viennent récompenser tout le travail qu'ils ont réalisé pendant l'année pour perpétuer ce devoir de mémoire.
3: Cette année, le thème retenu était la fin de la Shoah et de l'univers concentrationnaire nazi. Le format de rendu était lui libre pour laisser de la place à l'inspiration et à la créativité des élèves.
2: Merci Maë. Plus tôt dans la matinée, certains élèves, dont nos gagnantes, avaient déjà participé à la cérémonie de commémoration en compagnie du préfet. IKEA a inauguré hier à Limoges son tout premier magasin compact en France. Installé au Family Village, cette nouvelle enseigne de 2000 m² propose un format plus réduit et plus accessible avec plusieurs milliers de références disponibles. Pour IKEA, cette ouverture marque un tournant stratégique afin de se rapprocher des consommateurs et d'adapter son modèle aux nouvelles habitudes d'achat. Une quarantaine de salariés majoritairement locaux ont été recrutés pour ce nouveau magasin. Et puis les journées nationales de la Croix-Rouge française se poursuivent jusqu'à dimanche en Haute-Vienne et en Corrèze. À cette occasion, les bénévoles se mobilisent pour collecter des dons destinés notamment aux maraudes, aux opérations d'urgence et à l'aide aux personnes vulnérables. L'association rappelle également qu'elle manque toujours de bénévoles sur le territoire malgré plusieurs centaines de volontaires déjà engagés en Limousin. C'est la fin de cette édition. Merci de l'avoir suivi.
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7: Bonjour, bonjour à tous. Retour à l'hippodrome de Paris-Longchamp et les 2100 mètres du prix des épinettes à l'occasion du Quintet Plus de ce jeudi 28 mai 2026. Il réunira 16 concurrents âgés de 3 ans. L'allocation sera de 52 800 € et le départ prévu vers 20h15. En tête de notre sélection, le 7 Box Officer au top de sa forme, idéalement placé sur l'échelle des valeurs, sa place est sur le podium et pourquoi pas sur la plus haute marche. suivi du 5 Zarlan, de nouveau confié à Christophe Soumillon pour l'occasion. Le 11 Toudam Quick, prise en note lors de son premier quintet mais rallongé. Le 9 Tiamo Bello, qui reste sur 2 5e place à ce niveau de compétition. Et enfin le 2 Rêve Bleu va découvrir la catégorie des quintets avec d'emblée des ambitions. Il complétera notre sélection. Une sélection que vous pouvez retrouver sur ma chaîne YouTube Tom Kazak, les pronostics hippiques avec mes dernières minutes. Donc notre choix aujourd'hui, premier le 7 Box Officer, second le 5 Zarlan, troisième le 11 Toudan Quick, quatrième le 9 Tiamo Bello, cinquième le 2 Rêve Bleu, le second choix l'As, le 15 et le 6. Et à vous la fortune.

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2: Si vous entendez cette chronique aujourd'hui, je suis à peu près certain de pouvoir dire ce que vous ferez le dimanche 12 juillet prochain. Soit vous serez derrière votre télé, soit alors vous serez en Corrèze, sur les bords d'une de ces départementales. Parce que oui, vous le savez, la 9e étape du Tour de France cycliste se jouera entièrement sur les routes corréziennes entre Malemort et Ussel. Mais n'allez pas croire que la Corrèze bénéficie d'un passe-droit particulier. C'est en tout cas ce qu'assure le directeur du Tour, Christian Prud.
3: Il n'y a pas de favoritisme pour la Corrèze parce que la Corrèze attend le Tour depuis très longtemps. Il y a eu, la dernière fois c'était Sarah en 2020, mais un Tour de France particulier puisqu'il avait lieu pendant le Covid au mois de septembre. Avant c'était Brive, donc la Corrèze n'est pas mieux servie que les autres. J'ai envie de vous dire presque au contraire. En revanche oui, puisque nous revenons après des années d'absence, il y avait la volonté de faire quelque chose de fort qui donne aussi de la fierté aux Corréziens. C'est très important pour moi. Le Tour de France c'est la plus grande course cycliste au monde. Ça met en valeur les paysages, le patrimoine, mais ça donne de la fierté aux gens. Et il y a évidemment, parce que c'est la chose la plus importante pour nous, un terrain d'expression sportif qui est simplement formidable.
2: Parce que oui, le profil géographique de la Corrèze et son territoire cabossé annoncent d'ores et déjà une étape mythique et donc un combat féroce à venir.
3: Dans le jargon cycliste, on s'attend à un gros chantier. Parce que c'est une étape où ça monte et ça descend sans arrêt. C'est une étape avec quatre difficultés répertoriées, dont le fameux succombé avec des pentes terribles qui avait fait forte impression en 2020 lorsqu'il a été inscrit pour la première fois sur les routes du Tour. Et puis c'est en plus à la veille d'une journée de repos. Et c'est une étape faite pour les baroudeurs. C'est-à-dire que l'échappée ira certainement au bout. Donc ça va être un 14 juillet avant l'heure, hein, dès le 12 juillet, dimanche 12 juillet. Je suis sûr qu'il y aura des attaques dès le début. Et on n'est pas à l'abri d'une attaque des favoris du classement général, précisément parce que le lendemain, il y a une journée de repos.
2: Reste à savoir quel coureur pourrait lever les bras en vainqueur sur la ligne d'arrivée à Ussel. S'il n'aime pas trop le jeu des pronostics, Christian Prudhomme reste avant tout un immense amateur de cyclisme.
3: C'est une étape faite pour un baroudeur de haut vol. J'allais vous dire le Thomas Vauclair des grandes années. Donc, qui sera le Thomas Vauclair des grandes années le 12 juillet prochain, je ne sais pas. Mais il est possible aussi que les favoris du classement général se mêlent à la bagarre parce que le succombé, même s'il est loin de l'arrivée, offre des pentes tellement terribles que les meilleurs vont émerger. Donc, il y aura peut-être d'ailleurs une bagarre à deux niveaux pour la victoire d'étape et ensuite pour aller creuser un écart pour le classement général. On verra bien. Mais en tout cas, ce que je peux vous garantir, c'est qu'il n'y aura pas de sprint massif. Mais personne ne l'imagine, évidemment. Il n'y aura pas de sprint massif à Ussel.
2: Et est-ce qu'un Paul Sexas, prodige français de seulement 19 ans, aurait les moyens de faire plus que de se montrer en Corrèze?
3: Tous les terrains lui conviennent. Donc on en est encore au stade du rêve. Donc je ne vais pas vous interdire de rêver. Bien au contraire, je rêve aussi un peu moi-même.
2: Au-delà du rêve et du spectacle qui va être offert l'été prochain, le patron du Tour l'assure vertement. Sans les départements, le Tour n'existerait pas.
3: Les départements sont essentiels pour le Tour de France puisque les départements possèdent les routes. Sur une course cycliste sur route, on n'a pas besoin de stade, de piscine, de patinoire, de parquet de basket, mais on utilise les routes. C'est le terrain d'expression des champions. Donc bien évidemment que les liens avec les départements sont absolument essentiels. Peut-être plus encore dans le monde rural. Et l'étape a été imaginée totalement en osmose et en harmonie avec Pascal Coste, le président du département.
2: Un président qui voit déjà les équipes de cyclisme venir en Corrèze afin de reconnaître cette étape du 12 juillet.
4: Ah, je pense que c'est une étape mixte. Ce qui est assez étonnant, c'est que déjà pas mal d'équipes sont venues et reconnaissent justement cette étape. Ça veut dire qu'elle est quand même tracée avec des difficultés tout le long.
2: Et pour que la fête soit entière, le département corrézien a prévu tout au long de cette journée du 12 juillet une immense fan zone où des concerts seront donnés tout au long de la journée. Des stands estampillés Origine Corrèze seront aussi à disposition des spectateurs.
4: Elle se fera à Naves, au lycée agricole. C'est un endroit qui d'abord... L'accès de l'autoroute restera ouvert. Et ensuite, on a aussi les infrastructures, les prés qui permettent aussi de pouvoir accueillir le parking. On a une fan zone qui est dimensionnée pour pouvoir accueillir en étant très, très tranquille pour stationner et en étant à proximité plus de 10 000 personnes. Donc, ça va être aussi là un grand moment. On verra passer la caravane, on verra passer le tour, les écrans géants. Voilà, je pense qu'il y aura un bon moment de fête populaire.
2: L'accueil de cette étape du Tour de France n'est pas gratuit. Le coût global est de 240 000 euros hors taxes. La moitié est prise en charge par le département, l'autre moitié par les deux villes départ et arrivée de cette étape. Mais les retombées économiques pour le territoire pourraient être décuplées tout au long de l'été. Olivier Serac, RGB pour le Graal.
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1: Bonjour à tous, l'Assemblée nationale vote à l'unanimité l'abrogation du Code noir, le texte qui organisait l'esclavage d'êtres humains à partir du XVIIe siècle. Si ce Code noir n'est plus appliqué depuis l'abolition de l'esclavage en 1848, il n'a jamais été supprimé. Il y a quelques jours, Emmanuel Macron avait vu dans le maintien du texte une faute et une trahison de ce qu'est la République. 53 degrés dans une école des Landes, température relevée en début de semaine dans un établissement de Souston, provoquant sa fermeture pour aujourd'hui et demain après-midi. 17 départements sont toujours en vigilance orange canicule. Le Premier ministre Sébastien Lecornu présidera cet après-midi une réunion sur le sujet avec 11 de ses ministres. Des turbulences chez Michelin. Le groupe de pneumatique annonce un plan de départ volontaire en France jusqu'à 1500 postes sur 3 ans. Ces départs concerneront aux deux tiers les fonctions tertiaires et à un tiers l'industrie. La direction explique sa décision par le contexte mondial jugé chaotique. Michelin emploie 17 000 personnes en France. Le déficit de la sécurité va se creuser plus que prévu cette année. C'est ce que prévoit la Commission des comptes de la Sécurité sociale. Le déficit pourrait atteindre plus de 23 milliards d'euros, soit près de 4 milliards de plus que ce qui était prévu. La faute à la dégradation de la conjoncture économique. Selon le rapport, la prévision pourrait se dégrader encore plus, suivant les répercussions de la guerre au Moyen-Orient. La tension qui continue de monter au Moyen-Orient, des frappes israéliennes font 11 morts, dont 2 enfants dans le sud du Liban. De son côté, l'Iran dit avoir visé une base américaine en représailles à des frappes des États-Unis. 4 drones d'attaque iraniens ont été abattus. Ces nouveaux affrontements entre les deux pays sont les plus importants depuis le début du cessez-le-feu le mois dernier. Et puis le tennis à Roland-Garros avec la suite du deuxième tour. Côté français, le jeune espoir de 17 ans, Moïse Kouamé, est opposé en ce moment au Paraguayen Daniel Valero. À suivre également Hugo Gaston, Arthur Rinderknecht ou encore Elsa Jacquemot, opposée à la numéro 1 mondiale Arina Sabalenka. Voilà pour l'essentiel de l'info, excellente journée.
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3: Quelques infos pratiques sur Kaolin. Parlons à Oradour-sur-Vert de la recyclerie Ça Circule qui vous accueille au 48 La Monnerie, la division requise à prix libre. Vous retrouverez sa recyclerie tous les mardis, mercredis et vendredis de 14h à 18h et puis le samedi de 10h à 18h non-stop. Et puis également le Répar Café vous attend le samedi matin uniquement de 10h à 13h. Répar Café itinérant sur vos communes. Renseignez-vous. La Malle Enchantée à Saint-Junien, cette boutique d'artisans, créateurs, producteurs vous attend 7 rue Guizier le mardi, vendredi de 10h à 18h et puis le samedi de 9h à 18h. Toutes les infos sur la page Facebook La Malle Enchantée à Saint-Junien. Rochechouart repart pour une édition 2026. Vous avez un projet pour votre commune, jusqu'à 7 500 € pour le réaliser. Tout simplement mesprojetspourmacommune.com pour que les idées se concrétisent. Partageons-les. Vous avez jusqu'au 31 mai. Et puis la maison France Service de Saint-Thierry-la-Perche vous accueille du lundi au vendredi de 9h à 12h et de 14h à 17h. 4 rue du Mai 1945 à Saint-Thierry. Et la Perche, vous retrouverez entre autres la mission locale rurale de la Haute-Vienne, le centre d'information d'orientation, réseau initiative. La Marine nationale vous propose une permanence le 4e mercredi du mois de 13h30 à 15h30 sur rendez-vous. L'armée de terre, c'est tout les jeudis de 10h à midi sur rendez-vous. Et puis la caisse d'allocation familiale vous accueille sans rendez-vous le jeudi de 9h à 12h et de 13h15 à 16h15.
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que la touche française de l'électro des Daft Punk. Entre classique intemporel et modernité, Chloé Dunn transporte ainsi en une parfaite harmonie que quelques heureux privilégiés ont découvert et découvriront à l'automne 2025 lors des concerts intimistes que l'artiste aura donnés entre Corrèze, Quercy et Périgord, en attendant une reconnaissance plus large. Dans l'immédiat, c'est sur votre radio locale associative préférée que cela se passe, et c'est notre sélection Nouvelle-Aquitaine du moment.

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3: Manger jusqu'à perdre le contrôle, culpabiliser, se cacher, souffrir en silence, les TCA, troubles des conduites alimentaires, anorexie, boulimie, hyperphagie, concernent près d'un million de personnes en France. Et contrairement aux idées reçues, ils ne touchent pas uniquement les adolescentes. Hommes, femmes, adultes, enfants, tout le monde peut être concerné. Cette année, la Semaine nationale de sensibilisation aux TCA, organisée du 1er au 7 juin, met particulièrement l'accent sur l'hyperphagie boulimique, un trouble encore largement méconnu, souvent réduit à tort à un simple manque de volonté. Pourtant, les spécialistes parlent bien d'une maladie mentale complexe avec des conséquences physiques, psychologiques et sociales importantes. À Limoges, les professionnels du CHU et du CH Esquirol se mobilisent à travers plusieurs actions de sensibilisation, dont une conférence grand public organisée le 28 mai à la BFM de Limoges. Pour comprendre ce que recouvrent réellement ces troubles des conduites alimentaires et pourquoi l'hyperphagie reste encore tabou aujourd'hui, nous sommes avec le docteur Camille Lacoste et avec Nadège Soyer, infirmière en pratique avancée, coordinatrice sur le Centre des troubles des conduites alimentaires au CH Esquirol. Bonjour mesdames.
4: Bonjour.
5: Bonjour.
3: Je me tourne vers vous, docteur Camille Lacoste. En tant donc que chef clinique du service nutrition du CHU de Limoges, quels sont d'après votre expérience les signes qui doivent alerter chez un proche ou chez soi-même? Parce qu'il faut dire que les TCA sont encore mal compris par le grand public.
5: En effet, les TCA sont mal compris par le grand public. Pour soi-même, je pense que ce qu'il faut alerter, c'est le rapport à la nourriture, s'il y a un rapport avec une perte de contrôle, une impulsivité. Pour les proches, ce qui doit alerter, ça va être s'il y a une rupture par rapport à l'état antérieur. Et nous, en tant que médecins, quand les patients nous consultent pour du surpoids ou de l'obésité, il faut essayer de gratter et de dépister ces troubles, essayer de poser les questions, et notamment quand il y a une obésité qui persiste et qu'on n'a pas forcément d'explication, prendre le temps de dépister du coup les troubles du comportement alimentaire.
3: Alors, est-ce que ces troubles touchent des profils plus variés qu'on ne l'imagine ?
5: Effectivement, ça touche tous les âges, toutes les professions. Il y a un sex ratio quand même plus important chez la femme, mais les hommes peuvent souffrir également de ces troubles et toutes catégories socio-professionnelles, donc c'est vraiment un profil très varié.
3: Quelles sont aussi les conséquences que peuvent avoir ces TCA sur la santé physique et mentale lorsqu'ils ne sont pas pris en charge ?
5: L'hyperphagie boulimique s'accompagne la plupart du temps d'un trouble au niveau du poids, d'un surpoids et d'une obésité. Donc ça peut impliquer les conséquences somatiques de l'obésité et du surpoids, telles que la dyslipidémie, le diabète, les problèmes cardiaques, des problèmes hépatiques. Donc c'est important qu'il y ait une prise en charge somatique globale pour dépister toutes ces comorbidités-là.
3: Donc on l'a dit, des troubles souvent invisibles qui nécessitent pourtant un accompagnement spécialisé et pluridisciplinaire. À Limoges, le centre référent des troubles des conduites alimentaires du centre hospitalier Esquirol coordonne justement cette prise en charge. Nadège Soyer, concrètement, comment accompagne-t-on une personne souffrant d'un trouble des conduites alimentaires ?
6: Eh bien déjà, il faut le dépister. Et c'est là où les choses sont importantes, c'est-à-dire qu'il faut que les professionnels ou les personnes qui entourent les patients arrivent à déceler de plus tôt possible les troubles pour effectivement après venir aux soins. Mais pour venir aux soins, il faut que ça soit dépisté. C'est là le plus important et c'est sur ça qu'on veut agir.
3: Et justement, pourquoi est-il souvent difficile pour les patients de demander de l'aide ?
6: Parce que c'est assez honteux de faire des crises d'hyperphagie. Il y a souvent une mésestime de soi, il y a des fois des comorbidités psychiatriques, la dépression, les troubles anxieux, les troubles de personnalité, et c'est pas si facile de dire que ça va pas et qu'on fait des choses qui sont un peu honteuses. Donc du coup, on vient demander que quand on est en rupture, et donc du coup, souvent de fois, il y a quelques mois, quelques années qui sont passées avec l'installation des troubles de manière importante.
3: Parfois, avant de venir voir des professionnels, les gens s'adressent à leurs proches. Quel rôle jouent justement ces proches et les familles dans le parcours de soins ?
6: Eh bien, ils peuvent être effectivement révélateur en disant moi j'ai l'impression qu'il y a un problème chez toi, que ça soit un prof, que ça soit une infirmière libérale, un parent, un grand-parent, en disant j'ai l'impression que ton rapport à l'alimentation il est pas normal, peut-être t'as pris un peu de poids ces derniers temps, et au lieu de dire t'as qu'à arrêter de manger, c'est assez facile de perdre du poids, et de dire écoute, on y va, on prend rendez-vous au centre de recours de coordination et puis on essaye de trouver un professionnel qui peut nous aider dans ces troubles là.
3: Mesdames, merci à vous deux.
5: Merci.
3: Pour ouvrir cette semaine de sensibilisation aux troubles des conduites alimentaires, une conférence gratuite destinée au grand public sera organisée le jeudi jeudi 28 mai à 18h30 à l'auditorium Clancier de la BFM de Limoges. Les inscriptions se font auprès du CH Esquirol. Et pour les personnes concernées par l'anorexie, la boulimie ou l'hyperphagie, notez qu'un numéro de téléphone local, celui du secrétariat du centre de recours et de coordination, est accessible au 05 55 43 13 26. Un rappel essentiel, les TCA sont des maladies et des prises en charge existent. Pour Kaolin, Yasmine Kichou.
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1: Metin Arditi est un écrivain francophone d'origine turque. Il est l'auteur de nombreux essais et romans, parmi lesquels Le Turquetto, prix Jean Giono en 2011, L'enfant qui mesurait le monde, L'homme qui peignait les dames et Tu seras mon père, qui a obtenu le prix Machiavel en 2022. Son dernier roman, Le danseur oriental, paraît en poche chez Point. Il nous emmène à Constantinople, à la fin de l'Empire ottoman, où Gulgul, jeune lutteur au palais du sultan, est le fils caché d'un grand calligraphe. Né d'un père juif converti à l'islam et d'une mère chrétienne d'Arménie, il incarne le cosmopolitisme de l'Empire finissant. Devenu champion national de lutte, héros de la jeune nation, il s'attire l'admiration du nouveau maître du pays. Quelques années plus tard, il déjoue un complot visant Kemal Atatürk et se lie d'amour avec Bella, une bourgeoise plus âgée que lui. Entre art délicat de la calligraphie, nationalisme sportif et conspiration politique, le danseur oriental brosse le tableau envoûtant d'une Constantinople décadente. Le danseur oriental de Metin Arditi est paru chez Point.
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4: L'histoire d'un homme qui tombe d'un immeuble de 50 étages. 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
1: Bonjour à tous. Des noyades liées aux fortes chaleurs qui s'abattent sur la France. Le corps d'un homme a été repêché dans l'Eure ce matin. Le quinquagénaire était dans une zone de baignade interdite à cause de l'intensité du courant. Par ailleurs, autre drame en Gironde cette fois. Un jeune homme de 24 ans s'est noyé à Lacanau. Il s'agit du 4e décès par noyade depuis ce week-end sur les plages du département. Bordeaux vient à nouveau de battre son record mensuel de chaleur avec 36,5 degrés. 17 départements sont toujours en vie. Vigilance orange canicule, c'est la façade ouest qui est concernée, ainsi que Paris. Patrick Balkany, condamné à de la prison ferme dans des affaires de détournement de fonds publics. Le tribunal correctionnel de Nanterre vient de condamner l'ancien maire de Levallois-Perret à 15 mois de prison et 3 ans ferme dans 2 dossiers distincts. Hospitalisé, Patrick Balkany ne s'est pas présenté au délibéré. Son avocat a indiqué qu'il comptait faire appel de ces 2 condamnations. Dans le Vaucluse, un enfant de 9 ans secouru par les gendarmes alors qu'il venait de passer 15 jours enfermé dans un placard. Un cagibi d'à peine plus d'un mètre carré. Le compagnon de sa mère a été placé en détention provisoire. Une information judiciaire a été ouverte par le parquet d'Avignon, notamment pour privation de soins ou d'aliments compromettant la santé d'un mineur. Un espoir pour les Français souffrant d'obésité. Les médicaments Wegovy et Mounjaro seront remboursés dès la mi-juin. Ces 2 traitements amaigrissants seront remboursés à 65% minimum pour les personnes atteintes d'obésité massive ou sévère. Le coût pour le système de santé est évalué à 100 millions d'euros par an. Environ 1 million de personnes seront concernées. Et puis en foot, la saison terminée, ça bouge sur les bancs de Ligue 1. Lille, qui ne va pas poursuivre avec Bruno Genesio, serait sur le point de recruter Davide Ancelotti, le fils de Carlo Ancelotti. Pendant ce temps, Monaco va se séparer de son entraîneur Sébastien Pocognoli. C'est le Brésilien Philippe Luis qui devrait lui succéder. Voilà pour l'essentiel de l'info. Excellent après-midi.
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3: Fête des livres attend les petits et grands lecteurs à Saint-Junien samedi 30 mai. Auteurs, illustrateurs, éditeurs et libraires sont réunis à la salle des congrès. Au programme, dédicaces, rencontres, ateliers, balades comptées et café des parents notamment. On fait le point avec Gérard Halimi, le président du salon.
4: Alors l'envie particulière, oui, on a essayé, c'était de remotiver les lecteurs en disant, voilà, la lecture c'est compliqué, mais si on fait du sport, on peut mélanger le sport et la lecture, l'activité intellectuelle et physique. Donc c'est pour ça qu'on a appelé notre festival Muscle Téléron. Voilà, c'était un clin d'œil un petit peu pour sortir le niveau de la lecture simplement du niveau cérébral. Voilà, donc on a essayé, ça a été compliqué, mais on essaye, voilà.
3: Au fil des années, c'est devenu un rendez-vous presque incontournable, disons incontournable même à Saint-Junien. Qu'est-ce qui fait la différence cette année par rapport aux précédentes éditions?
4: Alors, il n'y a pas de différence. Nous, on est dans une continuité. C'est ça qui est important. On a créé ce festival, donc maintenant, ça fait 13 ans pratiquement, les objectifs prioritaires. C'est un, c'est donner envie aux jeunes, les jeunes donc de 0 ans, de 1 mois à 18, 20 ans, etc., leur donner envie de retrouver le plaisir de la lecture. Voilà. Et deuxième objectif important, c'est aussi donner envie aux jeunes en situation de difficulté, soit de handicap ou social, de retrouver le plaisir de lire et leur donner tous les moyens pour accéder au livre. C'était ces 2 objectifs principaux. Et après, en fonction des années, et bon, on va varier simplement les approches, les auteurs, mais c'est ces 2 grands axes. Et pour atteindre ces 2 objectifs, on a plusieurs fenêtres. La principale et qui n'est pas visible, nous, cette année, par exemple, nous avons accueilli, ça a commencé aujourd'hui d'ailleurs, nous accueillons cette année 28 auteurs qui vont aller dans des rencontres scolaires. La rencontre scolaire, ce n'est pas une visite d'un auteur dans une classe. C'est une préparation pédagogique depuis plusieurs semaines entre l'enseignant, ses élèves et l'auteur, où les enseignants doivent effectivement préparer cette rencontre en ayant lu une partie de l'œuvre de l'auteur. Et ça permet aux enfants, effectivement, de rentrer dans le livre et de rencontrer l'auteur. Alors, pour information, l'enquête du CNL, une enquête nationale, est sortie il y a quelques semaines, ça a fait grand bruit. Il faut savoir que parmi les jeunes de 10 à 18 ans, il y a plus de la moitié, je répète, plus de la moitié des jeunes qui pensent que tous les auteurs sont des auteurs morts. L'auteur vivant n'existe pas. c'est quand même, c'est-à-dire qu'ils identifient l'auteur à Voltaire, à Rousseau, etc., à Boris Vian, mais que des auteurs actuellement qui publient, pour eux, ça n'existe pas. Il n'y a pas d'auteur vivant. Donc nous, en mettant en place ces actions, on va favoriser la rencontre entre l'enfant, le livre et l'auteur. Et ça donne une dynamique très importante, une envie de rentrer dans le livre. Donc ça, c'est un objectif fondamental pour nous, et c'est pas visible par tout le monde. Donc depuis ce matin jusqu'à vendredi, nous aurons donc 28 auteurs dans les classes. Alors les classes, c'est les classes de la POL, hein. Ça va donc des crèches jusqu'au lycée, et en allant jusqu'à Verneuil, jusqu'à Limoges. Donc on aura à peu près d'organiser 130-140 rencontres, je ne sais pas si vous imaginez, 130-140 rencontres dans les classes. Ce sont des centaines, des milliers d'élèves qui vont pouvoir entrer dans l'acte de lire, dans la lecture plaisir. Voilà, ça c'est un acte prioritaire pour nous, il n'est pas visible. C'est l'acte essentiel. Ensuite, on a un deuxième acte, bah, c'est montrer aux jeunes que la culture, c'est aussi un acte important pour entrer dans le plaisir de la lecture. On invite vendredi les classes à venir sur le site du Châtelard à rencontrer donc des auteurs, des illustrateurs, plein d'ateliers où les jeunes vont pouvoir être en activité. Vendredi, on a 32 ateliers autour du livre, autour de la lecture, autour de la littérature, 32 ateliers qui vont accueillir plusieurs centaines d'élèves pour pouvoir leur permettre de faire cette rencontre. Voilà. Et en même temps, nous avons d'autres actions. Nous avons eu hier avec les lycées un cabaret littéraire absolument magnifique avec un auteur américain, Eddie Harris. C'est un auteur américain qui raconte son histoire d'enfant et de jeune adulte quand on est noir américain et qu'on vit aux États-Unis, la difficulté de vivre. Et avec le groupe de musique Nebraska, ils ont fait un cabaret musical où Eddie Harris a raconté son parcours de vie, et en même temps, c'était entrecoupé de chansons par le groupe Nebraska, qui chante des chansons donc de Bruce Springsteen. Et Bruce Springsteen, c'est comme Eddie Harris, ce sont des sociologues de l'Amérique. Et il faut savoir qu'actuellement, Bruce Springsteen est menacé de mort aux États-Unis parce que c'est un grand critique actuellement du président Trump. Voilà, voilà c'est plusieurs actes. Et puis le dernier acte, et lui, effectivement, est plus visible, c'est la journée de samedi, c'est la journée porte ouverte, le salon du livre ouvert à tous, où là on va accueillir non pas 28 mais 35 auteurs qui sont présents pour rencontrer leur jeune public, leurs parents, les professionnels, pour faire des rencontres avec les jeunes et dédicacer leur ouvrage. Donc ça c'est à partir de samedi 30 mai de 10h jusqu'à 18h, donc 30 auteurs. Il y aura aussi ce jour-là 25 ateliers proposés aux enfants. Tout ça est gratuit, hein, en libre accès, sans inscription. On vient, on s'installe dans un atelier et puis on va écouter des contes, on va écouter du kamishibai, on va jouer avec la roulotte, on va apprendre à dessiner avec l'école du crayon de bois. Voilà, plein d'acteurs locaux qui vont nous permettre d'animer cette fête. Et cette année, on a des nouveaux partenaires sur le festival. On a donc le centre d'Oradour-sur-Gal, le centre de la mémoire qui va, pour la première fois, à tenir un stand et animer des ateliers autour de la mémoire d'Oradour. Nous avons aussi la Maison de l'Europe qui prépare des jeux autour de la découverte de l'Europe, qu'est-ce que l'Europe. Et aussi une première, nous aurons donc l'ABFM qui va animer un atelier autour de la reliure. Et puis qu'est-ce qu'on a comme nouveauté encore? Nous aurons aussi pour la première fois le Centre international de la bande dessinée d'Angoulême qui sera présent pour animer un atelier et présenter son travail. Voilà, puis il y a plein d'autres artistes présents, d'autres structures, et il y aura deux, trois libraires qui sont présents pour vendre leurs livres, ainsi que 12 maisons d'édition jeunesse qui présenteront leurs ouvrages au public. Et puis, cette année, on a encore innové, puisqu'on va mettre au niveau donc, du samedi, un café des parents. On va axer ce café des parents, c'est une première, hein, autour de la problématique de la lecture chez les adolescents. Parce qu'on s'aperçoit que chez les enfants, les jeunes enfants, on s'aperçoit qu'il y a une certaine envie, une certaine appétence dans la lecture plaisir, et que plus on grandit, et puis on approche de l'adolescence, et plus cette envie disparaît, et qu'on se tourne vers les écrans, vers le sport, et qu'on délaisse malheureusement la lecture. Donc l'idée, c'est, avec Nathan Lévesque notamment, qui est un chercheur en sciences, je veux dire, de la littérature, sera présent. Il a écrit plusieurs ouvrages avec son frère, montrer qu'il y a des pistes pour intéresser des adolescents. Et puis, il y aura aussi Lucie Godot, qui est responsable de la médiathèque de Rochechouart, qui va faire part de son expérience. Elle a montré plusieurs expériences à destination des adolescents à la médiathèque de Rochechouart, montrer effectivement que ce n'est pas une fatalité, que si nous, adultes, on a envie que les adolescents rendent la lecture, on a les moyens d'essayer, en tous les cas, de faire découvrir ce monde de la littérature. Voilà un petit peu les points un peu intéressants sur le festival. Donc samedi, on attend plusieurs centaines de personnes. On prépare ça dans la joie, la bonne humeur, et surtout pour les personnes. Hein, sachez bien qu'il y aura des points d'eau, des points d'ombre parce qu'on risque d'avoir un peu de chaleur. Il y a une buvette, on va tout mettre en œuvre pour pouvoir tout se passe correctement. Et puis pour les petits aussi, il y aura pour les bébés, il y aura un raconte-tapis avec Anne-Claude Chariot qui va animer un atelier spécialement pour les bébés de 1 mois à 2 ans pour aborder la lecture avec eux. Et puis pour les plus grands, il y aura des balades à poney, du kemishibai, des contes aussi à poney. Voilà, donc plein d'activités. Tout ça est gratuit, bien sûr. C'est l'objectif de Fête des Livres. C'est l'accès aux livres et la culture de manière gratuite. Voilà. Et puis, on a aussi un axe pour nous qui est bien plus important. On s'aperçoit que certains jeunes, notamment qui sont en situation de handicap cognitif ou autre, ou qui sont en situation de handicap dissocial, même si ça n'existe pas trop, qu'ils n'ont pas les moyens, d'acheter le livre. Donc, on a mis en place avec plusieurs partenaires, donc locaux notamment, un chèque livre de 14 euros qui permet à ces jeunes qui ont reçu un auteur et qui ne peuvent pas s'acheter le livre de l'auteur, d'acheter sur le festival le livre de leur choix et de le garder pour eux. Et ça, c'est un grand succès parce que l'enfant va pouvoir voir l'auteur, acheter son livre et le garder pour soi, pas qu'il y ait de différence entre un enfant de différentes classes sociales ou autres.

0: C'est absolument adorable. Brigitte Delpech est morte cette année. Donc on va lui rendre hommage. Et l'anecdote est en lien avec Brigitte Delpech. En principe, le festival, il est ouvert sans interruption, mais les auteurs font une pause. Font une pause. Et pour manger, parce qu'ils ont le droit de manger aussi. Et moi, dans ces cas, je fais un tour du salon. Et là, je vois une petite fille avec les parents, triste. Je dis, mais qu'est-ce qu'il y a, ma petite je suis venu de loin, je voulais voir Régis Delpech, il n'est pas là. Ah, mais tu veux le voir? Ah, il est là. Donc, je suis parti l'amener, j'ai pris la petite, je l'ai amené avec moi dans le service de restauration. Et là, je l'ai présenté à Régis Delpech, là, Yannine s'est mise à pleurer. Elle a pris Régis Delpech dans ses bras. C'est toi, papy, c'est toi, mamie. Parce que Régis a écrit pas mal d'histoires sur des mamies et des papys. Elle les a envoyés des bras et elle a acheté son livre et il lui a pris son adresse, il a envoyé son livre dédicacé. Voilà. C'est ses enfants qui ont lu un livre et qui veulent absolument rencontrer toi avec son frère et tout. Et s'ils ne voient pas, ils sont tristes. Et voilà, c'est la rencontre magique d'un enfant qui a des yeux illuminés, qui a rencontré Régis Delpech. Et Régis Delpech, moi, c'est un auteur, c'est un ami, c'est quelqu'un qu'on a beaucoup apprécié et qui, malheureusement, est décédé après une longue maladie. Donc, toutes nos pensées vont vers lui. Et cette petite fille qui adorait Régis Delpech, mais elle l'a vu et toute sa vie, elle s'en souviendra. Voilà. On lance des pierres sur les chemins et les enfants prennent ce qu'ils peuvent, ce qu'ils veulent. Voilà là, une anecdote qui est symbolique un peu de fête des livres. La joie, le plaisir de l'enfant qui rencontre son auteur. Et l'auteur, comme vous disiez tout à l'heure, l'auteur est vivant, il est bien vivant et on le rencontre. Voilà.
1: Je pense que c'est une belle note pour terminer. Donc on rappelle du coup que fête des livres, c'est samedi 30 mai à Saint-Junien. Tout simplement.
0: Tout à fait.
1: Merci
0: tout
1: beaucoup.
0: À fait. Il n'y a pas d'interruption, on verra tout le temps et il y aura des points d'eau pour s'abreuver et boire et puis manger, etc. Voilà. Donc on vous attend nombreux et pour faire la fête autour du livre.
1: Merci beaucoup.
0: Je vous en prie.
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3: Fête des livres attend les petits et grands lecteurs à Saint-Junien samedi 30 mai. Auteurs, illustrateurs, éditeurs et libraires sont réunis à la salle des congrès. Au programme, dédicaces, rencontres, ateliers, balades comptées et café des parents notamment. Gérard Halimi, le président du salon, nous présente les objectifs de cet événement.
4: On a créé ce festival, donc maintenant il y a à faire 13 ans pratiquement, les objectifs prioritaires. C'est un, c'est donner envie aux jeunes, les jeunes donc de 0 ans, de 1 mois à 18, 20 ans, etc., leur donner envie de retrouver le plaisir de la lecture. Voilà. Et deuxième objectif important, c'est aussi donner envie aux jeunes en situation de difficulté, soit de handicap ou social, de retrouver le plaisir de lire et leur donner tous les moyens pour accéder au livre. C'était ces deux objectifs principaux. Et après, en fonction des années, et bon, on va varier simplement les approches des auteurs.
3: Des nouveautés attendent le public pour cette nouvelle édition, selon Gérard Halimi.
4: Cette année, on a des nouveaux partenaires sur le festival. On a donc le centre d'Oradour-sur-Gal, le centre de la mémoire, qui va pour la première fois tenir un stand et animer des ateliers autour de la mémoire d'Oradour. Nous avons aussi la Maison de l'Europe, qui prépare des jeux autour de la découverte de l'Europe, qu'est-ce que l'Europe, et aussi une première. Nous aurons donc le ABFM qui va animer un atelier autour de la reliure. Et puis, qu'est-ce qu'on a comme nouveauté encore? Nous aurons aussi pour la première fois le Centre international de la bande dessinée d'Angoulême qui sera présent pour animer un atelier et présenter son travail. Voilà, puis il y a plein d'autres artistes présents, d'autres structures. Et il y aura deux, trois libraires qui sont présents pour vendre leurs livres, ainsi que 12 maisons d'édition jeunesse qui présenteront leurs ouvrages au public. Et puis, cette année, on a encore innové, puisqu'on va mettre au niveau donc, du samedi un café des parents. On va axer ce café des parents, c'est une première, hein, autour de la problématique de la lecture chez les adolescents.
3: En amont, des auteurs vont à la rencontre des élèves dans les établissements scolaires situés sur le territoire de la communauté de communes Porte-Océane du Limousin.
4: Nous accueillons cette année 28 auteurs qui vont aller dans des rencontres scolaires. La rencontre scolaire, ce n'est pas une visite d'un auteur dans une classe. C'est une préparation pédagogique depuis plusieurs semaines entre l'enseignant, ses élèves et l'auteur, où les enseignants doivent effectivement préparer cette rencontre en ayant lu une partie de l'œuvre de l'auteur. Et ça permet aux enfants, effectivement, de rentrer dans le livre et de rencontrer l'auteur. Alors, pour information, l'enquête du CNL, hein, une enquête nationale, est sortie il y a quelques semaines, ça a fait grand bruit. Il faut savoir que parmi les jeunes de 10 à 18 ans, il y a plus de la moitié, hein, je répète, plus de la moitié des jeunes qui pensent que tous les auteurs sont des auteurs morts. L'auteur vivant n'existe pas. C'est quand même, c'est-à-dire qu'ils identifient l'auteur à Voltaire, à Rousseau, etc., à Boris Vian. Donc nous, en mettant en place ces actions, on va favoriser la rencontre entre l'enfant, le livre et l'auteur. Et ça donne une dynamique très importante, une envie de rentrer dans le livre.
3: Une manière aussi de pallier l'abandon de la lecture au fil des années et du développement des enfants et adolescents.
4: Chez les enfants, les jeunes enfants, on s'aperçoit qu'il y a une certaine envie, une certaine appétence dans la lecture plaisir, et que plus on grandit, et puis on approche de l'adolescence, et plus cette envie disparaît, et qu'on se tourne vers les écrans, vers le sport, et qu'on délaisse malheureusement la lecture. Donc l'idée, c'est que ce n'est pas une fatalité, que si nous, adultes, on a envie que les adolescents rendent la lecture, on a les moyens d'essayer, en tous les cas, de faire découvrir ce monde de la littérature.
3: Gérard Halimi nous raconte un souvenir qui résume l'esprit de Fête des Livres.
4: On a un auteur, Régis Delpech, qui a été présent dès le début du festival, qui a un rapport avec les enfants qui est extraordinaire, c'est absolument adorable. Régis Delpech est mort cette année, donc on va lui rendre hommage. Et l'anecdote est en lien avec Régis Delpech. En principe, le festival, il est ouvert sans interruption, mais les auteurs font une pause. C'est que là, je fais un tour du salon, et là, je vois une petite fille avec les parents, triste. Je dis, mais qu'est-ce qu'il y a, ma petite? Je suis venu de loin, je voulais voir Régis Delpech, il n'est pas là. Ah, mais tu veux le voir? Ah, il est là. Donc je suis parti l'amener, j'ai pris la petite, j'ai l'amené avec moi dans le service d'instauration. Et là, j'ai présenté Régis Delpech, là, Yannine s'est mise à pleurer. Elle a pris Régis Delpech dans ses bras. C'est toi, papy, c'est toi, mamie. Parce que Régis a écrit pas mal d'histoires sur des mamies et des papys. Elle les a mis les bras et elle a acheté son livre et il lui a pris son adresse, il lui a envoyé son livre dédicacé. Voilà, c'est ses enfants qui ont lu un livre et qui veulent absolument rencontrer le lutin et qui sont prêts à tout. Et si le lutin ne voit pas, ils sont tristes. Et voilà, c'est la rencontre magique d'un enfant qui a des yeux illuminés, bah, qui a rencontré Gisèle Poche.
3: Des points d'eau et d'ombre sont prévus pour pallier les fortes chaleurs prévues encore ce week-end. Pour Kaolin, Lucie Alix. 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

c'est forcément un petit événement. Paul McCartney revient cette semaine avec un tout nouvel album solo intitulé The Boys of Dungeon Lane, un projet introspectif et autobiographique pour l'octogénaire qui continue d'impressionner, d'afficher une forme exceptionnelle. Et un morceau était particulièrement attendu sur cet album, Home to Us, qui réunit pour la première fois depuis très longtemps les deux anciens membres des Beatles, Paul McCartney et Ringo Starr. Les deux hommes reviennent sur leur jeunesse à Liverpool, dans une ville populaire marquée par l'après-guerre. Cette chanson a été entièrement pensée pour Ringo, explique Paul McCartney. En tout cas, The Boys of Dungeon Lane est sûrement son album le plus personnel. L'artiste prépare ce disque depuis plus de 5 ans et nous offre une petite quinzaine de titres au total. Un retour dans les bacs très attendu et qui sera sans trop doute très apprécié.

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2: 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Des chercheurs ont inventé un film plastique qui tue les virus. En Australie, une équipe de recherche vient de mettre au point un film plastique qui peut détruire les virus par simple contact sans avoir besoin d'utiliser un produit désinfectant. Les premiers résultats sont concluants. Testés en laboratoire sur un virus qui provoque des maladies respiratoires comme la bronchiolite ou les pneumonies, cette matière innovante a permis d'éliminer 94% des micro-organismes qui avaient été en contact avec elle. Alors, comment les scientifiques ont-ils procédé pour inventer ce film plastique ? Eh bien, ils se sont inspirés des cigales. Ces insectes possèdent des ailes auto-nettoyantes avec une structure particulière qui leur permet de repousser les bactéries. Les chercheurs australiens ont donc copié cette structure sur un film plastique. Des millions de nanopiliers, c'est leur nom, chacun étant 1000 fois moins large qu'un cheveu humain. Plus ces unités sont rapprochées et plus elles permettent de briser les virus qui s'y accrochent. Une innovation qui a de l'avenir. Cette surface antivirale pourrait équiper les hôpitaux et les centres de soins pour remplacer les désinfectants classiques car ils sont nuisibles pour l'environnement et ils perdent aussi en efficacité au fil du temps à cause de la résistance aux antimicrobiens. Et ce n'est pas la première fois que la nature inspire les scientifiques et permet d'élaborer de nouvelles innovations. Les ailes d'un papillon d'Amérique du Sud ont permis à des ingénieurs de créer des surfaces anti-reflets. On peut aussi citer d'autres ingénieurs qui ont pris exemple sur les pattes adhésives du gecko pour équiper des robots spatiaux de ventouses efficaces.
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1: Bonjour à tous, encore une journée de forte chaleur sur une partie de la France. Des conditions difficiles pour étudier. Selon le SNES FSU, près de 80% des collèges et lycées ont relevé une température supérieure à 30 degrés cette semaine. 87% des établissements ne sont pas en mesure de proposer des adaptations, d'après le syndicat. Souvent, ce sont les professeurs eux-mêmes qui équipent les classes de ventilateurs ou de rafraîchisseurs. L'Assemblée nationale vote à l'unanimité l'abrogation du Code noir, le texte qui organisait l'esclavage d'êtres humains à partir du XVIIe siècle. Si ce Code noir n'est plus appliqué depuis l'abolition de l'esclavage en 1848, il n'a jamais été supprimé. Il y a quelques jours, Emmanuel Macron avait vu dans le maintien du texte une faute et une trahison de ce qu'est la République. Des turbulences chez Michelin. Le groupe de pneumatiques annonce un plan de départ volontaire en France, jusqu'à 1500 postes en moins sur 3 ans. Ces départs concerneront aux deux tiers les fonctions tertiaires et à un tiers l'industrie. La direction explique sa décision par le contexte mondial jugé chaotique. Michelin emploie 17 000 personnes en France. Le déficit de la Sécu va se creuser plus que prévu cette année. C'est ce que prévoit la Commission des comptes de la Sécurité sociale. Le déficit pourrait atteindre plus de 23 milliards d'euros, soit près de 4 milliards de plus que ce qui était prévu. La faute à la dégradation de la conjoncture économique. Selon le rapport, la prévision pourrait se dégrader encore plus, suivant les répercussions de la guerre au Moyen-Orient. Attention, si vous n'y avez pas encore pensé, c'est le dernier jour pour les impôts dans certains départements. Ceux numérotés de 20 à 54. Pour ceux entre 55 et 976, la date limite est fixée à jeudi prochain sur le site internet impots.gouv.fr. Et puis, il est présenté comme une référence mondiale de l'histoire du sport automobile. Le M24 ouvre au public aujourd'hui dans la Sarthe après presque une année de travaux. Installé à l'entrée nord du circuit des 24 heures du Mans, le musée accueille 130 voitures de légende qui retracent l'histoire du sport auto à travers toutes ses disciplines. Voilà pour l'essentiel de l'info. Excellent après-midi.
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4: Quelques infos pratiques sur Kaolin. Parlons à Oradour-sur-Vert de la recyclerie. Ça circule qui vous accueille au 48 La Monnerie, la division requise à prix libre. Vous retrouverez sa recyclerie tous les mardis, mercredis et vendredis de 14h à 18h et puis le samedi de 10h à 18h non-stop. Et puis également le répar café vous attend le samedi matin uniquement de 10h à 13h. Répar café itinérant sur vos communes. Renseignez-vous. La Malenchantée à Saint-Junien, cette boutique d'artisans, créateurs, producteurs vous attend cette rue Guzier le mardi, vendredi de 10h à 18h et puis le samedi de 9h à 18h. Toutes les infos sur la page Facebook La Malle Enchantée à Saint-Junien. Rochechouart repart pour une édition 2026. Vous avez un projet pour votre commune, jusqu'à 7500 euros pour le réaliser. Tout simplement mesprojetspourmacommune.com pour que les idées se concrétisent. Partageons-les. Vous avez jusqu'au 31 mai. Et puis la maison France Service de Saint-Thierry-la-Perche vous accueille du lundi au vendredi de 9h à 12h et de 14h à 17h. 4 rue du Mai 1945 à Saint-Thierry-la-Perche. Vous retrouverez entre autres la mission locale rurale de la Haute-Vienne, le centre d'information d'orientation, réseau initiative. La marine nationale vous propose une permanence le 4e mercredi du mois de 13h30 à 15h30 sur rendez-vous. L'armée de terre, c'est tout les jeudis de 10h à midi sur rendez-vous. Et puis la caisse d'allocation familiale vous accueille sans rendez-vous le jeudi de 9h à 12h et de 13h15 à 16h15.
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3: Sur votre plateau télé ce soir, immersion au cœur de la brigade des stupes.

0: qui pourrait bien vous être utile dans cette période où les prix grimpent. Pendant ce rendez-vous, toute l'équipe va s'intéresser aux petits prix que vous pouvez trouver, mais surtout vous alerter sur les possibles arnaques. Et puis Tous Food, de concours insolites, c'est sur Gulli, un Tour de France, mais pas seulement, des concours les plus loufoques avec Ariane Brodier, Sohan et Jérôme Anthony. Le championnat de France d'air guitare par exemple, mais aussi le championnat du monde de lancer d'espadrilles. La soirée s'annonce pleine de surprises.
1: Trois concours aussi fous qu'insolites.
2: 3, 2, 1, top !
1: Si certains rêvent de la médaille olympique,
3: mon objectif déjà c'est de devenir champion de France.
1: Ces champions-là sont hors catégorie.
0: Balle perdue 2 sur TF1, à quel prix sur M6 et puis Tous Food de concours insolite sur Gulli. Très belle soirée télé à tous.

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4: Lucie Alix.
5: La CGT Éducaction Limousin se rassemble ce soir devant la préfecture de Limoges. Selon leur communiqué, les manifestants entendent protester, je cite, contre la vie chère, le prix du carburant et les salaires trop faibles. Ils réclament notamment l'augmentation immédiate des salaires, du SMIC, des pensions et des minima sociaux, ainsi que le blocage du coût du carburant et de l'énergie. Une mobilisation qui a un impact sur les différents services municipaux dans plusieurs villes. Exemple à Saint-Junien où la totalité des services de cantine scolaire ne sont pas assurés, tout comme certains accueils périscolaires. Autre relation de cause à effet, la SNCF a annoncé la suppression de certains intercités à cause des fortes chaleurs. Sur la ligne Paris-Orléans-Limoges-Toulouse, certaines rames corail ne circulent ni aujourd'hui ni demain. Au total, ce sont au moins 7 trajets qui ne seront pas assurés sur ces journées. Le but, éviter les éventuelles pannes de climatisation au vu de leur conception ancienne moins résistante. Attention, si vous prenez la route nationale 520 la nuit, elle sera fermée dans les deux sens de circulation de lundi à vendredi entre le giratoire de l'autoroute A20 et celui de l'échangeur 62 dit Dubreuil. Des travaux de fauchage des accotements, de réfection des réseaux d'assainissement et divers travaux d'entretien doivent être réalisés. Des déviations seront mises en place, mais la prudence est recommandée aussi en journée. Cette situation se répétera également entre le 8 et le 12 juin. Philippe Caillot est le nouveau président du syndicat d'adduction des eaux potables Nord-Est Périgord. Il succède à Albert Pouquet à la tête de l'organisme depuis 2008 et qui souhaitait passer la main. 3 vice-présidents ont également été élus, ainsi que les 8 membres du bureau. Une journée de sensibilisation à la maladie d'Alzheimer sera organisée samedi à Saint-Thierry-la-Perche. Un rendez-vous proposé par les associations Liber Vitae et Label. Animation sportive, exposition de voitures, balade à vélo, conférences débats et concerts sont au programme. Les fonds récoltés serviront à financer un projet de colocation accompagné pour des personnes atteintes d'Alzheimer souhaitant conserver leur autonomie. À Saint-Junien, le festival de littérature jeunesse Fête des livres revient ce samedi 30 mai à la salle des congrès du Châtelard. Plus de 30 auteurs et illustrateurs participeront à cette édition, mais aussi des éditeurs et libraires. Dédicaces, ateliers gratuits, café des parents et animations rythmeront la journée. Quelques nouveautés s'ajoutent au rendez-vous habituel. Parmi elles, les ateliers animés par le Centre de la mémoire d'Oradour-sur-Glane et la Maison de l'Europe. En amont, près de 2400 élèves rencontreront aujourd'hui et demain des auteurs dans les établissements scolaires du territoire Porte-Océane du Limousin. Enfin, notez que le festival Vin Noir fait son retour demain et samedi à Limoges. Cette 14e édition attend les amateurs de polar et de bons crus à la bibliothèque francophone multimédia du centre-ville et sur la place de la Motte. Le thème de cette édition 2026 est « Empreintes et ADN, science et polar ». Bon jeudi à toutes et à tous.
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2: Si vous entendez cette chronique aujourd'hui, je suis à peu près certain de pouvoir dire ce que vous ferez le dimanche 12 juillet prochain. Soit vous serez derrière votre télé, soit alors vous serez en Corrèze, sur les bords d'une de ces départementales. Parce que oui, vous le savez, la 9e étape du Tour de France cycliste se jouera entièrement sur les routes corréziennes entre Malemort et Ussel. Mais n'allez pas croire que la Corrèze bénéficie d'un passe-droit particulier. C'est en tout cas ce qu'assure le directeur du Tour, Christian Prudhomme.
3: Il n'y a pas de favoritisme pour la Corrèze parce que la Corrèze attend le Tour depuis très longtemps. Il y a eu, la dernière fois c'était Sarah en 2020, mais un Tour de France particulier puisqu'il avait lieu pendant le Covid au mois de septembre. Avant c'était Brive, donc la Corrèze n'est pas mieux servie que les autres. J'ai envie de vous dire presque au contraire. En revanche oui, puisque nous revenons après des années d'absence, il y avait la volonté de faire quelque chose de fort qui donne aussi de la fierté aux Corréziens. C'est très important pour moi. Le Tour de France c'est la plus grande course cycliste au monde. Ça met en valeur les paysages, le patrimoine, mais ça donne de la fierté aux gens. Et il y a évidemment, parce que c'est la chose la plus importante pour nous, un terrain d'expression sportif qui est simplement formidable.
2: Parce que oui, le profil géographique de la Corrèze et son territoire cabossé annoncent d'ores et déjà une étape mythique et donc un combat féroce à venir.
3: Dans le jargon cycliste, on s'attend à un gros chantier. Parce que c'est une étape où ça monte et ça descend sans arrêt. C'est une étape avec quatre difficultés répertoriées, dont le fameux Sucomet avec des pentes terribles qui avait fait forte impression en 2020 lorsqu'il a été inscrit pour la première fois sur les routes du Tour. Et puis c'est en plus à la veille d'une journée de repos. Et c'est une étape faite pour les baroudeurs. C'est-à-dire que l'échappée ira certainement au bout. Donc ça va être un 14 juillet avant l'heure, dès le 12 juillet, dimanche 12 juillet. Je suis sûr qu'il y aura des attaques dès le début. Et on n'est pas à l'abri d'une attaque des favoris du classement général, précisément parce que le lendemain, il y a une journée de repos.
2: Reste à savoir quel coureur pourrait lever les bras en vainqueur sur la ligne d'arrivée à Ussel. S'il n'aime pas trop le jeu des pronostics, Christian Prudhomme reste avant tout un immense amateur de cyclisme.
3: C'est une étape faite pour un baroudeur de haut vol. J'allais vous dire le Thomas Vauclair des grandes années. Donc, qui sera le Thomas Vauclair des grandes années le 12 juillet prochain, je ne sais pas. Mais il est possible aussi que les favoris du classement général se mêlent à la bagarre parce que le Sucomet, même s'il est loin de l'arrivée, offre des pentes tellement terribles que les meilleurs vont émerger. Donc, il y aura peut-être d'ailleurs une bagarre à deux niveaux pour la victoire d'étape et ensuite pour aller creuser un écart pour le classement général. On verra bien. Mais en tout cas, ce que je peux vous garantir, c'est qu'il n'y aura pas de sprint massif. Mais personne ne l'imagine, évidemment. Il n'y aura pas de sprint massif à Ussel.
2: Et est-ce qu'un Paul Sexas, prodige français de seulement 19 ans, aurait les moyens de faire plus que de se montrer en Corrèze ?
3: Tous les terrains lui conviennent. Donc on en est encore au stade du rêve. Donc je ne vais pas vous interdire de rêver. Bien au contraire, je rêve aussi un peu moi-même.
2: Au-delà du rêve et du spectacle qui va être offert l'été prochain, le patron du Tour l'assure vertement. Sans les départements, le Tour n'existerait pas.
3: Les départements sont essentiels pour le Tour de France puisque les départements possèdent les routes. Sur une course cycliste sur route, on n'a pas besoin de stade, de piscine, de patinoire, de parquet de basket, mais on utilise les routes. C'est le terrain d'expression des champions. Donc bien évidemment que les liens avec les départements sont absolument essentiels. Peut-être plus encore dans le monde rural. Et l'étape a été imaginée totalement en osmose et en harmonie avec Pascal Coste, le président du département.
2: Un président qui voit déjà les équipes de cyclisme venir en Corrèze afin de reconnaître cette étape du 12 juillet.
4: Ah, je pense que c'est une étape mixte. Ce qui est assez étonnant, c'est que déjà pas mal d'équipes sont venues et reconnaissent justement cette étape. Ça veut dire qu'elle est quand même tracée avec des difficultés tout le long.
2: Et pour que la fête soit entière, le département corrézien a prévu tout au long de cette journée du 12 juillet une immense fan zone où des concerts seront donnés tout au long de la journée. Des stands estampillés Origine Corrèze seront aussi à disposition des spectateurs.
4: Elle se fera à Nave, au lycée agricole. C'est un endroit qui d'abord l'accès de l'autoroute restera ouvert. Et ensuite, on a aussi les infrastructures, les prêts qui permettent aussi de pouvoir accueillir le parking. On a une fan zone qui est dimensionnée pour pouvoir accueillir en étant très très tranquille pour stationner et en étant à proximité plus de 10 000 personnes. Donc ça va être aussi là un grand moment. On verra passer la caravane, on verra passer le tour, les écrans géants. Voilà, je pense qu'il y aura un bon moment de fête populaire.
2: L'accueil de cette étape du Tour de France n'est pas gratuit. Le coût global est de 240 000 euros hors taxe. La moitié est prise en charge par le département, l'autre moitié par les deux villes départ et arrivée de cette étape. Mais les retombées économiques pour le territoire pourraient être décuplées tout au long de l'été. Olivier Serac, RGB pour le Graal.
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1: Metin Arditi est un écrivain francophone d'origine turque. Il est l'auteur de nombreux essais et romans, parmi lesquels Le Turquetto, prix Jean Giono en 2011, L'enfant qui mesurait le monde, L'homme qui peignait les dames et Tu seras mon père, qui a obtenu le prix Machiavel en 2022. Son dernier roman, Le danseur oriental, paraît en poche chez Point. Il nous emmène à Constantinople, à la fin de l'Empire ottoman, où Gulgul, jeune lutteur au palais du sultan, est le fils caché d'un grand calligraphe. Né d'un père juif converti à l'islam et d'une mère chrétienne d'Arménie, il incarne le cosmopolitisme de l'Empire finissant. Devenu champion national de lutte, héros de la jeune nation, il s'attire l'admiration du nouveau maître du pays. Quelques années plus tard, il déjoue un complot visant Kemal Atatürk et se lie d'amour avec Bella, une bourgeoise plus âgée que lui. Entre art délicat de la calligraphie, nationalisme sportif et conspiration politique, le danseur oriental brosse le tableau envoûtant d'une Constantinople décadente. Le danseur oriental de Metin Arditi est paru chez Point.
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3: Bonjour à tous. Jeudi 21 mai 2026, plusieurs tentatives d'escroquerie signalées en Limousin. Les autorités appellent à la vigilance. En Creuse, des individus se présentant comme des maraîchers locaux feraient du porte-à-porte pour vendre fruits et légumes avec parfois des pratiques frauduleuses déjà signalées dans d'autres départements. En Haute-Vienne, la police de Limoges alerte également sur une arnaque aux fausses amendes de stationnement. Des escrocs se font passer pour des policiers et réclament des paiements urgents par carte prépayés. Les forces de l'ordre rappellent que seul le site internet amende.gouv.fr est sécurisé pour payer vos amendes. Une employée d'une trentaine d'années a été grièvement blessée dans un accident du travail hier à l'usine Smurfit Kappa à Saillat-sur-Vienne, dans l'ouest Haute-Vienne. La victime aurait été écrasée par une presse à papier dans la nuit de mardi à mercredi. Polytraumatisée, elle a été transportée en urgence au CHU de Limoges. Une enquête de gendarmerie a été ouverte pour déterminer les circonstances de l'accident. C'est le deuxième accident du travail après celui qui a coûté la vie à un homme de 60 ans en Creuse en début de semaine. Les candidatures pour les élections municipales des communes de Lavaufranche, Pontarion et Vigeville sont désormais connues. Une seule liste a été déposée à Lavaufranche. Deux seront en compétition à Vigeville, mais aucune candidature n'a été enregistrée à Pontarion. Dans cette commune, la délégation spéciale mise en place par la préfecture de la Creuse va donc continuer de gérer les affaires courantes en attendant un nouveau scrutin. Trois élèves de première année de BTSA, métier de l'élevage du lycée agricole Lévazé de Haute-Vienne, ont monté un projet nommé l'agriculture sur grand écran. Ce dernier a été construit, Maïfaï, dans le cadre de leur cours d'éducation socio-culturelle.
4: Après une présentation du projet et de ses partenaires, les étudiants laisseront place au film « Souvent l'hiver se mutine » de Benoît Perrault. Ce documentaire s'étalant sur une cinquantaine d'années à partir de 1920 évoque des sujets importants pour Suzy Mounex et ses camarades.
5: C'est un documentaire d'archives qui retrace le quotidien de familles d'agriculteurs sur les départements du Limousin et aussi du Poitou-Charentes. On est en immersion avec ces familles, que ce soit dans le travail des champs, mais aussi avec les animaux et sur toute la vie sociale qui va avec.
4: Cette projection sera suivie d'un débat en présence du réalisateur du film et animé par le journaliste Chris Dussuchot. Émile Lefaille, autre étudiant du projet, espère que cela créera un moment de partage.
6: L'intérêt du débat, ça sera vraiment que les gens posent des questions, s'informent et voilà, essayer vraiment de montrer une bonne image, c'est le principal. Nous, on est des jeunes étudiants, on a vraiment envie de montrer par notre genèse que le monde agricole a vraiment un bon avenir. Certes, les choses sont comme elles sont, mais on est motivés parce que voilà, c'est un métier qui est formidable et avec des gens pleins de passion.
4: Si cette initiative vous intéresse, rendez-vous au Cinébourse de Saint-Junien, le mardi 26 mai à 20h.
3: Merci Maë, au moins une cinquantaine de places sont disponibles au prix de 7€, c'est-à-dire le tarif habituel du cinéma. À Trégnac, en Corrèze, la Nationale 1 de canoë de descente animera la Vézère à partir de demain jusqu'à dimanche. Près de 300 compétiteurs venus de toute la France sont attendus. En parallèle des courses, le comité départemental de canoë-kayak proposera de nombreuses animations ouvertes au public, descente en raft, marché de producteurs locaux, restauration sur place et plusieurs concerts gratuits prévus samedi et dimanche dans le centre de la commune. Et puis l'eau sera encore fraîche, mais l'air va brusquement se réchauffer. Dès aujourd'hui, les températures repartent à la hausse. Le soleil est de retour, ce qui fait grimper le mercure. Par exemple, en Creuse, les 27 degrés de cet après-midi contrastent avec les 5 degrés de ce matin par endroits, comme à Royères-de-Vassivière ou à Dun-le-Palestel, par exemple. C'est un véritable dôme de chaleur qui pourrait s'installer dans les prochains jours. Dimanche, les 30 degrés devraient être atteints un peu partout en Limousin, jusqu'à 31 à Limoges et même 35 à Brive. C'est la fin de cette édition. Merci de l'avoir suivi.
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7: La baisse des températures est attendue à partir de dimanche, mais les orages restent incertains pour le moment. Voilà ce qui vous attend dans vos prochains jours pour votre soirée et votre nuit de ce jeudi à vendredi avec ce beau temps. Toujours présent jusqu'à la tombée de la nuit, aucun risque de pluie, même si les températures baissent dans vos nuits, moins tropicales que les nuits précédentes. La journée de demain, vendredi, verra toujours ce grand soleil bien présent. Dès le matin, l'après-midi, les températures pourront monter monter jusqu'à 40 degrés. Et puis, il faut attendre samedi pour retrouver plus de nuages dans le ciel, même si les températures matinales seront comprises entre 16 à 20 degrés. Attention toutefois à la journée dimanche où les orages et les précipitations pourraient revenir. 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
2: Jean-Baptiste de la Quintigny, jardinier du roi Louis XIV, sera à l'honneur ce vendredi 29 mai, Etagnac, château de Rochebrune, à 21h15 pour un conférence-concert du jardin à la table du roi, symphonie pour les soupers du roi, avec la participation de Florian Quellier, historien et professeur à l'université d'Angers, de l'orchestre Furia, Frenchese, participation libre. Du côté de Limoges, au bâtiment 25, nous vous proposons un rendez-vous à ne pas manquer. C'est un vide atelier d'artistes et d'artisans, brocante et seconde main, seconde édition, jusqu'au 21 juin. Ça s'appelle Oust, 64 rue Armand Barbès. Vie ma vie de spécialiste des zones humides à Saint-Auvent, ce samedi 30 mai, 14h30, 16h30. Rendez-vous chez Mouto, gratuit sur inscription auprès du PNR, Parc Régional Périgord-Limousin. L'Artichaut vous propose une soirée théâtre, du théâtre qui ne manque pas de piquant, petit et grand pouvoir avec les jeunes des ateliers théâtre de l'Escargot dans les Orties, samedi 30 mai, 20h, Salatane, Saint-Thierry-les-Perches, entrée au chapeau, buvette bio. Et puis la fête des livres, c'est la 12e édition du Festival de littérature jeunesse de Saint-Junien, ce samedi 30 mai, à la salle des congrès de 10h à 18h. Vous retrouvez tout le programme, bien entendu, sur la page Facebook et le site internet. Rendez-vous avec Festibase ce samedi 30 mai, à la base de loisirs Saint-Victurnien, journée sport, nature, culture, santé, de 9h à minuit. L'entrée est libre avec un feu d'artifice pour conclure tout cela. The Rock Fame Boogie à Confolens, ferme Saint-Michel. Vous retrouvez à des concerts du choix dans la date, Secret Garden and Dustin Man, Roy Kink and Barbecue, 10€, 30 mai, 19h. À Saint-Thierry-la-Perche également, concert et animation Ensemble face à Alzheimer, proposé par Liber Vitae. Vous avez toutes les informations, bien sûr, sur la page Facebook Liber Vitae, avec du cinéma et également des conférences, débats et des concerts ce samedi 30 mai, salle des congrès. Samedi 30 mai, toujours, c'est la ronde des châteaux, course en ligne à Rochechouart, départ arrivé rue du chemin de fer, et également boucle en ligne avec circuit final pour les 1, 2, 3, classement meilleur grimpeur et meilleur jeune. Vous pouvez encore vous inscrire sur ufolet-cyclisme.org. ce dimanche 31 mai, trail de la terre cuite au Pradel, terre de Haute-Charente, Roumazière. Rendez-vous à partir de 8h30 pour le premier départ. Réservation 06 30 43 09 60.

0: soir au Capitole. L'exposition Vente de tout en art de 10h à 18h. Et puis par quatre chemins, vous propose jusqu'à ce 31 mai sculpture, peinture et mots gravure à Saint-Julien, Halle au Grain. Quatre artistes, Odile Montmarson, Jean-Marc Siméonin, Marianne Tixeuil et Annie Verrera vous attend du mardi au vendredi de 14h30 à 19h et de samedi de 10h à 19h.
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3: Si on se faisait une toile, votre rendez-vous cinéma sur Kaolin, votre radio locale. Ce soir, le Cinébourse de Saint-Julien vous propose un cache diplomatique avec Jeunesse Indienne à 20h. La séance sera suivie d'une rencontre avec Charlotte Thomas de Sciences Po Paris. De Iko Eniedi à suivre avec Léa Seydoux et Luna Wedler.
4: Was tust du denn? Das ist mein Garten.
3: Silent Friend. Dans un jardin botanique, un arbre veille et observe, témoin patient des siècles. En 1908, il suit Grete qui lutte pour exister dans un milieu qu'il ignore. Dans les années 70, il voit Anne s'éveiller à l'amour et au monde des plantes. Aujourd'hui, le vieil arbre parle avec Tony dans son langage secret.
5: Test is not so complex.
6: Was für ein Experiment planst du denn?
7: Nous connaissons tous les légendes du chasseur de primes mandalorien et de l'enfant.
3: Retrouvez un nouveau volet de Star Wars Mandalorian, un Grogu de John Favreau avec Pedro Pascal et Sigourney Weaver.
7: Il ne s'agit pas de vengeance, il s'agit de prévenir une guerre de plus.
3: La chute du maléfique empire galactique a précipité la dispersion des seigneurs de guerre impériaux à travers la galaxie. Pour protéger tout ce que pourquoi la rébellion s'est battue, la jeune nouvelle république décide de faire appel au légendaire chasseur de primes mandalorien, Din Djarin, et son jeune apprenti, Grogu.
8: Tu vas en avoir besoin.
9: Arrête !
10: Méchant bébé !
11: Attache-toi.
7: Il leur faut un professionnel.
11: Accroche-toi.
7: Que lui arriverait-il si vous n'étiez plus là pour le protéger?
11: Tout va bien? Je serai juste derrière toi. Allez, monte.
12: Mandalorien, tu vas souffrir. Ensuite, ce sera son tour.
8: Vous êtes des monstres.
11: Les anciens veillent sur les jeunes. Avant que les jeunes... ne veillent sur les anciens. L'heure est venue.
8: Tu as peur. Tu devrais...
11: Telle est la voix.
3: À découvrir ce soir à 20h30 au Cinébourse de Saint-Julien. Retrouvez la Vénus électrique au cinéma Arrivi à 21h. Voilà, vous avez le programme. Bon film à tous.
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24: Bonjour à tous. Vos idées sorties de ce jeudi 28 mai 2026. Une exposition commence aujourd'hui au Centre culturel Jean Gagnon de Limoges. Un œil sur les stages et ateliers des CCM vous présente les œuvres réalisées par les participants au cours de la saison 2025-2026. Une occasion de découvrir l'étendue des pratiques artistiques proposées dans les centres au travers d'un florilège de création des adhérents, enfants comme adultes. Cette exposition est disponible jusqu'au 19 juin. De rendez-vous à 20h ce soir. D'abord à Limoges, l'Opéra vous propose Rapid Water Music. La compagnie Beauchamp vous prépare une pièce pour 10 danseurs. Bruno Benet, expert de la danse baroque, s'appuie sur deux notions, la symétrie parfaite et la profusion. Il met en scène deux tableaux, le premier sur l'une des suites de la célèbre Water Music de Haendel et la seconde sur les créations musicales originales de Youri Bessière. Pour incarner cet élan, l'énergie des jeunes danseurs fait écho à la musique. Le deuxième rendez-vous est à Saint-Léonard de Noblat. Vous pourrez assister au spectacle La Vache Tachetée à la bibliothèque. Sur scène, les chroniques absurdes, fantastiques et populaires se succèdent. Pendant ce rendez-vous, c'est l'humour vache qui prime. Pour vous mettre dans l'ambiance, le malheureux Jacques Errant est enfermé dans un cachot noir depuis un an. Il n'a pas vu âme qui vive, hormis les rats et un gardien qui ne lui adresse pas la parole. Il ne sait pas de quoi il est accusé, ni d'ailleurs s'il est accusé de quelque chose. Demain à 17h, rendez-vous à Aix-sur-Vienne pour la fête mondiale du jeu. C'est la bibliothèque Simone Veil qui héberge cette 26e édition, l'occasion de découvrir les jeux de société que la structure a créés lors des séances scolaires et publiques.
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1: Lucie Alix.
2: La CGT Éducaction Limousin se rassemble ce soir devant la préfecture de Limoges. Selon leur communiqué, les manifestants entendent protester, je cite, contre la vie chère, le prix du carburant et les salaires trop faibles. Ils réclament notamment l'augmentation immédiate des salaires, du SMIC, des pensions et des minima sociaux, ainsi que le blocage du coût du carburant et de l'énergie. Une mobilisation qui a un impact sur les différents services municipaux dans plusieurs villes. Exemple à Saint-Junien où la totalité des services de cantine scolaire ne sont pas assurés, tout comme certains accueils périscolaires. Autre relation de cause à effet, la SNCF a annoncé la suppression de certains intercités à cause des fortes chaleurs. Sur la ligne Paris-Orléans-Limoges-Toulouse, certaines rames corail ne circulent ni aujourd'hui ni demain. Au total, ce sont au moins 7 trajets qui ne seront pas assurés sur ces journées. Le but, éviter les éventuelles pannes de climatisation au vu de leur conception ancienne moins résistante. Attention, si vous prenez la route nationale 520 la nuit, elle sera fermée dans les deux sens de circulation de lundi à vendredi entre le giratoire de l'autoroute A20 et celui de l'échangeur 62 dit Dubreuil. Des travaux de fauchage des accotements, de réfection des réseaux d'assainissement et divers travaux d'entretien doivent être réalisés. Des déviations seront mises en place, mais la prudence est recommandée aussi en journée. Cette situation se répétera également entre le 8 et le 12 juin. Philippe Caillot est le nouveau président du syndicat d'adduction des eaux potables Nord-Est Périgord. Il succède à Albert Pouquet à la tête de l'organisme depuis 2008 et qui souhaitait passer la main. 3 vice-présidents ont également été élus, ainsi que les 8 membres du bureau. Une journée de sensibilisation à la maladie d'Alzheimer sera organisée samedi à Saint-Thierry-la-Perche. Un rendez-vous proposé par les associations Liber Vitae et Label. Animation sportive, exposition de voitures, balade à vélo, conférences, débats et concerts sont au programme. Les fonds récoltés serviront à financer un projet de colocation accompagné pour des personnes atteintes d'Alzheimer souhaitant conserver leur autonomie. À Saint-Junien, le festival de littérature jeunesse Fête des livres revient ce samedi 30 mai à la salle des congrès du Châtelard. Plus de 30 auteurs et illustrateurs participeront à cette édition, mais aussi des éditeurs et libraires. Dédicaces, ateliers gratuits, café des parents et animations rythmeront la journée. Quelques nouveautés s'ajoutent au rendez-vous habituel. Parmi elles, les ateliers animés par le Centre de la mémoire d'Oradour-sur-Glane et la Maison de l'Europe. En amont, près de 2400 élèves rencontreront aujourd'hui et demain des auteurs dans les établissements scolaires du territoire Porte-Océane du Limousin. Enfin, notez que le festival Vin Noir fait son retour demain et samedi à Limoges. Cette 14e édition attend les amateurs de polar et de bons crus à la bibliothèque francophone multimédia du centre-ville et sur la place de la Motte. Le thème de cette édition 2026 est « Empreintes et ADN, science et polar ». Bon jeudi à toutes et à tous.
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2: Et Kaolin, reportage. Aujourd'hui, nous prenons la direction de la commune de Payzac et plus précisément de l'école L'Acacia, où la classe de CM1, CM2 s'est attaquée à un projet appelé Science en Onde. On va vous parler d'environnement dans ce podcast. Et quand je dis on, ce n'est pas moi, ce sont les élèves eux-mêmes qui ont pris le micro et qui sont allés interroger leurs parents et les grands. Et attention, leurs théories et leurs explications vont faire pâlir les plus grands scientifiques.
3: Bonjour, je suis Loïs, journaliste de l'école de l'Acacia en partenariat avec Kaolin FM. J'ai le plaisir aujourd'hui d'accueillir Basile, créateur de contenu, assisté de deux spécialistes du climat, Maëlys et Johannes. Alors, nous allons traiter d'un sujet préoccupant, la montée du niveau des océans. Et pour cela, je passe la parole à Basile.
4: Bonjour, Basile, pour un micro-trottoir, nous avons une question à vous poser. À votre avis, qu'est-ce qui fait monter le niveau des océans ?
5: Le réchauffement.
4: Vous êtes sûr ?
5: Je pense que ça contribue.
6: Je pense que c'est le réchauffement climatique.
4: Vous êtes sûr ?
6: Je pense, oui.
7: Alors, bonjour Basile. À mon avis, ce qui fait monter le niveau des océans, c'est surtout la fonte des glaces. Donc les gros glaciers qui fondent en Arctique, en Antarctique. Je pense que c'est majoritairement ça. Et après, c'est dû aussi à la pollution, au réchauffement climatique. Et peut-être aussi à cause de phénomènes naturels, comme le mouvement des plaques tectoniques. Enfin, voilà, ce genre de choses.
4: Merci. Bonjour, Johannes pour un micro-trottoir. Nous avons une question à vous poser. À votre avis, qu'est-ce qui fait monter le niveau des océans ?
8: Je pense la fonte de la banquise.
4: Vous en êtes sûr ?
8: À mon avis, oui.
4: Merci.
9: Bonjour, moi c'est Maëlys. Je fais un micro-trottoir. À votre avis, qu'est-ce qui fait monter le niveau de l'océan ?
10: Bonjour Maëlys. Alors, qu'est-ce qui fait monter le niveau de l'océan ? Je dirais le climat, la fonte des glaciers, peut-être.
9: Vous en êtes sûr ?
10: Je suis pas experte en la matière.
9: Merci. Bonjour, Loïs pour un micro-trottoir. Je voudrais vous demander, à votre avis, qu'est-ce qui fait monter le niveau des océans ?
11: J'en ai aucune idée.
9: D'accord. Merci.
4: Nous avons formulé 3 hypothèses. La première, la banquise fond et ça fait monter le niveau des océans. La deuxième, les glaciers fondent et ça fait monter le niveau des océans. La troisième, les deux phénomènes conjugués font monter le niveau des océans. À la suite desquels, nous avons mis en place 2 protocoles expérimentaux.
3: Alors, nous avons entendu différentes propositions. Maëlys, pouvez-vous nous en dire plus dans un premier temps sur la banquise ?
12: Tout d'abord, rappelons ce qu'est la banquise. La banquise est formée par le gel de l'eau de la mer en hiver. Donc, la banquise est une glace d'eau salée qui flotte sur la mer. Elle flotte sur de l'eau salée à l'état liquide.
3: Quel matériel avez-vous utilisé ?
12: Oh, pas grand-chose. Nous avons eu besoin d'un récipient transparent dans lequel nous avons versé de l'eau qui représentait un océan. Puis nous avons mis dans l'eau des glaçons qui symbolisaient la banquise. Après, nous avons tracé un trait au marqueur sur le récipient pour délimiter le niveau de l'eau.
4: Et alors, que s'est-il passé ?
12: Nous avons attendu 2 heures pour vérifier si le niveau de l'eau a augmenté ou pas.
3: Est-ce que cette expérience nécessite un environnement particulier ?
12: Non, n'importe qui peut le réaliser dans sa cuisine.
4: Merci Maëlys pour ces précisions. Johannes, qu'en est-il des glaciers terrestres ?
13: Pour la deuxième expérience, nous avons utilisé un récipient identique à celui de la banquise. Mais avant de vous expliquer ce que nous avons réalisé, qu'est-ce qu'un glacier terrestre ? Les glaciers sont formés par une accumulation de précipitations, typiquement de la neige, en des endroits où la température est négative en permanence. Par exemple, des montagnes. Donc, c'est de la glace d'eau douce qui repose sur des terres émergées. Désormais, je vais vous expliquer l'expérience que nous avons réalisée. Dans ce récipient, nous avons versé de l'eau. Cette fois, nous avons placé un pot de confiture rempli de terre pour représenter la montagne. Nous avons déposé des glaçons qui symbolisaient les glaciers terrestres sur la montagne. Les glaçons n'étaient donc pas en contact avec l'eau. Comme pour la première expérience, nous avons tracé au marqueur un trait sur le récipient pour délimiter le niveau de l'eau.
3: Et alors, qu'est-ce que vous en avez conclu ?
12: Alors, on a observé pour l'expérience de la banquise que les glaçons fondent, mais le niveau de l'eau n'a pas augmenté. Cela s'explique par le fait que la masse de glaçons est déjà dans l'eau, donc elle occupe la même place volumique.
13: Pour l'expérience des glaciers terrestres, les glaçons ont fondu, mais contrairement à la banquise, le niveau de l'eau a augmenté, car il s'agit d'eau supplémentaire qui a ruisselé d'une montagne.
3: Finalement, les gens que nous avons interrogés n'étaient pas si loin de la vérité.
4: Oui, en effet, c'est bien la fonte des glaciers qui augmente
3: le niveau des océans.
9: Eh bien, il est temps de remercier nos invités et nos chers auditeurs, et à la semaine prochaine.
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1: Nouvelle sélection musicale Nouvelle-Aquitaine avec Troy von Balthazar et ce titre Please. Le frontman du très rock groupe Chokebore, Troy von Balthazar, adore la France. Après 3 années coolissimes pour se refaire une santé en Limousin, il s'est finalement fixé à Angoulême, d'où a émergé un album recueil de ballades, Aloha Means Goodbye, publié au printemps 2025 depuis la Nouvelle-Aquitaine. Le titre de l'album rappelle à tous les origines hawaïennes de Troy, dans l'immédiat bien décidé à demeurer loin du bruit et de la fureur du très peu pacifique Donald Trump. Quant à Please, ce titre choisi par votre radio résume bien le ton des autres pièces d'un album introspectif qui révèle toute la richesse du monde intérieur du musicien. A noter que votre radio propose aussi dans sa programmation une collaboration entre Troy von Balthazar et Inigo Montoya, le duo électropop de Pierre Plantin et Quentin Combard. Troy remixe le titre « À moi la vengeance » du duo Inigo. La Nouvelle-Aquitaine deviendrait-elle par hasard un des carrefours européens des musiciens?

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3: Bonjour à tous. Jeudi 21 mai 2026, plusieurs tentatives d'escroquerie signalées en Limousin. Les autorités appellent à la vigilance. En Creuse, des individus se présentant comme des maraîchers locaux feraient du porte-à-porte pour vendre fruits et légumes, avec parfois des pratiques frauduleuses déjà signalées dans d'autres départements. En Haute-Vienne, la police de Limoges alerte également sur une arnaque aux fausses amendes de stationnement. Des escrocs se font passer pour des policiers et réclament des paiements urgents par carte payer. Les forces de l'ordre rappellent que seul le site internet amende.gouv.fr est sécurisé pour payer vos amendes. Une employée d'une trentaine d'années a été grièvement blessée dans un accident du travail hier à l'usine Smurfit Kappa à Saillat-sur-Vienne, dans l'ouest de Vienne. La victime aurait été écrasée par une presse à papier dans la nuit de mardi à mercredi. Polytraumatisée, elle a été transportée en urgence au CHU de Limoges. Une enquête de gendarmerie a été ouverte pour déterminer les circonstances de l'accident. C'est le deuxième accident du travail après celui qui a coûté la vie à un homme de 60 ans en Creuse en début de semaine. Les candidatures pour les élections municipales des communes de Lavaufranche, Pontarion et Vigeville sont désormais connues. Une seule liste a été déposée à Lavaufranche, deux seront en compétition à Vigeville, mais aucune candidature n'a été enregistrée à Pontarion. Dans cette commune, la délégation spéciale mise en place par la préfecture de la Creuse va donc continuer de gérer les affaires courantes en attendant un nouveau scrutin. Trois élèves de première année de BTSA, métier de l'élevage du lycée agricole Lévazé de Haute-Vienne, ont monté un projet nommé l'agriculture sur grand écran. Ce dernier a été construit, Maïfaï, dans le cadre de leur cours d'éducation socio-culturelle.
4: Après une présentation du projet et de ses partenaires, les étudiants laisseront place au film « Souvent l'hiver se mutine » de Benoît Perrault. Ce documentaire s'étalant sur une cinquantaine d'années à partir de 1920 évoque des sujets importants pour Suzy Mounex et ses camarades.
5: C'est un documentaire d'archives qui retrace le quotidien de familles d'agriculteurs sur les départements du Limousin et aussi du Poitou-Charentes. On est en immersion avec ces familles, que ce soit dans le travail des champs, mais aussi avec les animaux et sur toute la vie sociale qui va avec.
4: Cette projection sera suivie d'un débat en présence du réalisateur du film et animé par le journaliste Chris Dussuchot. Rémi Lefaille, autre étudiant du projet, espère que cela créera un moment de partage.
6: L'intérêt du débat, ça sera vraiment que les gens posent des questions, s'informent et voilà, essayer vraiment de montrer une bonne image, c'est le principal. Nous, on est des jeunes étudiants, on a vraiment envie de montrer par notre jeunesse que le monde agricole a vraiment un bon avenir. Certes, les choses sont comme elles sont, mais on est motivés parce que voilà, c'est un métier qui est formidable et avec des gens pleins de passion.
4: Si cette initiative vous intéresse, rendez-vous au Cinébourse de Saint-Junien le mardi 26 mai à 20h.
3: Merci Maë, au moins une cinquantaine de places sont disponibles au prix de 7€, c'est-à-dire le tarif habituel du cinéma. À Treignac, en Corrèze, la Nationale 1 de canoë de descente animera la Vézère à partir de demain jusqu'à dimanche. Près de 300 compétiteurs venus de toute la France sont attendus. En parallèle des courses, le comité départemental de canoë-kayak proposera de nombreuses animations ouvertes au public, descente en raft, marché de producteurs locaux, restauration sur place et plusieurs concerts gratuits prévus samedi et dimanche dans le centre de la commune. Et puis l'eau sera encore fraîche, mais l'air va brusquement se réchauffer. Dès aujourd'hui, les températures repartent à la hausse. Le soleil est de retour, ce qui fait grimper le mercure. Par exemple, en Creuse, les 27 degrés de cet après-midi contrastent avec les 5 degrés de ce matin par endroits, comme à Royères-de-Vassivière ou à Dun-le-Palestel, par exemple. C'est un véritable dôme de chaleur qui pourrait s'installer dans les prochains jours. Dimanche, les 30 degrés devraient être atteints un peu partout en Limousin, jusqu'à 31 à Limoges et même 35 à Brive. C'est la fin de cette édition. Merci de l'avoir suivi.
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10: La baisse des températures est attendue à partir de dimanche, mais les orages restent incertains pour le moment. Voilà ce qui vous attend dans vos prochains jours pour votre soirée et votre nuit de ce jeudi à vendredi avec ce beau temps. Toujours présent jusqu'à la tombée de la nuit, aucun risque de pluie, même si les températures baissent dans vos nuits, moins tropicales que les nuits précédentes. La journée de demain, vendredi, verra toujours ce grand soleil bien présent. Dès le matin, l'après-midi, les températures pourront remonter jusqu'à 40 degrés. Et puis, il faut attendre samedi pour retrouver plus de nuages dans le ciel, même si les températures matinales seront comprises entre 16 à 20 degrés. Attention toutefois à la journée de dimanche où les orages et les précipitations pourraient revenir. Passez une belle soirée, une belle nuit à l'écoute de Kaolin.
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11: Fête des livres attend les petits et grands lecteurs à Saint-Junien samedi 30 mai. Auteurs, illustrateurs, éditeurs et libraires sont réunis à la salle des congrès. Au programme, dédicaces, rencontres, ateliers, balades comptées et café des parents notamment. On fait le point avec Gérard Halimi, le président du salon.
12: Alors l'envie particulière, oui, on a essayé, c'était de remotiver les lecteurs en disant, voilà, vous, la lecture c'est compliqué, mais si on fait du sport, on peut mélanger le sport et la lecture, l'activité intellectuelle et physique. Donc c'est pour ça qu'on a appelé notre festival Muscle Téléron. Voilà, c'était un clin d'œil un petit peu pour sortir le niveau de la lecture simplement du niveau cérébral. Voilà. Donc on a essayé, ça a été compliqué, mais on essaye. Voilà.
11: Au fil des années, c'est devenu un rendez-vous presque incontournable, disons incontournable même à Saint-Junien. Qu'est-ce qui fait la différence cette année par rapport aux précédentes éditions ?
12: Alors il n'y a pas de différence, nous on est dans une continuité. C'est ça qui est important. On a créé ce festival, donc maintenant il y a ça fait 13 ans pratiquement, les objectifs prioritaires, c'est un, c'est donner envie aux jeunes, les jeunes donc de 0 ans, d'un mois à 18, 20 ans, etc., leur donner envie de retrouver le plaisir de la lecture. Voilà, et deuxième objectif important, c'est aussi donner envie aux jeunes en situation de difficulté, soit de handicap ou social, de retrouver le plaisir de lire et leur donner tous les moyens pour accéder au livre. C'était ces deux objectifs principaux. Et après, en fonction des années, et bon, on va varier simplement les approches, les auteurs, mais c'est ces deux grands axes. Et pour atteindre ces deux objectifs, on a plusieurs fenêtres. La principale et qui n'est pas visible, nous, cette année, par exemple, nous avons accueilli, ça a commencé aujourd'hui d'ailleurs, nous accueillons cette année 28 auteurs qui vont aller dans des rencontres scolaires. La rencontre scolaire, ce n'est pas une visite d'un auteur dans une classe, c'est une préparation pédagogique depuis plusieurs semaines entre l'enseignant, ses élèves et l'auteur, où les enseignants doivent effectivement préparer cette rencontre en ayant lu une partie de l'œuvre de l'auteur. Et ça permet aux enfants, effectivement, de rentrer dans le livre et de rencontrer l'auteur. Alors, pour information, l'enquête du CNL, hein, une enquête nationale, est sortie il y a quelques semaines, ça a fait grand bruit. Il faut savoir que parmi les jeunes de 10 à 18 ans, il y a plus de la moitié, hein, je répète, plus de la moitié des jeunes qui pensent que tous les auteurs sont des auteurs morts. L'auteur vivant n'existe pas. C'est quand même, c'est-à-dire qu'ils identifient l'auteur à Voltaire, à Rousseau, etc., à Boris Vian, mais que des auteurs actuellement qui publient, pour eux, ça n'existe pas. Il n'y a pas d'auteur vivant. Donc nous, en mettant en place ces actions, on va favoriser la rencontre entre l'enfant, le livre et l'auteur. Et ça donne une dynamique très importante, une envie de rentrer dans le livre. Donc ça, c'est un objectif fondamental pour nous, et ce n'est pas visible par tout le monde. Donc depuis ce matin jusqu'à vendredi, nous aurons donc 28 auteurs dans les classes. Alors les classes, c'est les classes de la Pôle, hein. Ça va donc des crèches jusqu'au lycée, et en allant jusqu'à Verneuil, jusqu'à Limoges. Donc on aura à peu près d'organiser 130-140 rencontres, ça si vous imaginez, 130-140 rencontres dans les classes. Ce sont des centaines, des milliers d'élèves qui vont pouvoir entrer dans l'acte de lire, dans la lecture plaisir. Voilà, ça c'est un acte prioritaire pour nous, il n'est pas visible. C'est l'acte essentiel. Ensuite, on a un deuxième axe, bah, c'est montrer aux jeunes que la culture, c'est aussi un acte important pour entrer dans le plaisir de la lecture. On invite vendredi les classes à venir sur le site du Châtelard à rencontrer donc, des auteurs, des illustrateurs, plein d'ateliers où les jeunes vont pouvoir être en activité. Vendredi, on a 32 ateliers autour du livre, autour de la lecture, autour de la littérature. 32 ateliers qui vont accueillir plusieurs centaines d'élèves pour pouvoir leur permettre de faire cette rencontre. Voilà. Et en même temps, nous avons d'autres actions. Nous avons eu hier avec les lycées un cabaret littéraire absolument magnifique avec un auteur américain, Eddie Harris. C'est un auteur américain qui raconte son histoire d'enfant et de jeune adulte quand on est noir américain et qu'on vit aux États-Unis, la difficulté de vivre. Et avec le groupe de musique Nebraska, ils ont fait un cabaret musical où Eddie Harris a raconté son parcours de vie. Et en même temps, c'était entrecoupé de chansons par le groupe Nebraska qui chante des chansons donc de Bruce Springsteen. Et Bruce Springsteen, c'est comme Eddie Harris, ce sont des sociologues de l'Amérique. Et il faut savoir qu'actuellement, Bruce Springsteen est menacé de mort aux États-Unis parce que c'est un grand critique actuellement du président Trump. Voilà, c'est plusieurs axes. Et puis le dernier axe, et lui effectivement est plus visible, c'est la journée de samedi, c'est la journée porte ouverte, le salon du livre ouvert à tous, où là on va accueillir non pas 28, mais 35 auteurs qui sont présents pour rencontrer leur jeune public, leurs parents, les professionnels, pour faire des rencontres avec les jeunes et dédicacer leur ouvrage. Donc ça, c'est à partir de samedi 30 mai, de 10h jusqu'à 18h. Donc 30 auteurs. Il y aura aussi ce jour-là 25 ateliers proposés aux enfants. Tout ça est gratuit, hein, en libre accès, sans inscription. On vient, on s'installe dans un atelier et puis on va écouter des contes, on va écouter du kamishibai, on va jouer avec la roulotte, on va apprendre à dessiner avec l'école du crayon de bois. Voilà, plein d'acteurs locaux qui vont nous permettre d'animer cette fête. Et cette année, on a des nouveaux partenaires sur le festival. On a donc le centre d'Oradour-sur-Gal, le centre de la mémoire qui va pour la première fois à tenir un stand et animer des ateliers autour de la mémoire d'Oradour. Nous avons aussi la Maison de l'Europe qui prépare des jeux autour de la découverte de l'Europe, qu'est-ce que l'Europe. Et aussi une première, nous aurons donc le ABFM qui va animer un atelier autour de la reliure. Et puis qu'est-ce qu'on a comme nouveauté encore? Nous aurons aussi pour la première fois le Centre international de la bande dessinée d'Angoulême qui sera présent pour animer un atelier et présenter son travail. Voilà, puis il y a plein d'autres artistes présents, d'autres structures, et il y aura deux, trois libraires qui sont présents pour vendre leurs livres, ainsi que 12 maisons d'édition jeunesse qui présenteront leurs ouvrages au public. Et puis, cette année, on a encore innové, puisqu'on va mettre au niveau du samedi un café des parents. On va axer ce café des parents, c'est une première, autour de la problématique de la lecture chez les adolescents. Parce qu'on s'aperçoit que chez les enfants, les jeunes enfants, on s'aperçoit qu'il y a une certaine envie, une certaine appétence dans la lecture plaisir, et que plus on grandit, et puis on approche de l'adolescence, et plus cette envie disparaît, et qu'on se tourne vers les écrans, vers le sport, et qu'on délaisse malheureusement la lecture. Donc l'idée, c'est, avec Nathan Lévesque notamment, qui est un chercheur en sciences de la littérature, qui sera présent. Il a écrit plusieurs ouvrages avec son frère, montrer qu'il y a des pistes pour intéresser des adolescents. Et puis il y aura aussi Lucie Godot, qui est responsable de la médiathèque de Rochechouart, qui va faire part de son expérience. Elle a montré plusieurs expériences à destination des adolescents à la médiathèque de Rochechouart, montrer effectivement que c'est pas une fatalité, que si nous adultes on a envie que les adolescents rendent la lecture, on a les moyens d'essayer en tous les cas de faire découvrir ce monde de la littérature. Voilà un petit peu les points un peu intéressants sur le festival. Donc samedi, on attend plusieurs centaines de personnes. On prépare ça dans la joie, la bonne humeur. Et surtout pour les personnes, sachez bien qu'il y aura des points d'eau, des points d'ombre pour

0: manière gratuite. Voilà. Et puis, on a aussi un axe, pour nous, qui est de plus en plus important. On s'aperçoit que certains jeunes, notamment qui sont en situation de handicap cognitif ou autre, ou qui sont en situation de handicap dissocial, que ça n'existe pas trop, qu'ils n'ont pas les moyens, d'acheter le livre. Donc, on a mis en place avec plusieurs partenaires, donc locaux notamment, un chèque livre de 14 euros qui permet à ces jeunes qui ont reçu un auteur et qui ne peuvent pas s'acheter le livre de l'auteur, d'acheter sur le festival le livre de leur choix et de le garder pour eux. Et ça, c'est un grand succès parce que l'enfant va pouvoir voir l'auteur, acheter son livre et le garder pour soi. Pas qu'il y ait de différence entre un enfant de différentes classes sociales ou autres. Voilà, ça c'est un acte important qu'on va de plus en plus prioriser l'accès du livre à tous. Voilà, en deux mots.
1: Vous avez répondu à beaucoup de mes questions du coup en quelques minutes. Il m'en reste quand même une ou deux. D'abord, j'aimerais savoir s'il y a une rencontre ou une anecdote qui résumerait en fait l'esprit de Fête des Livres.
0: Ah, il y a une anecdote qui raconte l'esprit de Fête des Livres. Oui, moi je me rappelle, d'ailleurs c'est aussi un moyen pour moi de faire, je dirais un rappel. On a un auteur, Régis Delpeuch, qui a été présent dès le début du festival, qui a un rapport avec les enfants qui est extraordinaire, c'est absolument adorable. Régis Delpeuch est mort cette année, donc on va lui rendre hommage. Et l'anecdote est en lien avec Régis Delpeuch. En principe, le festival, il est ouvert sans interruption, mais les auteurs font une pause. Et pour manger, parce qu'ils ont le droit de manger aussi. Et moi, dans ces cas, je fais un tour du salon. Et là, je vois une petite fille avec des parents, triste. Je dis, mais qu'est-ce qu'il y a, ma petite? Je suis venu de loin, je voulais voir Régis Delpeuch, il n'est pas là. Ah, mais tu veux le voir? Ah, il est là. Donc, je suis parti l'amener. J'ai pris la petite. Je l'ai amenée avec moi dans le service d'instauration. Et là, je l'ai présentée à Régis Delpeuch. Là, Yannine s'est mise à pleurer. Elle a pris Régis Delpeuch dans ses bras. C'est toi, papy. C'est toi, mamie. Parce que Régis a écrit pas mal d'histoires sur des mamies et des papys. Elle les a envoyés des bras et elle a acheté son livre et il lui a pris son adresse. Il lui a envoyé son livre dédicacé. Enfin, voilà. C'est ces enfants qui ont lu un livre et qui veulent absolument rencontrer le père avec son frère et tout. Et s'ils ne le voient pas, ils sont tristes. Voilà, c'est la rencontre magique d'un enfant qui a des yeux illuminés, qui a rencontré Régis Delpeuch. Et Régis Delpeuch, moi, c'est un auteur, c'est un ami, c'est quelqu'un qu'on a beaucoup apprécié et qui, malheureusement, est décédé après une longue maladie. Donc, toutes nos pensées vont vers lui. Et cette petite fille qui adorait Régis Delpeuch, mais elle l'a vu et toute sa vie, elle s'en souviendra. Voilà. On lance des pierres sur les chemins et les enfants prennent ce qu'ils peuvent, ce qu'ils veulent. Voilà. Voilà une anecdote qui est symbolique un peu de Fête des Livres. La joie, le plaisir de l'enfant qui rencontre son auteur. Et l'auteur, comme vous disiez tout à l'heure, l'auteur est vivant, il est bien vivant et on le rencontre. Voilà.
1: Je pense que c'est une belle note pour terminer. Donc on rappelle du coup que Fête des Livres, c'est samedi 30 mai à Saint-Junien. Tout simplement.
0: Tout à fait.
1: Merci
0: tout
1: beaucoup.
0: À fait. Il n'y a pas d'interruption, on verra tout le temps et il y aura des points d'eau pour s'abreuver et boire et puis manger, etc. Voilà. Donc on vous attend nombreux et pour faire la fête autour du livre.
1: Merci beaucoup.
0: Je vous en prie.
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3: Si on se faisait une toile, votre rendez-vous cinéma sur Kaolin, votre radio locale. Ce soir, le Cinébourse de Saint-Julien vous propose un cache diplomatique avec Jeunesse Indienne à 20h. La séance sera suivie d'une rencontre avec Charlotte Thomas de Sciences Po Paris. De Iko Eniedi à suivre avec Léa Seydoux et Luna Wedler. Silent Friend, dans un jardin botanique, un arbre veille et observe, témoin patient des siècles. En 1908, il suit Grete qui lutte pour exister dans un milieu qu'il ignore. Dans les années 70, il voit Anne s'éveiller à l'amour et au monde des plantes. Aujourd'hui, le vieil arbre parle avec Tony dans son langage secret.
4: Nous connaissons tous les légendes du chasseur de primes mandalorien et de l'enfant.
3: Retrouvez un nouveau volet de Star Wars Mandalorian, un Grogu de Jon Favreau avec Pedro Pascal et Sigourney Weaver.
4: Il ne s'agit pas de vengeance, il s'agit de prévenir une guerre de plus.
3: La chute du maléfique empire galactique a précipité la dispersion des seigneurs de guerre impériaux à travers la galaxie. Pour protéger tout ce que pourquoi la rébellion s'est battue, la jeune nouvelle république décide de faire appel au légendaire chasseur de primes mandalorien, Din Djarin, et son jeune apprenti, Grogu.
5: Tu vas en avoir besoin.
6: Arrête!
7: Oh, horrible méchant bébé!
5: Attache-toi!
4: Il leur faut un professionnel.
5: Accroche-toi.
4: Que lui arriverait-il si vous n'étiez plus là pour le protéger?
5: Tout va bien? Je serai juste derrière toi. Allez, monte.
8: Mandalorien, tu vas souffrir. Ensuite, ce sera son tour.
5: Vous êtes des monstres. Les anciens veillent sur les jeunes. Avant que les jeunes... ne veillent sur les anciens. L'heure est venue.
9: Tu as peur. Tu devrais...
5: Telle est la voix.
3: À découvrir ce soir à 20h30 au Cinébourse de Saint-Julien. Retrouvez la Vénus électrique au cinéma Arrivi à 21h. Voilà, vous avez le programme. Bon film à tous.
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21: Bonjour à tous. Vos idées sorties de ce jeudi 28 mai 2026. Une exposition commence aujourd'hui au Centre culturel Jean Gagnon de Limoges. Un œil sur les stages et ateliers des CCM vous présente les œuvres réalisées par les participants au cours de la saison 2025-2026. Une occasion de découvrir l'étendue des pratiques artistiques proposées dans les centres au travers d'un florilège de création des adhérents, enfants comme adultes. Cette exposition est disponible jusqu'au 19 juin. De rendez-vous à 20h ce soir. D'abord à Limoges, l'Opéra vous propose Rapid Water Music. La compagnie Beauchamp vous prépare une pièce pour 10 danseurs. Bruno Benet, expert de la danse baroque, s'appuie sur deux notions, la symétrie parfaite et la profusion. Il met en scène deux tableaux, le premier sur l'une des suites de la célèbre Water Music de Haendel et la seconde sur les créations musicales originales de Youri Bessière. Pour incarner cet élan, l'énergie des jeunes danseurs fait écho à la musique. Le deuxième rendez-vous est à Saint-Léonard de Noblat. Vous pourrez assister au spectacle La Vache Tachetée à la bibliothèque. Sur scène, les chroniques absurdes, fantastiques et populaires se succèdent. Pendant ce rendez-vous, c'est l'humour vache qui prime. Pour vous mettre dans l'ambiance, le malheureux Jacques Errant est enfermé dans un cachot noir depuis un an. Il n'a pas vu âme qui vive, hormis les rats et un gardien qui ne lui adresse pas la parole. Il ne sait pas de quoi il est accusé, ni d'ailleurs s'il est accusé de quelque chose. Demain à 17h, rendez-vous à Aix-sur-Vienne pour la fête mondiale du jeu. C'est la bibliothèque Simone Veil qui héberge cette 26e édition, l'occasion de découvrir les jeux de société que la structure a créés lors des séances scolaires et publiques.
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5: Bonsoir à tous. C'est une conséquence de la vague de chaleur qui touche la France. Les noyades sont en augmentation. Voie navigable de France alerte sur la dangerosité des cours d'eau. Des établissements surpeuplés, des conditions indignes. La contrôleuse générale des prisons tire la sonnette d'alarme. Les syndicats pénitentiaires, eux, déplorent des conditions de travail très compliquées. Et puis on ira à Roland-Garros avec la sensation de la journée, la qualification du Français de 17 ans, Moïse Kouamé, au terme d'un combat de plus de 5 heures. Des températures étouffantes sur une partie de la France avec un thermomètre qui dépasse parfois les 35 degrés. 17 départements sont toujours en vigilance orange canicule. C'est la façade ouest qui est concernée, ainsi que Paris. Des fortes chaleurs qui font augmenter les noyades. Le corps d'un homme a été repêché dans l'Eure ce matin. Le quinquagénaire était dans une zone de baignade interdite à cause de l'intensité du courant. Dans ce contexte, Voie navigable de France alerte sur la dangerosité de certaines baignades, comme l'explique Françoise Lefayère, directrice communication des VNF.
6: Dans les rivières, il y a plusieurs risques. Il y a d'abord que les berges ne sont pas aménagées. Vous n'êtes pas comme à la piscine avec la petite échelle. Donc, s'il y a du courant, ça peut être très difficile de remonter. Deuxième point, les ponts. Parfois, certains ponts ne semblent pas très hauts. Alors oui, ils ne sont pas hauts, mais là, il y a aussi en dessous de l'eau des roches, des blocs de béton, des pieux métalliques qui sont très dangereux alors qu'on ne le voit pas à l'œil nu.
5: Selon Santé publique France, l'été dernier, 409 personnes sont mortes par noyade, que ce soit en mer, piscine, rivière ou lac, soit une hausse de 16% par rapport à l'année précédente. Dans ce contexte, le Premier ministre Sébastien Lecornu présidait cet après-midi une réunion sur les fortes chaleurs avec 11 de ses ministres. Parmi les sujets abordés, l'accueil du public lors des canicules, mais aussi l'état des nappes phréatiques ou encore les risques de feux de forêt. Une catastrophe. Le dernier rapport de la contrôleuse générale des prisons épingle l'état du système pénitentiaire français. Des prisons vétustes, insalubres et surpeuplées. Le rapport souligne aussi un manque d'effectifs structurels chez les personnels pénitentiaires. Leurs conditions de travail difficiles, mais aussi les violences physiques ou verbales dont ils sont parfois auteurs. Deux éléments liés selon le secrétaire national du syndicat pénitentiaire UFA Punsa Justice, Wilfried Funk.
7: Vous avez aujourd'hui un agent qui normalement doit gérer aller entre 40 et 50 détenus dans une coursive d'un établissement, aujourd'hui il en gère 150 voire 180. Donc à force de se faire insulter, menacer, violenter, à un moment donné ça reste des êtres humains et qui réagissent comme un être humain parce qu'on n'est pas des machines. Et parfois il peut aussi y avoir des réactions même si elles ne sont pas à cautionner, mais c'est des choses qu'on peut effectivement comprendre vu la situation d'épuisement, de fatigue, de tension, de pression que les personnels pénitentiaires peuvent subir quotidiennement.
5: Le rapport déplore aussi le mauvais état des établissements psychiatriques et pour mineurs. L'Assemblée nationale vote à l'unanimité l'abrogation du Code noir, le texte qui organisait l'esclavage d'êtres humains à partir du XVIIe siècle. Si ce Code noir n'est plus appliqué depuis l'abolition de l'esclavage en 1848, il n'a jamais été supprimé. Il y a quelques jours, Emmanuel Macron avait vu dans le maintien du texte une faute et une trahison de ce qu'est la République. Des turbulences chez Michelin, le groupe de pneumatiques annonce un plan de départ volontaire en France, jusqu'à 1500 postes en moins sur 3 ans. Ces départs concerneront deux tiers les fonctions tertiaires et à un tiers l'industrie. La direction explique sa décision par le contexte mondial jugé chaotique. Michelin emploie 17 000 personnes en France. Attention, si vous n'y avez pas encore pensé, c'est le dernier jour pour les impôts dans certains départements. Ceux numérotés de 20 à 54. Pour ceux entre 55 et 976, la date limite est fixée à jeudi prochain sur le site impots.gouv.fr. Et puis en tennis, l'énorme surprise à Roland-Garros. Le numéro 1 mondial Yannick Sinner éliminé dès le deuxième tour. Défaite défaite en 5-7 contre l'Argentin Juan Manuel Cerundolo. L'Italien était diminué physiquement. L'autre sensation de la journée, c'est la qualification du Français de 17 ans, Moïse Kouamé. Victoire en 5-7 face au Paraguayen Daniel Valero. Après ce combat de plus de 5 heures, le Français a remercié le public qui l'a soutenu tout au long du match.
0: Merci parce que franchement, très honnêtement, sans vous, j'aurais jamais gagné ce match. Je pense que vous vous rendez même pas compte à quel point vous m'avez porté, les gars. Je pense que physiquement, vous êtes encore plus mort que moi. À force de crier, à force de donner toute votre vie pour moi, pour ce match. Et les gars, merci parce que ça a fonctionné. Merci! L'année dernière, j'ai assisté à une finale où Carlos Alcaraz, il a sauvé 3 balles de match. Et ce qu'il a dit quand il était face à ces 3 balles de match, j'ai jamais cessé d'y croire. Et aujourd'hui, quand je me suis retrouvé à 5-3, j'ai jamais cessé d'y croire. Mais ça, c'est encore une fois grâce à vous. Vraiment, jamais cessé d'y croire.
5: À suivre notamment ce soir, côté français, Elsa Jacquemot opposée à la numéro 1 mondiale, Arina Sabalenka. Excellente soirée.
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10: La baisse des températures est attendue à partir de dimanche, mais les orages restent incertains pour le moment. Voilà ce qui vous attend dans vos prochains jours pour votre soirée et votre nuit de ce jeudi à vendredi avec ce beau temps. Toujours présent jusqu'à la tombée de la nuit, aucun risque de pluie, même si les températures baissent dans vos nuits, moins tropicales que les nuits précédentes. La journée de demain, vendredi, verra toujours ce grand soleil bien présent. Dès le matin, l'après-midi, les températures pourront monter jusqu'à 40 degrés. Et puis, il faut attendre samedi pour retrouver plus de nuages dans le ciel, même si les températures matinales seront comprises entre 16 à 20 degrés. Attention toutefois à la journée dimanche où les orages et les précipitations pourraient revenir. Passez une belle soirée, une belle nuit à l'écoute de Kaolin.
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3: Avant d'aller sur le pied, vous allez prendre une paire de surchaussures de sécurité, un casque et un gilet.
4: Casque vissé sur la tête, gilet fluorescent sur le dos, Kaolin vous propose aujourd'hui une immersion immédiate au cœur du chantier de la gare de Limoges-Bénédictin. Ici, les quais sont en pleine transformation. Depuis février 2025, SNCF Gare et Connexion mène un vaste chantier pour rendre la gare accessible à tous d'ici l'été 2026. Sous les abris voyageurs rénovés, les ouvriers s'activent. Chaque jour, jusqu'à 70 personnes peuvent intervenir simultanément. Objectif, rehausser les quais à 55 cm pour permettre un accès de plein pied au train, installer des bandes d'éveil à la vigilance, moderniser l'éclairage, la signalétique et la sonorisation. Déjà, trois quais, B, C et D, sont terminés. Le quai E est en cours, tandis que le quai A entrera en travaux dans les prochaines semaines. Le tout sans interrompre le trafic ferroviaire. Jérôme Thomas, directeur du projet de mise en accessibilité des quais de la gare de Limoges SNCF Gare et Connexion.
5: On garde des structures, on remplace ce qui est usé, ce qui est abîmé, mais on pérennise en fait sur le long terme le patrimoine. En gardant le cachet, bah vous voyez ici le bandeau Limoges-Bénédictin qui a été complètement repris dans des couleurs qui rappellent le dôme de la gare. Donc l'idée c'est d'avoir vraiment une gare à qui on donne vraiment un coup de jeune.
6: Vous avez dit tout à l'heure, vous avez mobilisé jusqu'à 70 personnes parfois.
5: Oui tout à fait, notamment sur toutes les phases de finition. Nous aujourd'hui, grosso modo, on tend à une trentaine de personnes tous les jours, mais sur les périodes où on a besoin d'aller beaucoup plus vite, notamment lorsqu'on fait les charpentes métalliques. En effet, on a été jusqu'à 70 personnes en même temps sur le quai.
6: Des mesures spécifiques de sécurité ont été mises en place depuis un an.
5: On isole complètement l'activité du chantier de l'exploitation classique de la gare. Le quai est complètement condamné depuis le hall de la gare, donc on ne peut plus descendre sur le quai en travaux. Ensuite, on est très vigilant à la coactivité, c'est-à-dire que chaque entreprise a sa zone de travail et ne peut pas en déroger. Et nous, on analyse les risques qui sont liés à cette coactivité et on autorise ou non telle ou telle activité.
6: Ça peut entraîner des retards, ces risques ?
5: Des retards, certainement pas. Une adaptation, en tout cas, du chantier, oui. Et ça, c'est un travail quotidien.
6: Le planning 2026, il va être tenu ?
5: Alors, aujourd'hui, on est sur une finition des travaux prévue à la mi-juillet 2026. Donc, grosso modo, il faut compter 3 mois pour réaliser un quai. On a eu un peu plus de difficultés sur le premier quai, le temps de se caler, d'organiser. On était sur un délai de 4 mois. Mais aujourd'hui, on arrive à tenir le délai qu'on avait prévu initialement sur les autres quais. On a toujours ce délai d'un mois, mais ce qui n'est pas du tout impactant, parce qu'aujourd'hui, on l'a géré et on l'a anticipé depuis un an maintenant.
4: À l'issue de ce chantier financé par plusieurs acteurs publics, l'État en tête mais aussi SNCF Gare et Connexion, la région Nouvelle-Aquitaine et les collectivités locales, un dispositif de vidéoprotection sera déployé à la fois sur les quais et dans le hall de la gare avec une mise en service prévue d'ici la fin de l'année. Un outil supplémentaire pour sécuriser les flux de voyageurs dans une gare qui a accueilli une fréquentation en hausse ces dernières années.
5: À l'issue du projet de mise en accessibilité, on en profite là pour installer les caméras sur les quais qui sont en travaux, mais on va également équiper le hall de la gare pour plus de sûreté tout simplement de l'ensemble du secteur.
6: Comment expliquer les coûts globaux de 17,2 millions d'euros pour la mise en accessibilité ?
5: Le coût de la mise en accessibilité aujourd'hui, finalement c'est le gros du chantier, mais c'est des travaux qui sont colossaux en fait, hein, et ça nécessite de casser l'ensemble du quai. Vous voyez, vous avez que du neuf en fait sur ces quais. Les anciens quais n'existent plus, il y a vraiment que le corps du quai qui a été retouché, la signalétique a été entièrement retravaillée, les bancs sont neufs, les abris que vous voyez sont neufs, l'enrobé a été refait, on a installé les dalles d'éveil à la vigilance, on a refait toute l'énergie. En fait, le quai, il est neuf. Donc, c'est ce qui explique aussi ce coût.
6: Est-ce qu'il y a un risque de... ou est-ce qu'il y a déjà eu un dépassement budgétaire ?
5: Alors, à date, on est dans l'épure budgétaire. Donc, le projet est maîtrisé aujourd'hui. Que ce soit en termes de coût et de planning, on peut dire qu'on est dans l'enveloppe qui nous a été donnée.
4: Mais au-delà du rythme soutenu et de l'ampleur du chantier, un autre enjeu se dessine en coulisses, celui du choix des matériaux et de leur provenance. Alors, le recours au réemploi et aux ressources locales est-il réellement significatif sur ce projet ? La réponse de Julien Boyer, directeur de travaux chez NGE Route, basé à Limoges.
7: La totalité des anciennes bordures de quai qui ont été déposées ont été concassées sur notre plateforme de recyclage qui est sur Limoges. Et 100% de ces matériaux sont réemployés sur nos chantiers sur Limoges Métropole, entre autres. Les matériaux locaux, on travaille aujourd'hui avec des bordures granit du Limousin. Voilà, donc c'est la particularité de ce chantier. On essaye vraiment de travailler des produits locaux et de revaloriser systématiquement au moins tout ce qu'on peut revaloriser. On essaie de le faire.
6: Alors, il y a aussi une nouveauté avec les éclairages ?
7: Oui, donc la partie éclairage qui est réalisée par un de nos prestataires, c'est un système de LED qui économise pas mal d'énergie avec un système de détection qui s'intensifie au passage des voyageurs.
6: Et dernière question, qu'est-ce qui va changer ? changer concrètement pour les usagers une fois ce chantier terminé? Comment ça va améliorer notamment le quotidien des personnes à mobilité réduite?
7: Alors tout simplement sur l'accès direct au train, c'est-à-dire que nous aujourd'hui on rehausse les quais environ de 20 cm, donc pour supprimer la marge d'accès au train. Toutes les pentes du quai sont retravaillées avec des pentes comprises entre 1 et 3% justement pour avoir cette accessibilité. Les personnes malvoyantes sont aussi réaiguillées avec des manches en braille qui sont rénovées et remises en place, notamment au niveau des escaliers, des rampes.
6: Ce chantier, vous l'aurez compris, est encore en cours, donc au-delà des installations déjà visibles, le projet est amené à évoluer dans les mois à venir pour une mise en accessibilité complète attendue à l'été 2026. À terme, la gare de Limoges-Bénédictin permettra à tous les voyageurs d'accéder au quai de manière autonome. Ascenseurs, rampes, signalétique adaptée, les aménagements ont été pensés pour faciliter les déplacements des personnes à mobilité réduite, mais aussi des familles ou des voyageurs chargés. Un enjeu d'inclusion, mais aussi de modernisation pour ce lieu de passage quotidien au cœur des déplacements en Haute-Vienne. Pour Kaolin, Yasmine Kichou.
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1: Bonjour, une petite sélection pour votre soirée télé de ce jeudi 28 mai. Balle perdue 2 sur TF1, la suite du premier volet avec Alban Lenoir ou encore Stéphie Selma. Immersion au cœur de la brigade des stupes. La Mule, film réalisé par Clint Eastwood, à découvrir ou redécouvrir sur T18. À quel prix sur M6, sur le magazine présenté par Julien Courbet et qui pourrait bien vous être utile dans cette période où les prix grimpent. Envoyé spécial, magazine présenté par Élise Lucet sur France 2. Sur Sister, vive le camping avec un numéro bord de la Méditerranée, présenté par Élodie Gossuin. Sensation forte et fête endiablée, un été de folie à 7. Y a que la vérité qui compte, divertissement proposé par Pascal Bataille et Laurent Fontaine sur W9. Et puis tous fous de concours insolites, c'est sur Gulli, un tour de France, mais pas seulement, des concours les plus loufoques avec Ariane Brodier, Sohan et Jérôme Anthony, comme le championnat du monde de lancer d'espadrilles. Très belle soirée télé à tous.
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5: Bonsoir à tous. 14 départements toujours en alerte orange canicule demain, allant du Morbihan à la Gironde, en passant par Paris. Du côté du Finistère, des Côtes d'Armor et de la Manche, la vigilance redescend en jaune. Les températures dépassent actuellement les 35 degrés, mais une légère baisse est prévue demain. Et le Premier ministre qui a réuni cet après-midi 11 de ses ministres pour évoquer ces fortes chaleurs. Parmi les sujets abordés, l'accueil du public lors des canicules, mais aussi l'état des nappes phréatiques ou encore les risques de feux de forêt. Patrick Balkany, condamné à de la prison ferme dans des affaires de détournement de fonds publics. Le tribunal correctionnel de Nanterre vient de condamner l'ancien maire de Levallois-Perret à 15 mois de prison et 3 ans ferme dans 2 dossiers distincts. Hospitalisé, Patrick Balkany ne s'est pas présenté au délibéré. Son avocat a indiqué qu'il comptait faire appel de ces 2 condamnations. Au Moyen-Orient, énième violation du cessez-le-feu par Israël. Le Premier ministre a annoncé avoir donné l'ordre à l'armée de prendre le contrôle de 70% de la bande de Gaza. L'information est sortie sur une chaîne télévisée israélienne. Et de son côté, l'Iran dit avoir visé une base américaine en représailles à des frappes des États-Unis. 4 drones d'attaques iraniens ont été abattus. Ces nouveaux affrontements entre les deux pays sont les plus importants depuis le début du cessez-le-feu le mois dernier. La page sport en cyclisme, Paul Magnier a remporté la 18e étape du Tour d'Italie 2026 ce jeudi pour la 3e année consécutive. Le sprinteur âgé seulement de 22 ans est en bonne position pour remporter le maillot cyclamen du classement. Dernière étape de sprint, ce sera dimanche. En attendant, c'est le Danois Jonas Vingegaard qui est toujours leader du classement général. En tennis, il y aura une Française au 3e tour de Roland-Garros, c'est sûr. Diane Paris s'est qualifiée de 7-0 contre l'américaine Ann Lee. Elle rejoindra Amanda Anisimova, une autre américaine, samedi. On rappelle également la qualification héroïque du jeune Moïse Kwame, âgé seulement de 17 ans. Il s'est imposé après une longue bataille de 5 heures face au Péruvien Valero. Bonne soirée à tous.
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8: La baisse des températures est attendue à partir de dimanche, mais les orages restent incertains pour le moment. Voilà ce qui vous attend dans vos prochains jours pour votre soirée et votre nuit de ce jeudi à vendredi avec ce beau temps. Toujours présent jusqu'à la tombée de la nuit, aucun risque de pluie, même si les températures baissent dans vos nuits, moins tropicales que les nuits précédentes. La journée de demain, vendredi, verra toujours ce grand soleil bien présent. Dès le matin, l'après-midi, les températures pourront monter jusqu'à 40 degrés. Et puis, il faut attendre samedi pour retrouver plus de nuages dans le ciel, même si les températures matinales seront comprises entre 16 à 20 degrés. Attention toutefois à la journée de dimanche où les orages et les précipitations pourraient revenir. Passez une belle soirée, une belle nuit à l'écoute de Kaolin.
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C'est forcément un petit événement. Paul McCartney revient cette semaine avec un tout nouvel album solo intitulé The Boys of Dungeon Lane, un projet introspectif et autobiographique pour l'octogénaire qui continue d'impressionner, d'afficher une forme exceptionnelle. Et un morceau était particulièrement attendu sur cet album, Home to Us, qui réunit pour la première fois depuis très longtemps les deux anciens membres des Beatles, Paul McCartney et Ringo Starr. Les deux hommes reviennent sur leur jeunesse à Liverpool, dans une ville populaire marquée par l'après-guerre. Cette chanson a été entièrement pensée pour Ringo, explique Paul McCartney. En tout cas, The Boys of Dungeon Lane est sûrement son album le plus personnel. L'artiste prépare ce disque depuis plus de 5 ans et nous offre une petite quinzaine de titres au total. Un retour dans les bacs très attendu et qui sera sans trop doute très apprécié.

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3: Si on se faisait une toile, votre rendez-vous cinéma sur Kaolin, votre radio locale. Ce soir, le Cinébourse de Saint-Julien vous propose un cache diplomatique avec jeunesse indienne.

0: À 20h, la séance sera suivie d'une rencontre avec Charlotte Thomas de Sciences Po Paris. Un drame de Ilko Enyedi à suivre avec Léa Seydoux et Luna Wedler.
1: Was tust du denn? Das ist mein Garten.
0: Silent Friend. Dans un jardin botanique, un arbre veille et observe, témoin patient des siècles. En 1908, il suit Grete qui lutte pour exister dans un milieu qu'il ignore. Dans les années 70, il voit Anne s'éveiller à l'amour et au monde des plantes. Aujourd'hui, le vieil arbre parle avec Tony dans son langage secret. Le test n'est pas si complexe.
2: Was für ein Experiment planst du denn?
3: Nous connaissons tous les légendes du chasseur de primes mandalorien et de l'enfant.
0: Retrouvez un nouveau volet de Star Wars Mandalorian, un Grogu de Jon Favreau avec Pedro Pascal et Sigourney Weaver.
3: Il ne s'agit pas de vengeance, il s'agit de prévenir une guerre de plus.
0: La chute du maléfique empire galactique a précipité la dispersion des seigneurs de guerre impériaux à travers la galaxie. Pour protéger tout ce que pourquoi la rébellion s'est battue, la jeune nouvelle république décide de faire appel au légendaire chasseur de primes mandalorien, Din Djarin, et son jeune apprenti, Grogu.
4: Tu vas en avoir besoin.
5: Arrête!
6: Méchant bébé!
7: Attache-toi!
3: Il leur faut un professionnel.
7: Accroche-toi.
3: Que lui arriverait-il si vous n'étiez plus là pour le protéger?
7: Tout va bien? Je serai juste derrière toi. Allez, monte.
8: Mandalorien, tu vas souffrir. Ensuite, ce sera son tour.
4: Vous êtes des monstres.
7: Les anciens veillent sur les jeunes. Avant que les jeunes... ne veillent sur les anciens. L'heure est venue.
4: Tu as peur. Tu devrais...
7: Telle est la voix.
0: À découvrir ce soir à 20h30 au Cinébourse de Saint-Julien. Retrouvez la Vénus électrique au cinéma Arrivi à 21h. Voilà, vous avez le programme. Bon film à tous.
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2: Si vous entendez cette chronique aujourd'hui, je suis à peu près certain de pouvoir dire ce que vous ferez le dimanche 12 juillet prochain. Soit vous serez derrière votre télé, soit alors vous serez en Corrèze, sur les bords d'une de ces départementales. Parce que oui, vous le savez, la 9e étape du Tour de France cycliste se jouera entièrement sur les routes corréziennes entre Malemort et Ussel. Mais n'allez pas croire que la Corrèze bénéficie d'un passe-droit particulier. C'est en tout cas ce qu'assure le directeur du Tour, Christian Prudhomme.
3: Il n'y a pas de favoritisme pour la Corrèze parce que la Corrèze attend le Tour depuis très longtemps. Il y a eu, la dernière fois c'était Sarah en 2020, mais un Tour de France particulier puisqu'il avait lieu pendant le Covid au mois de septembre. Avant c'était Brive, donc la Corrèze n'est pas mieux servie que les autres. J'ai envie de vous dire presque au contraire. En revanche oui, puisque nous revenons après des années d'absence, il y avait la volonté de faire quelque chose de fort qui donne aussi de la fierté aux Corréziens. C'est très important pour moi. Le Tour de France c'est la plus grande course cycliste au monde. Ça met en valeur les paysages, le patrimoine, mais ça donne de la fierté aux gens. Et il y a évidemment, parce que c'est la chose la plus importante pour nous, un terrain d'expression sportif qui est simplement formidable.
2: Parce que oui, le profil géographique de la Corrèze et son territoire cabossé annoncent d'ores et déjà une étape mythique et donc un combat féroce à venir.
3: Dans le jargon cycliste, on s'attend à un gros chantier. Parce que c'est une étape où ça monte et ça descend sans arrêt. C'est une étape avec quatre difficultés répertoriées, dont le fameux Sucomet avec des pentes terribles qui avait fait forte impression en 2020 lorsqu'il a été inscrit pour la première fois sur les routes du Tour. Et puis c'est en plus à la veille d'une journée de repos. Et c'est une étape faite pour les baroudeurs. C'est-à-dire que l'échappée ira certainement au bout. Donc ça va être un 14 juillet avant l'heure, hein, dès le 12 juillet, dimanche 12 juillet. Je suis sûr qu'il y aura des attaques dès le début. Et on n'est pas à l'abri d'une attaque des favoris du classement général, précisément parce que le lendemain, il y a une journée de repos.
2: Reste à savoir quel coureur pourrait lever les bras en vainqueur sur la ligne d'arrivée à Ussel. S'il n'aime pas trop le jeu des pronostics, Christian Prudhomme reste avant tout un immense amateur de cyclisme.
3: C'est une étape faite pour un baroudeur de haut vol. J'allais vous dire le Thomas Vauclair des grandes années. Donc, qui sera le Thomas Vauclair des grandes années le 12 juillet prochain, je ne sais pas. Mais il est possible aussi que les favoris du classement général se mêlent à la bagarre parce que le Sucomet, même s'il est loin de l'arrivée, offre des pentes tellement terribles que les meilleurs vont émerger. Donc, il y aura peut-être d'ailleurs une bagarre à deux niveaux pour la victoire d'étape et ensuite pour aller creuser un écart pour le classement général. On verra bien, mais en tout cas, ce que je peux vous garantir, c'est qu'il n'y aura pas de sprint massif, mais personne ne l'imagine évidemment. Il n'y aura pas de sprint massif à Ussel.
2: Et est-ce qu'un Paul Sexas, prodige français de seulement 19 ans, aurait les moyens de faire plus que de se montrer en Corrèze ?
3: Tous les terrains lui conviennent. Donc on en est encore au stade du rêve, donc je ne vais pas vous interdire de rêver, bien au contraire, je rêve aussi un peu moi-même.
2: Au-delà du rêve et du spectacle qui va être offert l'été prochain, le patron du Tour l'assure vertement, sans les départements, le Tour n'existerait pas.
3: Les départements sont essentiels pour le Tour de France, puisque les départements possèdent les routes. Sur une course cycliste sur route, on n'a pas besoin de stade, de piscine, de patinoire, de parquet de basket, mais on utilise les routes, c'est le terrain d'expression des champions, donc bien évidemment que les liens avec les départements sont absolument essentiels, peut-être plus encore dans le monde rural. Et l'étape a été imaginée totalement en osmose et en harmonie avec Pascal Coste, le président du département.
2: Un président qui voit déjà les équipes de cyclisme venir en Corrèze afin de reconnaître cette étape du 12 juillet.
4: Ah, je pense que c'est une étape mixte. Ce qui est assez étonnant, c'est que déjà pas mal d'équipes sont venues et reconnaissent justement cette étape. Ça veut dire qu'elle est quand même tracée avec des difficultés tout le long.
2: Et pour que la fête soit entière, le département corrézien a prévu tout au long de cette journée du 12 juillet une immense fan zone où des concerts seront donnés tout au long de la journée. Des stands estampillés Origine Corrèze seront aussi à disposition des spectateurs.
4: Elle se fera à Nave, au lycée agricole. C'est un endroit qui d'abord... L'accès de l'autoroute restera ouvert. Et ensuite, on a aussi les infrastructures, les prés qui permettent aussi de pouvoir accueillir le parking. On a une fan zone qui est dimensionnée pour pouvoir accueillir en étant très, très tranquille pour stationner et en étant à proximité plus de 10 000 personnes. Donc, ça va être aussi là un grand moment. On verra passer la caravane, on verra passer le tour, les écrans géants. Voilà, je pense qu'il y aura un bon moment de fête populaire.
2: L'accueil de cette étape du Tour de France n'est pas gratuit. Le coût global est de 240 000 euros hors taxes. La moitié est prise en charge par le département, l'autre moitié par les deux villes départ et arrivée de cette étape. Mais les retombées économiques pour le territoire pourraient être décuplées tout au long de l'été. Olivier Serac, RGB pour le Graal.
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2: Oubliez le gel hydroalcoolique. Des chercheurs ont inventé un film plastique qui tue les virus. En Australie, une équipe de recherche vient de mettre au point un film plastique qui peut détruire les virus par simple contact sans avoir besoin d'utiliser un produit désinfectant. Les premiers résultats sont concluants. Testés en laboratoire sur un virus qui provoque des maladies respiratoires comme la bronchiolite ou les pneumonies, cette matière innovante a permis d'éliminer 94% des micro-organismes qui avaient été en contact avec elle. Alors, comment les scientifiques ont-ils procédé pour inventer ce film plastique ? Eh bien, ils se sont inspirés des cigales. Ces insectes possèdent des ailes auto-nettoyantes avec une structure particulière qui leur permet de repousser les bactéries. Les chercheurs australiens ont donc copié cette structure sur un film plastique. Des millions de nanopiliers, c'est leur nom, chacun étant 1000 fois moins large qu'un cheveu humain. Plus ces unités sont rapprochées et plus elles permettent de briser les virus qui s'y accrochent. Une innovation qui a de l'avenir. Cette surface antivirale pourrait équiper les hôpitaux et les centres de soins pour remplacer les désinfectants classiques car ils sont nuisibles pour l'environnement et ils perdent aussi en efficacité au fil du temps à cause de la résistance aux antimicrobiens. Et ce n'est pas la première fois que la nature inspire les scientifiques et permet d'élaborer de nouvelles innovations. Les ailes d'un papillon d'Amérique du Sud ont permis à des ingénieurs de créer des surfaces anti-reflets. On peut aussi citer d'autres ingénieurs qui ont pris exemple sur les pattes adhésives du gecko pour équiper des robots spatiaux de ventouses efficaces.
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1: Bonsoir à tous. Un incendie en cours dans les Pyrénées-Orientales. Les pompiers sont sur place pour tenter de contenir les flammes. 3 hectares ont déjà brûlé sur un terrain sec composé de roseaux et de broussailles. Aucune zone d'habitation n'est pour le moment menacée. Et les feux de forêt qui sont l'un des principaux dangers de ces fortes chaleurs qui s'abattent sur la France ces derniers jours. Demain, 14 départements français seront encore placés en vigilance orange pour canicule par Météo France. C'est 3 de moins qu'aujourd'hui. Le record de chaleur battu pour un mois de mai ce jeudi avec 37,8 degrés à Angoulême en Charente. Dans une lettre ouverte adressée à Sébastien Lecornu, 8 syndicats demandent une revalorisation salariale pour les agents de la fonction publique dans un contexte de forte hausse du coût de la vie depuis le début de la guerre au Moyen-Orient, alors que le gouvernement a annoncé ce matin la revalorisation du SMIC de 2,41% au 1er juin 2026. Un vaccin contre la souche du virus Ebola qui ravage la République démocratique du Congo et l'Ouganda. Il sera disponible cette année, annonce l'Agence sanitaire de l'Union africaine. Depuis le début de l'épidémie, plus de 1077 cas suspects, dont près de 250 décès. L'OMS a dû déclencher une alerte sanitaire internationale. Paris, sous le feu des projecteurs, samedi, le dispositif de sécurité vient d'être révélé pour la finale de la Ligue des Champions. 22 000 policiers et gendarmes seront déployés. L'objectif est de contenir tout débordement, selon le ministre de l'Intérieur. Une nouveauté par rapport à l'année dernière, des périmètres de protection seront installés où des fouilles et des palpations auront lieu. Et en cas de victoire du PSG face à Arsenal, une célébration pourrait avoir lieu sur le Champ de Mars. Laurent Nunez a confirmé qu'il n'y aura pas de parade sur les Champs-Élysées. Et puis un boycott inédit. Le comité Miss France a annoncé ce jeudi qu'il ne participera pas au concours de Miss Univers pour la première fois de son histoire. La dernière édition avait fait polémique et une candidate accusait l'organisation de corruption et de discrimination. Voilà pour l'info, bonne soirée à tous.
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1: Et une candidate accusait l'organisation de corruption et de discrimination. Voilà pour l'info, bonne soirée à tous.
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3: C'était Jean Berlet, c'était Jacques Brugues, c'était Pierre Bourdon, très important. Les plus importants, c'était Maurice Schumann. Voilà.
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5: Fête des livres attend les petits et grands lecteurs à Saint-Junien samedi 30 mai. Auteurs, illustrateurs, éditeurs et libraires sont réunis à la salle des congrès. Au programme, dédicaces, rencontres, ateliers, balades comptées et café des parents notamment. On fait le point avec Gérard Halimi, le président du salon.
6: Alors l'envie particulière, oui, on a essayé, c'était de remotiver les lecteurs en disant, voilà, vous, la lecture c'est compliqué, mais si on fait du sport, on peut mélanger le sport et la lecture, l'activité intellectuelle et physique. Donc c'est pour ça qu'on a appelé notre festival Muscle Téléron. Voilà, c'était un clin d'œil un petit peu pour sortir le niveau de la lecture simplement du niveau cérébral. Voilà. Donc on a essayé, ça a été compliqué, mais on essaye. Voilà.
5: Au fil des années, c'est devenu un rendez-vous presque incontournable, disons incontournable même à Saint-Junien. Qu'est-ce qui fait la différence cette année par rapport aux précédentes éditions?
6: Alors il n'y a pas de différence. Nous, on est dans une continuité. C'est ça qui est important. On a créé ce festival, donc maintenant il y a à faire 13 ans pratiquement, les objectifs prioritaires, c'est donner envie aux jeunes, les jeunes donc de 0 ans, de 1 mois à 18, 20 ans, etc., leur donner envie de retrouver le plaisir de la lecture. Voilà. Et deuxième objectif important, c'est aussi donner envie aux jeunes en situation de difficulté, soit de handicap ou social, de retrouver le plaisir de lire et leur donner tous les moyens pour accéder au livre. C'était ces deux objectifs principaux. Et après, en fonction des années, et bon, on va varier simplement les approches, les auteurs, mais c'est ces deux grands axes. Et pour atteindre ces deux objectifs, on a plusieurs fenêtres. La principale et qui n'est pas visible, nous, cette année, par exemple, nous avons accueilli, ça a commencé aujourd'hui d'ailleurs, nous accueillons cette année 28 auteurs qui vont aller dans des rencontres scolaires. La rencontre scolaire, ce n'est pas une visite d'un auteur dans une classe. C'est une préparation pédagogique depuis plusieurs semaines entre l'enseignant, ses élèves et l'auteur, où les enseignants doivent effectivement préparer cette rencontre en ayant lu une partie de l'œuvre de l'auteur. Et ça permet aux enfants, effectivement, de rentrer dans le livre et de rencontrer l'auteur. Alors, pour information, l'enquête du CNL, hein, une enquête nationale est sortie il y a quelques semaines, ça a fait grand bruit. Il faut savoir que parmi les jeunes de 10 à 18 ans, il y a plus de la moitié, hein, je répète, plus de la moitié des jeunes qui pensent que tous les auteurs sont des auteurs morts. L'auteur vivant n'existe pas. C'est quand même, c'est-à-dire qu'ils identifient l'auteur à Voltaire, à Rousseau, etc., à Boris Vian, mais que des auteurs actuellement qui publient, pour eux, ça n'existe pas. Il n'y a pas d'auteur vivant. Donc nous, en mettant en place ces actions, on va favoriser la rencontre entre l'enfant, le livre et l'auteur. Et ça donne une dynamique très importante, une envie de rentrer dans le livre. Donc ça, c'est un objectif fondamental pour nous, et ce n'est pas visible par tout le monde. Donc depuis ce matin jusqu'à vendredi, nous aurons donc 28 auteurs dans les classes. Alors les classes, c'est les classes de la pôle, hein. Ça va donc des crèches jusqu'au lycée, et en allant jusqu'à Verneuil, jusqu'à Limoges. Donc on aura à peu près d'organiser 130-140 rencontres, ça si vous imaginez, 130-140 rencontres dans les classes. Ce sont des centaines, des milliers d'élèves qui vont pouvoir entrer dans l'acte de lire, dans la lecture plaisir. Voilà, ça c'est un acte prioritaire pour nous, il n'est pas visible. C'est l'acte essentiel. Ensuite, on a un deuxième acte, c'est montrer aux jeunes que la culture, c'est aussi un acte important pour entrer dans le plaisir de la lecture. On invite vendredi les classes à venir sur le site du Châtelard à rencontrer donc des auteurs, des illustrateurs, plein d'ateliers où les jeunes vont pouvoir être en activité. Vendredi, on a 32 ateliers autour du livre, autour de la lecture, autour de la littérature, 32 ateliers qui vont accueillir plusieurs centaines d'élèves pour pouvoir leur permettre de faire cette rencontre. Voilà. Et en même temps, nous avons d'autres actions. Nous avons eu hier avec les lycées un cabaret littéraire absolument magnifique avec un auteur américain, Eddie Harris. C'est un auteur américain qui qui raconte son histoire d'enfant et de jeune adulte quand on est noir américain et qu'on vit aux États-Unis, la difficulté de vivre. Et avec le groupe de musique Nebraska, ils ont fait un cabaret musical où Eddie Harris a raconté son parcours de vie. Et en même temps, c'était entrecoupé de chansons par le groupe Nebraska qui chante des chansons donc de Bruce Springsteen. Et Bruce Springsteen, c'est comme Eddie Harris, ce sont des sociologues de l'Amérique. Et il faut savoir qu'actuellement, Bruce Springsteen est menacé de mort aux États-Unis parce que c'est un grand critique actuellement du président Trump. Voilà, voilà, c'est plusieurs axes. Et puis le dernier axe, et lui effectivement est plus visible, c'est la journée de samedi, c'est la journée porte ouverte, le salon du livre ouvert à tous, où là on va accueillir non pas 28, mais 35 auteurs qui sont présents pour rencontrer leur jeune public, leurs parents, les professionnels, pour faire des rencontres avec les jeunes et dédicacer leur ouvrage. Donc ça, c'est à partir de samedi 30 mai, de 10h jusqu'à 18h. Donc 30 auteurs. Il y aura aussi ce jour-là 25 ateliers proposés aux enfants. Tout ça est gratuit, hein, en libre accès, sans inscription. On vient, on s'installe dans un atelier et puis on va écouter des contes, on va écouter du kamishibai, on va jouer avec la roulotte, on va apprendre à dessiner avec l'école du crayon de bois. Voilà, plein d'acteurs locaux qui vont nous permettre d'animer cette fête. Et cette année, on a des nouveaux partenaires sur le festival. On a donc le centre d'Oradour-sur-Gal, le centre de la mémoire qui va pour la première fois à tenir un stand et animer des ateliers autour de la mémoire d'Oradour. Nous avons aussi la Maison de l'Europe qui prépare des jeux autour de la découverte de l'Europe, qu'est-ce que l'Europe. Et aussi une première, nous aurons donc le ABFM qui va animer un atelier autour de la reliure. Et puis qu'est-ce qu'on a comme nouveauté encore? Nous aurons aussi pour la première fois le Centre international de la bande dessinée d'Angoulême qui sera présent pour animer un atelier et présenter son travail. Voilà, puis il y a plein d'autres artistes présents, d'autres structures, et il y aura deux, trois libraires qui sont présents pour vendre leurs livres, ainsi que 12 maisons d'édition jeunesse qui présenteront leurs ouvrages au public. Et puis, cette année, on a encore innové, puisqu'on va mettre au niveau du samedi un café des parents. On va axer ce café des parents, c'est une première, autour de la problématique de la lecture chez les adolescents. Parce qu'on s'aperçoit que chez les enfants, les jeunes enfants, on s'aperçoit qu'il y a une certaine envie, une certaine appétence dans la lecture plaisir, et que plus on grandit, et puis on approche de l'adolescence, et plus cette envie disparaît, et qu'on se tourne vers les écrans, vers le sport, et qu'on délaisse malheureusement la lecture. Donc l'idée, c'est, avec Nathan Lévesque notamment, Nathan Lévesque, qui est un chercheur en sciences, de la littérature, qui sera présent. Il a écrit plusieurs ouvrages avec son frère, montrer qu'il y a des pistes pour intéresser des adolescents. Et puis il y aura aussi Lucie Godot, qui est responsable de la médiathèque de Rochechouart, qui va faire part de son expérience. Elle a montré plusieurs expériences à destination des adolescents à la médiathèque de Rochechouart, montrer effectivement que c'est pas une fatalité, que si nous adultes on a envie que les adolescents rendent la lecture, on a les moyens d'essayer en tous les cas de faire découvrir ce monde de la littérature. Voilà un petit peu les points un peu intéressants sur le festival. Donc samedi, on attend plusieurs centaines de personnes. On prépare ça dans la joie, la bonne humeur, et surtout pour les personnes. Hein, sachez bien qu'il y aura des points d'eau, des points d'ombre, parce qu'on risque d'avoir un peu de chaleur. Il y a une buvette, on va tout mettre en œuvre pour pouvoir tout se passe correctement. Et puis pour les petits aussi, il y aura pour les bébés, il y aura un raconte-tapis avec Anne-Claude Chariot qui va animer un atelier spécialement pour les bébés de 1 mois à 2 ans pour aborder la lecture avec eux. Et puis pour les plus grands, il y aura des balades à poney, du kamishibai, des contes aussi à poney. Voilà, donc plein d'activités. Tout ça est gratuit, bien sûr. C'est l'objectif de Fête des livres. C'est l'accès aux livres et la culture de manière gratuite. Voilà. Et puis, on a aussi un axe pour nous qui est bien plus important. On s'aperçoit que certains jeunes, notamment qui sont en situation de handicap cognitif ou autre, ou qui sont en situation de handicap dissocial, même si ça n'existe pas trop, qu'ils n'ont pas les moyens, d'acheter le livre. Donc, on a mis en place avec plusieurs partenaires, donc locaux notamment, un chèque livre de 14 euros qui permet à ces jeunes qui ont reçu un auteur et qui ne peuvent pas s'acheter le livre de l'auteur, bah, d'acheter sur le festival le livre de leur choix et de le garder pour eux. Et ça, c'est un grand succès parce que l'enfant va pouvoir voir l'auteur, acheter son livre et le garder pour soi, pas qu'il y ait de différence entre un enfant de différentes classes sociales ou autres. Voilà, ça c'est un acte important qu'on va de plus en plus prioriser l'accès du livre à tous. Voilà, en deux mots.
5: Vous avez répondu à beaucoup de mes questions du coup en quelques minutes. Il m'en reste quand même une ou deux. D'abord, j'aimerais savoir s'il y a une rencontre ou une anecdote qui résumerait en fait l'esprit de Fête des Livres.
6: Ah, il y a une anecdote qui raconte l'esprit de Fête des Livres. Oui, moi je me rappelle, d'ailleurs c'est aussi un moyen pour moi de faire je dirais un rappel. On a un auteur, Régis Delpeuch, qui a été présent dès le début du festival, qui a un rapport avec les enfants qui est extraordinaire, c'est absolument adorable. Régis Delpeuch est mort cette année, donc on va lui rendre hommage. Et l'anecdote est en lien avec Régis Delpeuch. En principe, le festival, il est ouvert sans interruption, mais les auteurs font une pause, et pour manger, parce qu'ils ont le droit de manger aussi, et moi, dans ces cas, je fais un tour du salon, et là, je vois une petite fille avec des parents, triste. Je dis, mais qu'est-ce qu'il y a, ma petite? Je suis venu de loin, je voulais voir Régis Delpeuch, il n'est pas là. Ah, mais tu veux le voir? Ah, il est là. Donc, je suis parti l'amener, j'ai pris la petite, je l'ai amené avec moi dans le service de restauration, et là, je l'ai présenté à Régis Delpeuch, là, il s'est mis à pleurer. Elle a pris Régis Delpeuch dans ses bras. C'est toi, papy, c'est toi, mamie, parce que Régis a écrit pas mal d'histoires sur des mamies et des papys. Elle les a mis des bras et elle a acheté son livre et il lui a pris son adresse, il lui a envoyé son livre dédicacé. Voilà. C'est ses enfants qui ont lu un livre et qui veulent absolument rencontrer l'auteur avec son frère et tout. Et s'ils ne le voient pas, ils sont tristes. Et voilà, c'est la rencontre magique d'un enfant qui a des yeux illuminés, qui a rencontré Régis Delpeuch. Et Régis Delpeuch, moi, c'est un auteur, c'est un ami, c'est quelqu'un qu'on a beaucoup apprécié et qui, malheureusement, est décédé après une longue maladie. Donc, toutes nos pensées vont vers lui et cette petite fille qui adorait Régis Delpeuch, mais elle l'a vu et toute sa vie, elle s'en souviendra. Voilà. On lance des pierres sur les chemins et les enfants prennent ce qu'ils peuvent, ce qu'ils veulent. Voilà. Voilà une anecdote qui est symbolique un peu de Fête des Livres. La joie, le plaisir de l'enfant qui rencontre son auteur. Et l'auteur, comme vous disiez tout à l'heure, l'auteur est vivant, il est bien vivant et on le rencontre. Voilà.
5: Je pense que c'est une belle note pour terminer. Donc on rappelle du coup que Fête des Livres, c'est samedi 30 mai à Saint-Junien, tout simplement.
6: Tout à fait.
5: Merci
6: tout
5: beaucoup.
6: Tout à fait. Il n'y a pas d'interruption, on verra tout le temps et il y aura des points d'eau pour s'abreuver et boire et puis manger, etc. Voilà. Donc on vous attend nombreux et pour faire la fête autour du livre.
5: Merci beaucoup.
6: Je vous en prie.
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0: ouvrir cette semaine de sensibilisation aux troubles des conduites alimentaires. Une conférence gratuite destinée au grand public sera organisée le jeudi 28 mai à 18h30 à l'auditorium Clancier de la BFM de Limoges. Les inscriptions se font auprès du CH Esquirol. Et pour les personnes concernées par l'anorexie, la boulimie ou l'hyperphagie, notez qu'un numéro de téléphone local, celui du secrétariat du centre de recours et de coordination, est accessible au 05 55 43 13 26. Un rappel essentiel, les TCA sont des maladies et des prises en charge existent. Pour Kaolin, Yasmine Kichou.
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6: Mais que se passerait-il si une IA devenait totalement autonome? Que des idées et une volonté propre s'éveillaient en elle.
7: Suivant. Matricule numéro 453-298. Vous comparaissez devant l'intelligence artificielle suprême aujourd'hui pour le crime que vous allez commettre selon les algorithmes. Asseyez-vous et...
8: Bonne chance.
9: 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Please analyser et vérifier tous les éléments. 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Prenez le temps, je vous le demande solennellement.
10: Mais non, je n'ai pas pris part à ces événements. Oui, je peux le dire, je n'étais pas dans ce département. J'ai passé la nuit tranquillement dans mon appartement.
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4: Fête des livres attend les petits et grands lecteurs à Saint-Junien samedi 30 mai. Auteurs, illustrateurs, éditeurs et libraires sont réunis à la salle des congrès. Au programme, dédicaces, rencontres, ateliers, balades contées et café des parents notamment. Gérard Halimi, le président du salon, nous présente les objectifs de cet événement.
5: On a créé ce festival, donc maintenant il y a ça fait 13 ans pratiquement, les objectifs prioritaires. C'est un, c'est donner envie aux jeunes, les jeunes donc de 0 ans, de 1 mois à 18, 20 ans, etc., leur donner envie de retrouver le plaisir de la lecture. Voilà. Et deuxième objectif important, c'est aussi donner envie aux jeunes en situation de difficulté, soit de handicap ou social, de retrouver le plaisir de lire et leur donner tous les moyens pour accéder au livre. C'était ces deux objectifs principaux. Et après, en fonction des années, et bon, on va varier simplement les approches, les auteurs.
4: Des nouveautés attendent le public pour cette nouvelle édition, selon Gérard Halimi.
5: Cette année, on a des nouveaux partenaires sur le festival. On a donc le centre d'Oradour-sur-Gal, le centre de la mémoire, qui va pour la première fois tenir un stand et animer des ateliers autour de la mémoire d'Oradour. Nous avons aussi la Maison de l'Europe, qui prépare des jeux autour de la découverte de l'Europe, qu'est-ce que l'Europe, et aussi une première. Nous aurons donc le ABFM qui va animer un atelier autour de la reliure. Et puis, qu'est-ce qu'on a comme nouveauté encore? Nous aurons aussi pour la première fois le Centre international de la bande dessinée, d'Angoulême, qui sera présent pour animer un atelier et présenter son travail. Voilà, puis il y a plein d'autres artistes présents, d'autres structures. Et il y aura deux, trois libraires qui sont présents pour vendre leurs livres, ainsi que 12 maisons d'édition jeunesse qui présenteront leurs ouvrages au public. Et puis, cette année, on a encore innové, puisqu'on va mettre au niveau donc, du samedi un café des parents. On va axer ce café des parents, c'est une première, autour de la problématique de la lecture chez les adolescents.
4: En amont, des auteurs vont à la rencontre des élèves dans les établissements scolaires situés sur le territoire de la communauté de communes Porte-Océane du Limousin.
5: Nous accueillons cette année 28 auteurs qui vont aller dans des rencontres scolaires. La rencontre scolaire, ce n'est pas une visite d'un auteur dans une classe. C'est une préparation pédagogique depuis plusieurs semaines entre l'enseignant, ses élèves et l'auteur, où les enseignants doivent effectivement préparer cette rencontre en ayant lu une partie de l'œuvre de l'auteur. Et ça permet aux enfants, effectivement, de rentrer dans le livre et de rencontrer l'auteur. Alors, pour information, l'enquête du CNL, une enquête nationale est sortie il y a quelques semaines, ça a fait grand bruit. Il faut savoir que parmi les jeunes de 10 à 18 ans, il y a plus de la moitié, plus de la moitié des jeunes qui pensent que tous les auteurs sont des auteurs morts. L'auteur vivant n'existe pas. C'est quand même, c'est-à-dire qu'ils identifient l'auteur à Voltaire, à Rousseau, etc., à Boris Vian. Donc nous, en mettant en place ces actions, on va favoriser la rencontre entre l'enfant, le livre et l'auteur. Et ça donne une dynamique très importante, une envie de rentrer dans le livre.
4: Une manière aussi de pallier l'abandon de la lecture au fil des années et du développement des enfants et adolescents.
5: Chez les enfants, les jeunes enfants, on s'aperçoit qu'il y a une certaine envie, une certaine appétence dans la lecture plaisir, et que plus on grandit et plus on approche de l'adolescence, et plus cette envie disparaît et qu'on se tourne vers les écrans, vers le sport, et qu'on délaisse malheureusement la lecture. Donc l'idée, c'est que ce n'est pas une fatalité, que si nous, adultes, on a envie que les adolescents rendent la lecture, on a les moyens d'essayer, en tous les cas, de faire découvrir ce monde de la littérature.
4: Gérard Halimi nous raconte un souvenir qui résume l'esprit de Fête des Livres.
5: On a un auteur, Régis Delpeuche, qui a été présent dès le début du festival, qui a un rapport avec les enfants qui est extraordinaire, c'est absolument adorable. Régis Delpeuche est mort cette année, donc on va lui rendre hommage. Et l'anecdote, est en lien avec Régis Delpeuche. En principe, le festival, il est ouvert sans interruption, mais les auteurs font une pause. C'est que là, je fais un tour du salon, et là, je vois une petite fille avec les parents, triste. Je dis, mais qu'est-ce qu'il y a, ma petite? Je suis venu de loin, je voulais voir Régis Delpeuche, il n'est pas là. Ah, mais tu veux le voir? Ah, il est là. Donc, je suis parti l'amener, j'ai pris la petite, je l'ai amenée avec moi dans le service d'instauration, Et là, j'ai présenté à Gisèle Poche. Là, Yannine s'est mise à pleurer. Elle a pris Gisèle Poche dans ses bras. C'est toi, papy, c'est toi, mamie. Parce que Régis a écrit pas mal d'histoires sur des mamies et des papys. Elle les a envoyés des bras et elle a acheté son livre et il lui a pris son adresse. Il lui a envoyé son livre dédicacé. Enfin, c'est ses enfants qui ont lu un livre et qui veulent absolument rencontrer toi avec son frère et tout. Et s'il ne le voit pas, ils sont tristes. Voilà, c'est la rencontre magique. Un enfant qui a des yeux illuminés. Qui a rencontré Gisèle Poche.
4: Des points d'eau et d'ombre sont prévus pour pallier les fortes chaleurs prévues encore ce week-end. Pour Kaolin, Lucie Alix.
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3: Jean-Baptiste de la Quintini, jardinier du roi Louis XIV, sera à l'honneur ce vendredi 29 mai, Etagnac, château de Rochebrune, à 21h15 pour un conférence-concert du jardin à la table du roi, symphonie pour les soupers du roi, avec la participation de Florian Quellier, historien et professeur à l'université d'Angers et de l'orchestre Furia, franchisé, participation libre. Du côté de Limoges, au bâtiment 25, nous vous proposons un rendez-vous à ne pas manquer, c'est un vide atelier d'artistes et artisans, brocantes et seconde main, seconde édition, jusqu'au 21 juin. Ça s'appelle Oust, 64 rue Armand Barbès. Vie ma vie de spécialiste des zones humides à Saint-Auvent ce samedi 30 mai, 14h30 et 16h30. Rendez-vous chez Mouto, gratuit sur inscription auprès du PNR Parc Régional Périgord-Limousin. L'Ortichaud vous propose une soirée théâtre, du théâtre qui ne manque pas de piquant, petit et grand pouvoir avec les jeunes des ateliers théâtre de l'Escargot dans les Orties. Samedi 30 mai, 20h, Salatane, Saint-Thierry-les-Perches, entrée au chapeau, buvette bio. Et puis la fête des libres, c'est la 12e édition du Festival de littérature jeunesse de Saint-Junien, ce samedi 30 mai à la salle des congrès de 10h à 18h. Vous retrouvez tout le programme, bien entendu, sur la page Facebook et le site internet. Rendez-vous avec Festibase ce samedi 30 mai à la base de loisirs Saint-Victurnien. Journée sport, nature, culture, santé de 9h à minuit. L'entrée est libre avec un feu d'artifice pour conclure tout cela. The Rock Fame Boogie à Confolens, ferme Saint-Michel. Vous retrouvez à des concerts du choix dans la date, Secret Garden and Justin Man, Roy King and Barbecue, 10€, 30 mai, 19h. À Saint-Thierry-la-Perche également, concert et animation ensemble face à Alzheimer, proposé par Liber Vitae. Vous avez toutes les informations bien sûr sur la page Facebook Liber Vitae, avec du cinéma et également des conférences, débats et des concerts ce samedi 30 mai, salle des congrès. Samedi 30 mai toujours, c'est la ronde des châteaux, course en ligne à Rochechouart, départ arrivé rue du Chemin de Fer, et également boucle en ligne avec circuit final pour les 1, 2, 3, classement meilleur grimpeur et meilleur jeune. Vous pouvez encore vous inscrire sur ufolep-cyclisme.org. Ce dimanche 31 mai, trail de la terre cuite au Pradel, terre de Haute-Charente-Roumazière. Rendez-vous à partir de 8h30 pour le premier départ. Réservation 06 30 43 09 60 18. Un concert dans l'église Saint-Maxime de Confolens ce dimanche 31 mai, c'est à 18h avec Frédéric Ledroit, organiste et titulaire des grandes orgues de la cathédrale Saint-Pierre d'Angoulême, dans le cadre du 32e festival Orgue en Charente, avec retransmission vidéo au prix de 10€. Le département de la Haute-Vienne vous propose de redécouvrir ou de découvrir la forteresse de Chalucé ce dimanche 31 mai de 10h à 18h. Tout le programme sur chalucé.com. Et puis n'oubliez pas, c'est la fête des mères. Vous avez encore jusqu'au 29 mai pour aller chercher le présent qui lui fera plaisir à Rochechouart au Capitole. L'exposition vente de tout en art de 10h à 18h. Et puis par quatre chemins, vous propose jusqu'à ce 31 mai, sculpture, peinture et mots, gravure à Saint-Junien, Halle au Grain. Quatre artistes, Odile Montmarson, Jean-Marc Siméonin, Marianne Tixeuil et Annie Verrera vous attend du mardi au vendredi de 14h30 à 19h et de samedi de 10h à 19h.
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3: Ça tient souvent à presque rien. Un simple geste de sa main.